folliculaire. Les experts, donc, d'après les experts, il s'agit d'une affection cutanée bénigne, mais qui n'en est pas moins gênante, surtout parce qu'elle peut provoquer des démangeaisons, car elle rend l'épiderme presque rugueux. C'est très courant, ce n'est pas contagieux, bien sûr. Et si elle est traitée correctement avec régularité, elle peut disparaître en laissant la peau lisse et douce, à la base des remèdes contre la peau de fraise où on trouve l'exfoliation, essentielle pour prévenir l'accumulation de kératine et pour l'éliminer, aidant ainsi l'épiderme, on va dire, à retrouver douceur et souplesse. La peau de fraise est le terme courant utilisé pour désigner donc, rappelons-le, la kératose pilaire, une affection bénigne dans laquelle la kératine s'accumule à l'intérieur du follicule pileux, formant de petits bouchons qui en obstruent l'ouverture. Elle se manifeste par des petites papules dures, de la même couleur que la peau, légèrement rougeâtre, regroupées dans des zones typiques comme la face postérieure des bras, les cuisses, ce qui donne à la peau l'aspect d'une fraise. Elle touche aussi bien les adultes que les adolescents et tend à s'atténuer avec l'âge, mais elle est d'origine génétique. On peut la considérer comme une variante de la kératinisation normale dans laquelle la peau a tendance à produire un excès de kératine qui s'accumule dans le follicule au lieu de s'exfolier régulièrement. Alors pour prévenir l'apparition de la peau de fraise, l'essentiel est d'adopter de bonnes habitudes. Déjà, si vous êtes adepte du rasage, si vous utilisez un rasoir, choisissez-en un de bonne qualité. Veillez à ce que la lame soit toujours neuve et bien affûtée. Avant le rasage, il est également conseillé d'utiliser une mousse ou un gel adoucissant pour assouplir la peau et à éviter de raser à contresens. Si le problème est très prononcé, on peut envisager des méthodes alternatives comme le laser ou la lumière pulsée. Les bons vêtements aussi, c'est très important. Il faut privilégier des vêtements souples, confortables, en tissu naturel. Les vêtements serrés et les fibres synthétiques peuvent créer des frottements et irriter les follicules, aggravant ainsi l'aspect de la peau de fraise. Sous la douche, il vaut mieux utiliser de l'eau tiède plutôt que chaude et prendre des douches rapides afin d'éviter de dessécher excessivement la peau et d'aggraver les symptômes de la kératose pilaire. L'exfoliation, bien sûr, très très important. Pour garder une peau lisse, éviter l'effet peau de fraise, il est essentiel de maintenir un renouvellement cellulaire actif. La meilleure méthode, c'est l'exfoliation qui ne doit pas être agressive. Il suffit d'utiliser un gommage corporel doux une à deux fois par semaine ou d'utiliser régulièrement des exfoliants chimiques comme les acides alpha hydroxylés à faible concentration. Voilà, on pense donc à l'hydratation. On applique une crème hydratante pour le corps immédiatement après la douche. Sur une peau encore humide, ça maximise son absorption, ce qui réduit l'accumulation de kératine dans le follicule et par conséquent l'effet peau de fraise. Côté remède, il y a plein de produits qui peuvent aider justement à venir à bout, on va dire, de cette peau de fraise. On retrouve également les acides exfoliants, une autre catégorie de substances utiles, les acides alpha hydroxy, tels que l'acide glycolique, l'acide lactique, qui agissent en rompant les liaisons entre les cornéocytes de la couche cornée, favorisant ainsi la desquamation naturelle et libérant les follicules obstrués. L'acide lactique en particulier se révèle excellent pour traiter la peau de fraise car il possède une action hydratante marquée, ce qui le rend particulièrement adapté aux zones cutanées sèches et rugueuses. Des concentrations comprises entre 5 et on va dire 10 et 15% dans une formulation sans rinçage, donc lotion ou crème, utilisées quotidiennement permettent d'obtenir une amélioration notable en quelques semaines. Il y a l'exfoliation mécanique aussi, comme les gants ou les éponges exfoliantes, les brosses pour le body brushing et les gommages physiques sont très utiles pour favoriser l'élimination des cellules mortes et lisser la peau. Et on fait attention, bien évidemment, à ne pas, si elles sont utilisées, on va dire, de façon trop agressive, elles irritent la peau et aggravent l'inflammation. Voilà ce qu'on pouvait dire de cet aspect peau de fraise et surtout comment s'en débarrasser. Restez avec nous, on se retrouve dans un tout petit moment. Busta Rhymes prend la relève. Excellente écoute.

Maria Carré, I know what you want sur Média. Ensuite, dans l'en parle, on parle désormais tendance pédicure, puisque les ongles de pied sans vernis s'imposent de plus en plus cet été. Côté pédicure, les ongles sans vernis sont devenus l'une des façons les plus simples et les plus élégantes de mettre ses pieds en valeur en été, car des ongles naturels, sains et bien entretenus parlent d'eux-mêmes et ne mentent pas quand dans leurs sandales ils sont exposés aux yeux de tous. Dans le cadre d'une approche, on va dire, plus consciente des soins des pieds. Voilà, plusieurs experts donc recommandent quelques étapes à suivre. Alors la première étape, c'est le nettoyage et la mise en forme de l'ongle. Avant la couleur, il y a bien sûr la finition. Une bonne pédicure commence par une base bien entretenue, car c'est ce qui permet d'obtenir un résultat net et soigné. L'idée, c'est de travailler avec ce que vous avez déjà, des ongles propres, bien coupés et d'une forme naturelle qui ne les fragilise pas. L'idéal est de les garder courts ou de longueur moyenne, de les limer toujours dans le même sens et d'éviter les changements brusques de forme qui peuvent les rendre plus fragiles. Ensuite vient l'étape de l'exfoliation et l'hydratation. C'est souvent là que l'on remarque la différence entre des pieds corrects et des pieds véritablement soignés. La peau des pieds a besoin de soins réguliers. Une exfoliation douce, une ou deux fois par semaine, aidera à maintenir une texture uniforme, en particulier au niveau des talons. Ensuite, l'hydratation quotidienne, bien sûr, devient le geste le plus important. C'est ce qui permet à la peau de rester souple et douce. Une bonne astuce consiste à appliquer de la crème le soir et à laisser agir pendant votre sommeil. Cette idée est top, puisque les huiles nourrissantes déjà aident à maintenir la peau et les cuticules en meilleur état et qu'elles favorisent

des ongles plus solides et plus souples au fil du temps. Grâce à ce geste simple, vos pieds se transformeront considérablement sans avoir recours à des étapes compliquées. Troisième étape, et pas des moindres, la couleur parfaite ou, en l'occurrence, l'absence de couleur. De plus en plus, la pédicure s'oriente vers quelque chose de très simple. Des ongles sains, naturels et sans vernis. Loin d'être un renoncement, on va dire, la tendance sans vernis commence à être perçue comme une forme de repos pour l'ongle, surtout en été, lorsque les pieds sont davantage exposés et que l'on porte constamment des sandales. On retrouve également plein de petites astuces pour garder, on va dire, des pieds en bonne santé et surtout hydratés et exfolié. Donc, il n'y a rien de plus élégant que des ongles sains et soignés. Il n'est pas nécessaire de les vernir pour les dissimuler. Pourquoi partons du principe qu'en été, il faut avoir les ongles vernis pour porter des sandales? Alors, cette étape vient justement, cette tendance, on va dire, vient justement pour rompre avec cette idée reçue. Une quatrième étape, cette fois, c'est se concentrer sur l'essentiel, encore une fois. L'un des avantages de cette tendance, c'est qu'elle est beaucoup plus facile à maintenir sur la durée. Comme elle ne repose pas sur une couleur visible, il n'y a pas le même effet de repousse. Pas toujours esthétique, ni le besoin constant de faire des retouches. Les soins quotidiens restent néanmoins essentiels. Trois habitudes fondamentales, rappelons-le. Hydrater les ongles et les cuticules quotidiennement. Éviter de les laisser tremper trop longtemps. Bien sécher ses pieds après la plage ou la piscine. Donc voilà, il y a des signes aussi comme la désquamation, la perte d'épaisseur ou la sensibilité indiquent qu'il convient de revoir sa routine car un de ces éléments fait plus de mal que de bien. Voilà ce qu'on pouvait dire de cette tendance ou de ces tendances pédicures qu'on verra un petit peu partout cet été. Restez avec nous, on se retrouve dans un tout petit moment. Je vous propose cette fois-ci un petit Post Malone pour Joy. Excellente écoute.

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1: Troisième et dernière partie d'On en parle, notre ami Youssef nous a rejoint à la réalisation. Dans un tout petit moment, nous serons en direct avec Nouhaïla Kharat, nutritionniste diététicienne, pour parler donc d'alimentation végétale. En attendant, Rihanna, Rude Boy, c'est ce que je vous propose. Excellente écoute.

0: Rude Boy, Rihanna sur Média, comme prévu. Nous sommes en direct avec une habituée de l'émission, Nouhaïla Kharat, et les nutritionnistes diététiciennes. On s'intéresse donc aujourd'hui à l'alimentation végétale. Nouhaïla Kharat, bonjour.
1: Bonjour Kalima, comment ça va?
0: Ça va très très bien, et toi?
1: Très bien, gentiment, merci beaucoup.
0: Alhamdoulilah, un plaisir de te recevoir, Nouhaïla, comme toujours, pour parler donc aujourd'hui de l'alimentation végétale qui séduit d'ailleurs de plus en plus de personnes. Est-ce qu'on peut dire que c'est, on va dire, une simple tendance ou c'est vraiment un véritable changement dans notre façon de manger? En quoi consiste surtout l'alimentation végétale?
1: Alors, déjà, le propre nom, comme l'indique en fait l'alimentation végétale, c'est vrai que c'est une tendance de consommation qui est en forte croissance aujourd'hui. Mais ce n'est pas seulement un effet de mode. Genre, il est également soutenu par de nombreuses recommandations scientifiques. Il faut savoir que depuis une dizaine d'années, l'alimentation végétale connaît un véritable essor. Donc, de plus en plus, il y a des personnes qui choisissent de consommer davantage des légumes, des fruits, des légumineuses, des céréales complètes, des fruits à coque. C'est ça, en fait, quand on parle d'alimentation végétale, on ne parle pas que des légumes. Mmh. Mais comme j'ai mentionné là, bah, c'est des fruits, légumineuses, des céréales complètes et fruits à coque. Et il faut savoir que cette évolution est portée par plusieurs motivations. Premièrement, par notre santé et par l'environnement. En fait, pour maintenir notre environnement, pour le bien-être animal. Mais aussi, il y a une prise de conscience, surtout concernant les bénéfices d'une alimentation qui va être plus équilibrée. Mmh. Alors, contrairement à ce que l'on pourrait penser, c'est pas uniquement une tendance, parce qu'il y a des grandes organisations scientifiques comme l'OMS, par exemple, donc l'Organisation Mondiale de la Santé, ou par exemple l'Association Américaine de Cardiologie, ou encore la Société Européenne de Cardiologie. Donc, ces organisations encouragent aujourd'hui une alimentation à dominance végétale, donc où on va consommer plus les aliments qui sont en végétal, parce qu'il y a plusieurs études qui ont montré qu'elle va être associée à une diminution du risque de maladies cardiovasculaires, de diabète, par exemple le diabète de type 2 notamment, et à certains cancers, surtout quand c'est une alimentation qui est bien équilibrée. Parce que malheureusement, même si on peut adopter une alimentation végétale, mais parfois, si on ne sait pas comment atteindre cet équilibre, bah forcément, on n'aura pas ces résultats sur notre santé notamment.
0: Et justement, quand on opte pour une alimentation végétale, bah on décide de réduire les produits d'origine animale. Quelles sont les premières habitudes à revoir pour garder une alimentation équilibrée, justement, comme tu viens de le dire, de le mentionner?
1: Alors déjà, il faut varier les sources d'aliments végétales. Donc, comme je l'ai mentionné tout à l'heure, on n'a pas que les légumes et les fruits. On a les légumineuses, oui, c'est des sources végétales, mais qui nous procurent tout ce qui est protéines d'origine végétale aussi. Donc, parce que quand on pense aux végétaux, il faudra surtout équilibrer notre rapport en macronutriments, et on parle notamment de protéines, de graisses et de carbohydrates. Donc, si on veut bien structurer cela, donc pour atteindre des protéines, c'est comme les personnes qui sont végétariennes ou végétaliennes. Ouais. À ce moment-là, ils ne vont pas consommer les produits d'origine animaux, mais ils consomment les produits d'origine végétale. Et donc, pour notamment maintenir la masse musculaire, pour avoir une bonne quantité de graisse de bonne qualité, parce que ce sont nécessaires pour plusieurs réactions biochimiques, pour notre santé du système nerveux et pour le reste de mécanismes corporels, il faudra notamment manger un peu de ces groupes. Si on a par exemple des carbohydrates complexes, comme le pain complet, on a le riz basmati, le riz complet, le quinoa, le éblé, le couscous complet, la pomme de terre, la patate douce, les légumineuses. Donc, on a vraiment l'embarras du choix. Aussi, au niveau des légumes et des fruits, c'est de la même manière. Donc, il faudra juste maintenir un équilibre lors de nos repas, c'est-à-dire entre petit déjeuner, dîner. Notamment, on inclut aussi des collations matin, collations après-midi. Il faudra vraiment varier les sources. Ouais. On parle aussi de maintenir une bonne graisse, un bon équilibre au niveau des graisses et des graisses de bonne qualité. Bah, les oléagineuses, c'est des graisses de bonne qualité. Mmh. On a aussi des graisses de l'huile d'olive, les graisses de l'avocat par exemple, les graines de chia, graines de sésame. Donc, si on inclut tous ces aliments de manière à ce qu'on consomme des quantités bien sûr qui sont adéquates en fonction des besoins de chaque personne, mais aussi en variant au niveau de la qualité, bah, automatiquement avec un accompagnement qui va être ciblé, surtout si on s'adresse vers les diététiciens pour nous aider à atteindre cet équilibre, forcément on aura

0: on saura comment varier nos sources alimentaires tout en maintenant cette alimentation végétale.
1: Et justement, Noëlle, si on n'arrive pas à atteindre cet équilibre, on parle des fois de carence aussi liée à l'alimentation végétale. Alors, quelles sont déjà les idées reçues et surtout les vrais points de vigilance, ce à quoi on devrait faire hyper attention, on va dire?
0: Alors, quand on parle déjà de... On va parler bien sûr de carence parce que c'est vrai qu'avec une alimentation végétale, si on ne sait pas comment équilibrer, notamment on aura beaucoup de carences au niveau des micronutriments. Et on parle à part de vitamines ou de minéraux par exemple comme le fer, mais on parle aussi d'une carence en masse musculaire, un déficit musculaire. Et ça va vraiment atteindre notre corps de manière que on aura, quand on dit on a une fonte musculaire, donc on ressent de la fatigue, etc. Les idées qui sont reçues en général concernant cette alimentation, c'est que si on suit un régime végétarien ou une alimentation végétarienne, bah forcément on aura ces problèmes de carence, alors que non. Il y a beaucoup de personnes qui suivent ce mode alimentaire et qui savent comment l'équilibrer. Et normalement on trouve qu'ils sont en bonne santé aussi, genre il n'y a pas de carence alimentaire, il n'y a pas de fente musculaire, il n'y a pas de fatigue, il n'y a pas de problème de santé lié, etc. Mais comme je l'ai dit, il faut que ça soit vraiment encadré, il faut connaître déjà les besoins. En plus de ça, il faut savoir que ce genre de pratique alimentaire, il faudra toujours le faire sous surveillance, parce que il se peut vraiment que quelqu'un par exemple qui souffre d'anémie commence à éliminer tout ce qui est aliment d'origine animale et son anémie va s'aggraver. Alors que d'autres personnes qui sont bien encadrées peuvent toujours suivre une alimentation végétale, mais comme c'est bien encadré, c'est bien calculé au niveau des apports, surtout en termes de quantité et de surtout de mix de qualité. Parce qu'un repas, comme je l'ai toujours mentionné, un repas c'est le mix de plusieurs nutriments. Donc notamment pour les personnes qui mangent de manière normale, c'est-à-dire une alimentation qui relie les aliments animaux et végétaux. Il faut savoir que toujours on a des légumes, où on va parler des fibres, vitamines et minéraux dans le repas, qu'on associe à des protéines, puis on associe à des carbohydrates, à des graisses. Mais une personne qui est végétalienne ou végétarienne, l'apport en aliments d'origine animale est éliminé, donc on garde que le végétal. Donc il faudra aussi maintenir cet équilibre au niveau du repas, c'est-à-dire avoir des protéines végétales, avoir des carbohydrates complexes, avoir des graisses de bonne qualité, exactement, avoir un apport en fibres suffisant pour éviter les fentes musculaires. Mais là, quand on parle déjà de, par exemple, une alimentation végétale, on parle d'une idée, par exemple, on va manquer forcément de protéines. Mais comme j'ai dit, les protéines végétales, c'est les lentilles, les pois chiches, les haricots secs, le soja, le tofu, du quinoa, on a les fruits à coquer et graines. Donc on a vraiment pas mal de points comme ça. Sinon aussi, on a une autre idée reçue qu'aliment, c'est le fer végétal qui ne sert à rien. Beaucoup de personnes pensent que le fer végétal,
1: ça, c'est vrai,
0: c'est pas le fer. Alors oui, le fer des végétaux, c'est un fer qui est non hémique, et c'est un fer qui est moins absorbé que celui de la viande rouge et des protéines animales, mais son absorption va augmenter forcément quand on le consomme lié avec de la vitamine C. Dans un repas, on a un apport de vitamine C plus l'apport de fer végétal.
1: Et c'est là qu'il est assimilé.
0: Forcément, exactement. En revanche, quand on consomme du thé et café pendant les repas, ça va diminuer l'absorption. C'est pour cela que c'est toujours important d'espacer la consommation. C'est-à-dire, si moi, je ne consomme pas, par exemple, du fer d'origine animale, mais lors d'un repas où j'ai du fer végétal que je lie à la vitamine C, par exemple, au petit déjeuner.
1: Nouheila, je crois qu'on a perdu Nouheila. Restez avec nous. On se retrouve dans un tout petit moment. On essaie de la rejoindre et on se retrouve juste après un petit aller. Imagine Dragons, Sharks. Très belle écoute.

0: petit extrait de Sharks, Imagine Dragons, Nouheyla est de retour parmi nous. Nouheyla, rebonjour. On t'a perdu un petit quelques secondes. Donc, on parlait notamment d'assimilation, de mixer voilà, le fer d'origine, on va dire, végétale avec la vitamine C pour que ça soit plus assimilé, de cette idée reçue par rapport au fer d'origine animale et d'origine végétale.
1: Bien sûr. Donc là, on continuera sur le fer végétal et on parlait sur l'assimilation quand, ou plutôt sur l'absorption. Quand dans le même repas, par exemple, on consomme fer végétal lié à la vitamine C pour qu'il y ait une meilleure absorption. Ouais. Mais dans le même repas, on inclut du café ou du thé qui contient de la caféine ou la théine, c'est la même molécule en fait, et qui va rentrer en concurrence ou en compétence avec le fer végétal. Et en fin de compte, on absorbe la caféine, mais on élimine le fer végétal. Ouais. Donc, c'est pour cela qu'il faut juste espacer, c'est-à-dire laisser une différence de temps de 4 heures avant ou après le repas qui contient du fer végétal.
0: D'accord.
1: Et en fin de compte, on peut toujours garder notre café ou notre thé. On a aussi une autre idée reçue, c'est que le calcium se trouve uniquement dans les produits laitiers. Le calcium, il faut savoir qu'il est aussi présent dans des boissons végétales qui sont enrichies, dans du choucal, le brocoli, les amandes, les graines de sésame comme le tahini par exemple. Donc, il ne faut pas se limiter, par exemple, non, si je ne consomme pas du lait, du yaourt, des fromages, je n'ai pas de calcium. Non, on a aussi du calcium végétal qu'on trouve dans ces aliments mentionnés.
0: Ouais.
1: Il y a aussi l'idée des oméga-3. Ça, c'est un point que j'entends souvent, les végétaux ne contiennent pas d'oméga-3. Alors, la réalité, c'est qu'ils contiennent de la lin, c'est un précurseur de l'oméga-3, et qu'on trouve dans les graines de lin, les graines de chia, les noix, l'huile de colza. Et donc, chez les personnes qui sont végétaliennes, une supplémentation en oméga-3 qui contiennent un bon équilibre entre le DHA et le EPA, c'est vraiment nécessaire pour qu'on puisse en fait supplémenter pour ne pas avoir des carences en oméga 3, parce que notamment c'est un micronutriment très demandé par notre corps et dont on parle beaucoup ces derniers temps. Et aussi on a le point, en fait on va parler surtout sur les personnes qui disent que l'alimentation végétale est automatiquement saine. Alors pas forcément, parce qu'il y a beaucoup de produits qui sont végétaux qui sont ultra transformés.
0: Ouais.
1: On a beaucoup de burgers végétaux, on a des biscuits végétaux, des desserts végétaux qui sont riches en sucre, des chips végétaux qu'on trouve, par exemple des chips au pois chiche, des chips lentilles, des chips, je sais pas, les snacks végétaux, les nuggets végétaux aussi. Donc il faut savoir qu'une alimentation végétale peut aussi être déséquilibrée si elle repose principalement sur les produits ultra transformés. Et un petit dernier point, c'est les personnes qui disent que la vitamine B12 est présente dans certaines algues. Et c'est faux pour la plupart des algues, parce qu'elles contiennent souvent quelques analogues qui sont inactifs et forcément ça ne va pas couvrir nos besoins. Donc la vitamine B12, c'est le seul nutriment dont la supplémentation est vraiment indispensable, surtout quand on a une alimentation végétalienne. Et si tu remarques qu'il y a beaucoup de personnes qui font des régimes végétariens ou végétaliens, toujours ils doivent être supplémentés par la vitamine B12, parce que c'est une vitamine qu'on trouve notamment dans les aliments d'origine animale, les viandes, les volailles, les laitages, les poissons. Donc il faudra vraiment se supplémenter pour ne pas avoir ce problème de
0: carence.
1: De carence, tout à fait.
0: D'où l'importance justement de se faire accompagner si on a envie de faire, on va dire, cette transition. Tu devais, on va dire, partager brièvement un seul petit conseil pour les personnes qui nous écouteraient actuellement et qui souhaiteraient commencer doucement, quelle petite transition simple est-ce qu'ils peuvent mettre en place sans bouleverser les habitudes d'un seul coup comme ça?
1: Alors, si je comprends bien la question, c'est comment passer, par exemple, d'une alimentation omnivore à végétale?
0: Exactement, avec des petites habitudes peut-être à mettre en place, qui permettront cette transition.
1: Bien sûr, donc moi je le dis toujours, il ne faut pas faire des changements brusques. C'est-à-dire, je ne change pas du jour au lendemain. Je mange que des viandes animales, des légumes, et le lendemain je switch, j'enlève tous les aliments animaux d'un seul coup. C'est très bien déjà de réduire la quantité, de réduire la fréquence par semaine de manière graduelle. Ça peut prendre 2 semaines, 1 mois, 2 mois, en fonction du rythme de chaque personne. Il faut aller tout doucement. Et pourquoi? Tout simplement parce que sur le mental, c'est un peu difficile. Même si au départ, ça va ça va se voir comme quelque chose de sain. Waouh, ouais. Je suis très forte, j'ai fait un changement, ouais. J'ai réussi à enlever. Mais après, sur le mental, ça peut déjà créer des chutes. Et puis, on va revenir encore à ce mode alimentaire. Ça n'a rien de mauvais, mais je le dis juste pour les personnes qui veulent être assidues et vraiment adopter un mode alimentaire végétal, pas comme une tendance qu'ils vont appliquer quelques semaines et puis laisser tomber. Donc, il faut aller déjà graduellement, mais aussi pour ne pas brusquer le corps, parce que le corps est habitué à recevoir des nutriments en permanence. Donc, exact. Demain, je viens, je change. Forcément, ça va brusquer.
0: C'est un choc,
1: donc, voilà, un choc. Et comment notre corps va commencer à réagir et à fonctionner sans les nutriments qu'il avait l'habitude de recevoir. Mmh. Donc, déjà, il faut savoir que la vraie question, c'est pas est-ce qu'on doit manger végétal ou non. Moi, je suis déjà contre ce genre d'obliger les personnes à devenir végétaliennes ou rester omnivores. Ouais. Mais c'est surtout comment on va composer notre assiette, parce qu'une alimentation végétale qui est variée, qui est riche en légumes, en fruits, en légumineuses, en céréales complètes, en fruits à coque et en graines, elle peut apporter de nombreux bénéfices pour notre santé. Contrairement, comme tout le monde, normalement, ils consomment, en fait, comme, je veux dire, surtout comme le mode alimentaire qu'on met en place chacun de nous. Cette alimentation, elle doit vraiment être bien construite. Pourquoi? Tout simplement pour éviter les carences alimentaires, notamment on parle de vitamine B12, surtout pour les personnes qui excluent tous les aliments qui sont d'origine animale. Il y a des personnes qui sont végétariens, donc ils gardent par exemple les œufs, mais d'autres aliments, c'est en fait d'autres aliments d'origine animale sont bannis. Ouais. Mais il y a des personnes qui sont végétaliennes que même les œufs par exemple n'existent pas dans leur régime alimentaire. Donc aujourd'hui, l'équilibre alimentaire reste la clé. C'est à pas l'étiquette que je consomme une alimentation végétale ou omnivore, mais vraiment c'est l'équilibre. Que ce soit alimentation omnivore ou végétale, il faut vraiment apprendre les bonnes bases, apprendre comment structurer ses repas au niveau de la quantité et au niveau de la qualité. Mm-hmm. Et quand on travaille la qualité, si on ne travaille pas la quantité, on peut avoir des carences ou on peut avoir encore des excès. Mm. Donc, tout est question d'équilibre en fin de compte quasiment.
0: Ben voilà, c'est joliment dit, en tout cas. Noëlla Kharrat, merci beaucoup d'avoir été avec moi aujourd'hui.
1: Merci tellement.
0: Un plaisir.
1: Merci tellement.
0: Et on se dit à très très vite, Inch'Allah.
1: Inch'Allah, très vite. Passez une bonne journée.
0: Merci beaucoup, Noëlla, toi aussi. Ciao, ciao. Et c'est ainsi que se referme On en parle. Merci beaucoup d'avoir partagé ce petit moment avec nous. Merci à notre ami Youssef qui nous a rejoint à la réalisation. Je vous souhaite une excellente suite des programmes à l'écoute de Mehdi 1 et je vous laisse un petit instant en musique en vous souhaitant une excellente suite des programmes à l'écoute de Mehdi 1. Je vous propose à quoi pour Barbie Girl. Très très belle écoute.
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Ravie de vous retrouver sur Média pour On Fusionne pendant une petite heure. Eh bien, nous allons vous accompagner en musique, en nouveauté, en coup de cœur et en fusion. Et oui, parce qu'on a, quand il y en a plus, on a toujours encore. Et on commence avec cette jeune artiste Rocia que l'on a découvert vraiment par hasard avec un univers assez incroyable. Elle est très discrète, on ne sait pas forcément beaucoup de choses d'elle et elle reprend eh bien, beaucoup de morceaux de la musique marocaine, que ce soit le répertoire Gnaoui, le Chabi, la Haïta, le Melhoun. Elle est remaniée à sa manière, Meli ou Melchema, un morceau classique, monumental du répertoire musical marocain. Je vous laisse découvrir, on se retrouve dans un instant.

écoute un pan de l'histoire musicale marocaine, Melio Mel Shema, sublimé par Roussia La Nouvelle Génération, qui est juste incroyable. Je le souligne très souvent car c'est vrai, je suis totalement étonnée par leur adaptabilité, leur créativité, cette manière qu'ils ont de s'approprier les reprises. Tout de suite, Fofo Dinba, un morceau du répertoire Gnaoui qui a créé la sensation bien ces derniers temps sur les réseaux sociaux. Il n'en fallait pas plus pour Ayoub Amouri pour nous proposer sa fusion à lui. Et juste après, Abir Nehmé pour Bit Saraha, et c'est remixé par Hijazi, le Jordanien, qui est toujours là quand il le faut, et là il le fallait, on écoute.

Abir Nehmé pour Bissaraha et c'est Hijazi qui vient habiller le tour juste derrière. Tout de suite, Stromae également qui passe par l'exercice de la fusion Papa Outé façon Chabi. Et juste après Deep Soul, ça faisait longtemps, Hiya Hiya, Laïta Mersaouia, redessiné par l'excellentissime Deep Soul. Une deep très mouvante, très colorée. On adore. Très bonne écoute à tous.

Ravie de vous retrouver sur Média pour la deuxième partie de On Fusionne. Beaucoup de nouveautés. Comme promis au tout début de l'émission, si vous étiez avec nous, Mariama Douzi, remixée par Batman Prod de façon afro house, bien aiguisée. Et juste après, Felkat Miami pour Ashu. Et c'est Deep Soul qui se prête à cet exercice, cette fois-ci façon électro. Très bonne écoute à tous et à tout de suite.

Firkat Miami à chaud, une fusion extraordinaire par Deep Soul qui est toujours fidèle à lui-même. Et tout de suite, Statia qui donne une toute autre couleur, ampleur à Salba. Et c'est un morceau que moi personnellement je peux écouter 24 heures sur 24. Et juste après, c'est Hugel, grosso modo, Majnuna de Frenchy qui a craqué pour ce morceau. Et c'est tant mieux puisqu'on a le droit à cette superbe fusion entre son univers et le morceau. Je vous laisse découvrir peut-être et on se retrouve dans un instant.

Portugal, grosso modo, Majnuna, énormissime, tout simplement, qui colle à la peau. Et c'est ça qu'on attend d'un morceau. Tout de suite, Rania Shaibi avec El Helwadi, un peu de douceur. On redescend un peu d'un cran avant la fin. Et c'est Mr. Heidi avec son Afro Soul qui vient habiller, couronner le tout. On déguste et on se retrouve dans quelques petites minutes.

حلوه دي انهم مورسو très solaire et Sister Heidi qui lui a donné bien ce c'est tout autre habit porté Rania Chaibi sublimé. On arrive à la fin de On Fusionne, en tout cas pour aujourd'hui. Merci d'avoir été avec nous, merci de votre fidélité, de votre écoute. Dans quelques instants, retour de l'information, le Hassad bien sûr vous attend. Tout de suite Fahd Ben Shemsi, il le fallait, on se demandait pourquoi il l'avait pas fait. Lala Aïcha Alhamdouchia, épuré, rentre dedans, minimaliste. Gnaoui pur jus avec toujours ses influences jazz, soul, blues. Rien à dire, c'est parfait de A à Z. Très bonne écoute à tous. Encore une fois, et à demain, sans faute.

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1: Et top départ pour votre émission quotidienne du lundi au vendredi, 14h30, 15h30, Live Summer avec moi-même Sofiane, chers amis, et puis Mehdi qui nous accompagne à la réalisation. Deux parties sur cette émission, première demi-heure et bien dédiée à la musique avec du bon son et surtout des good vibes qu'on va vous balancer. Plusieurs chroniques de prévues, notamment avec une actu qui fait pas mal le buzz sur les réseaux sociaux, notamment sur Instagram et TikTok. Évidemment, ça sera d'ici quelques instants. Et seconde partie d'émission, une interview exclusive avec Nabil Samni et Tariq Yak qui sont en plein pédalage. Ils sont en mode vélo puisqu'ils font Paris-Casa en vélo pour la bonne cause. On en parlera directement en direct au téléphone avec eux. On saura où ils se trouvent exactement en France puisqu'ils n'ont pas encore traversé totalement la France. Dans tous les cas, on fera le point avec eux, savoir aussi pourquoi cette initiative, pour qui évidemment, parce que derrière Yale, une belle cause à travers cette performance sportive, puisque faire Paris-Casa en vélo, ça doit être assez fatigant avec surtout les fortes chaleurs que tape la France notamment. Ceci étant dit, vous avez le programme du bon son, des good vibes, c'est Live Summer évidemment sur Média. On démarre tout de suite avec du bon son, Bogies in my soul, c'est chaque Kakan et Snoop Dogg sur Média. 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
1: Girls de Kid Laroi et Kehlani sur ce remix toujours médian qui vous accompagne, chers amis, et c'est surtout live summer. On est ensemble jusqu'à 15h30, restez bien avec nous parce que eh bien nous serons en mode interview à distance au téléphone avec nos chers amis Nabel Samnier et Tariq Kia qui sont en train de traverser tout simplement la France à vélo et qui projettent d'arriver à Casablanca. Rien que ça, chers amis, un périple de plusieurs kilomètres, plusieurs dizaines, plusieurs centaines de kilomètres pour la bonne cause. On vous en parle évidemment en seconde partie d'émission. On parle d'actu, on parle aussi de buzz. C'est notre actu qui buzz.
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1: Notre actu qui buzz concerne un jeune Marocain notamment qui habite en France. Il s'appelle Djibril et il crée la surprise depuis plusieurs semaines tout simplement. Pourquoi ? Il s'est filmé avec notamment un maillot du Maroc. Ça, je le dis, c'est une petite précision qui n'apporte pas grand chose à l'actualité, mais je le dis quand même en tant que Marocain évidemment. Il a créé la surprise en reprenant hier encore le fameux titre de Charles Aznavour. Une vidéo toute simple, il se filme en mode face cam, sans artifice, mais avec juste une voix qui a bluffé des milliers d'internautes, comme quoi parfois il suffit juste d'un téléphone et d'une belle interprétation pour faire le tour du web. Et même j'irai plus que ça, certains surnomment comme un sosie vocal de Charles Aznavour. Évidemment, on va vous partager ce morceau d'ici quelques secondes sur Média et surtout dans Live Summer, mais en tout cas ça a été le buzz et ça fait encore le buzz depuis plusieurs semaines. Il est invité sur quasiment tous les plateaux francophones pour venir parler de sa voix et a même sorti cette cover, la cover hier encore de Djibril. Djibril Zinedine de son prénom, qui reprend magnifiquement bien ce fameux morceau de Charles Aznavour et qu'on va écouter tout de suite dans Live Summer.

encore, le fameux morceau de Charles Aznavour est évidemment repris magnifiquement bien par Djibril Zinedine qui a fait, et bien, qui fait même encore le buzz, notamment sur les réseaux sociaux avec cette reprise et ses vidéos, parce qu'il chante notamment, et bien, dans le métro, dans la rue, ou même des gens l'interpellent, lui demandent de chanter cette chanson. Et bien, c'est juste une très belle trajectoire pour ce chanteur qui chante aussi très très bien, sans parler de cette reprise Charles Aznavour. Et qui a pour le coup eh bien, sorti officiellement cette cover qui est disponible sur les plateformes d'écoute notamment. On continue en musique, chers amis. On continue dans Live Summer, évidemment. Lost in Translation, c'est Rehab qu'on va écouter tout de suite et maintenant sur Métiers.

dans lequel, eh bien, on écoute Man of the House, Sky Newman, toujours eh bien du bon son et des good vibes évidemment. Un petit mot sur eh bien l'actu sportive et évidemment la Coupe du Monde 2026 qui se joue au Canada, aux États-Unis et au Mexique, avec notamment eh bien des matchs qui se sont déroulés hier tout simplement. Le premier, c'était eh bien la Côte d'Ivoire face à la Norvège, 2-1 pour la Norvège qui passe en 8e de finale, et la Côte d'Ivoire qui eh bien rentre à la maison tout simplement. Et un autre match en soirée qui peut-être nous intéresse un petit peu plus, puisque eh bien c'est un match qui figure eh bien du côté eh bien du tableau, on va dire, des Marocains, de l'équipe marocaine notamment. Eh bien c'était la France contre la Suède, 3-0 de cette équipe eh bien menée par Didier Deschamps. C'est juste un rouleau compresseur depuis le début de cette compétition, et notamment la personne de Kylian Mbappé qui porte à 18 buts le total de buts en Coupe du Monde, toute édition confondue de la Coupe du Monde. Plutôt, ça nous intéresse davantage puisque le Maroc eh bien joue samedi bien sûr face aux Canadiens dans ses huitièmes de finale. Et si si une victoire est au bout de ce match-là, on pourrait potentiellement rencontrer eh bien la France en quart de finale, qui elle va rencontrer le Paraguay pour eh bien valider son ticket en quart de finale. Voilà, donc ça va être, je l'espère, une énorme rencontre. Si tout se passe bien pour l'équipe du Maroc face au Canada, ça devrait aussi bien se passer pour la France face au Paraguay, qui a même quand même sorti eh bien l'équipe d'Allemagne en 16e de finale. Mais bon, dans tous les cas, ça ferait une belle confrontation, un bel écho à la Coupe du Monde qui s'est déroulée au Qatar en demi-finale contre eh bien entre le Maroc et la France, et potentiellement une revanche, en tout cas on l'espère bien sûr. Et juste eh bien pour nous donner cet engouement et nous teaser et nous faire attendre notamment d'ici samedi du match eh bien entre le Maroc et le Canada à 18h pétante, on va s'écouter le morceau Sir, c'est Nora Fathi sur le morceau avec VG Dream et Sanjoy, et c'est évidemment un morceau qu'on retrouve dans la playlist FIFA World Cup 2026 qu'on va écouter tout de suite et maintenant. Et évidemment pour l'histoire, Sir, c'est le fameux chant d'encouragement des supporters marocains.

Enfin, toujours live Summer et chers amis qui va clôturer cette première partie d'ici quelques petites minutes pour eh bien laisser place à l'information bien sûr avec le flash d'information et puis on se retrouve juste après pour notre interview avec Nabil Semni et Tariq Yak.

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1: Toujours aux médias qui vous accompagnent évidemment et surtout Live Summer, on entame cette seconde partie d'émission dédiée comme d'habitude depuis ce début de semaine aux interviews des personnes qui nous inspirent. Et là aujourd'hui, je suis extrêmement heureux d'accueillir, même si c'est pas en studio, ça va être à travers le téléphone bien sûr, d'accueillir Nabil et Tariq. Est-ce que vous m'entendez bien ?
2: Oui, on t'entend super bien. Comment ça va,
3: bien. Salam alaikum.
1: Alaikum salam. Très très content de vous avoir. Pourquoi ? Parce que en fait, Paris, Casablanca à vélo, pas en voiture, pas en avion, juste à la force des jambes. La première question que j'ai envie de vous poser, Nabil et Tariq, est-ce que c'est calculé ou vous êtes juste complètement fou ?
2: Il y a un peu des deux. À vrai dire, on a un peu. Enfin, il faut un peu des deux. Mais c'est à la fois. Ça part d'une idée profonde, et après, entre l'idée et le passage à l'action, il n'y a eu qu'un pas.
1: Ok, on va évidemment parler du pourquoi, du comment, de tout ça. On va poser les bases déjà. On a combien de kilomètres ? À peu près 2000, 2300 kilomètres déjà ?
2: On a 2997 kilomètres en tout, porte à porte.
1: Waouh, c'est énorme. Et là, vous en êtes où là, actuellement ? Vous êtes où là ?
2: Là, on a fait 1000 et des brouettes. Et là, on va entamer le dur. Là. On a fait 1000 et des brouettes un peu à la cool, et là on va rentrer un peu dans le Qasah en mode fusée, non-stop.
1: Ok, et là vous situez où exactement géographiquement ?
2: Là on est à la frontière espagnole.
1: Ah ok, donc...
2: Là on va attaquer l'Espagne, on compte l'attaquer demain matin de Charles, en fait on voulait l'attaquer tôt de bonne heure.
1: Ok, très bien, vous êtes parti quand exactement ?
2: Samedi dernier, il y a 11 jours.
1: Donc vous avez fait 11 jours pour traverser la France. Est-ce que sur cette première étape, sur gros step là, comment ça a été ? Bon, moi j'ai déjà la réponse à mes questions, mais c'est surtout pour nos auditrices et auditeurs.
2: Ça a été très dur parce qu'on s'est dit qu'on allait partir à une date, et enfin une date qu'on avait programmée une dizaine de jours avant, sauf qu'on n'avait pas anticipé la canicule.
1: Ouais.
2: La canicule, elle nous a frappé de plein fouet. On est passé par l'Arabia en France avec pas une épicerie, pas une goutte d'eau, et ça on l'avait mal géré. Pédaler par 46 degrés au milieu de nulle part,

0: ça use de l'énergie plus rapidement que prévu.
1: Et quelles ont été les surprises déjà sur la traversée de la France, mis à part un peu les petits soucis, mais est-ce que vous pouvez nous en citer allez, quelques-uns, notamment allez, des deux côtés, d'un côté positif et d'un côté aussi un peu négatif, un peu les galères, on va dire ça comme ça.
0: Ok. Alors, d'un côté positif, disons que nous, on part de Paris. On part de Paris, et Paris, c'est pas la France, en fait. C'est un peu comme aux États-Unis. Il y a New York, c'est New York, et les États-Unis, c'est les États-Unis. Donc, ça nous a fait voir du pays, et subhanallah, ça nous a montré à quel point les gens pouvaient être très agréables. Par exemple, en sortant de Paris, il y a des endroits où on a demandé juste, on frappait chez l'habitant, on demandait de l'eau, et les gens nous répondaient. Bon, on a croisé quelques regards un peu. Voilà, c'est pas trop ça. Mais dans une majeure partie, alhamdoulilah, on a eu des gens incroyablement gentils.
1: Et côté négatif, quelles sont les galères que vous rencontrez au quotidien, je suppose?
0: Les galères au quotidien, c'est le stock d'eau.
1: Ok.
0: Déjà, le stock d'eau, ça c'est le premier truc, c'est le ravito. Quand il fait 46 degrés, ben, subhanallah, l'eau, tu la bois beaucoup plus vite que prévu. Donc, c'est incroyable. En moyenne, on boit entre 6 et 8 litres d'eau par jour.
1: Ah ouais, c'est énorme.
0: Donc, on ne se rend pas compte, mais pédaler, en fait, on fait entre 100 et 110 km par jour. 110 km par jour, 40, 41, 42 degrés, à l'ahsab, les journées, franchement, ça use. Ça use. Donc, retrouver de l'eau et gérer son eau. Gérer son eau. Faut pas boire en mode dromadaire, glou, glou, glou, glou, glou, glou, glou, parce qu'après, tu hassles s'il y a. Bon, ça nous arrive des fois de faire des 40, 50 km où il n'y a pas d'eau et tu as intérêt de le gérer, le ravito, entre guillemets.
1: Ok, c'est passionnant à suivre, notamment surtout sur vos réseaux sociaux, parce que vous êtes
0: Ouais, on
1: quasiment en
0: documente
1: live
0: tout.
1: constant. Ouais, tout.
0: Ouais,
1: Et ça,
0: exact, exact.
1: vous gérez ça comment un peu justement retranscrire tout ça, parce que ça reste important. On va parler d'ici quelques minutes de pourquoi vous faites ce défi-là, parce que c'est pas juste le défi sportif qui vous anime.
0: Oh, c'est pas du tout, non.
1: Voilà, donc comment vous gérez aussi la retranscription, on va dire, de ce parcours-là sur les réseaux sociaux, parce que vous
0: Eh
1: avez quand même
0: ben,
1: pas mal de monde qui vous suivent.
0: Sofiane, ça c'est là, tu parles d'un vrai angle mort. Vraiment, c'est un vrai angle mort. Parce que quand on est parti, on s'était dit on travaille toute la journée, enfin on pédale toute la journée, puis arrivé le soir, on se pose, on fait des réels, on fait des débriefs. Sauf que la vérité, quand tu pédales 12 heures par jour sous le soleil, Sarah, t'arrives le soir, t'es mdegdeg. T'es vraiment mdegdeg, t'as qu'une seule envie, c'est de rattraper Salat ou Nas. Et donc du coup, ça a été très dur. Ça a été très dur parce que quand tu t'arrives le soir, bah t'es. Tu veux juste. Et puis finalement, tu vois, on gère, on arrive à gérer. Le truc, c'est de faire des stories quotidiennes. Dès qu'on a 2 minutes, dès qu'on fait un ravito, on en profite, on fait un petit point et hop, et ça nous permet d'avancer. Et après, on fait des stories un peu plus. Des réels un peu plus structurés pour pouvoir partager.
1: Ok, bah ça reste important quand même pour que les gens vous suivent et surtout comprennent aussi la cause. Je sais que Tariq, on va dire, est coach sportif, donc on va dire que physiquement,
0: Exact.
1: il est sans doute prêt.
0: Ah, il est incroyable. Moi, je te dis la vérité, il me tire. Hein.
1: Ah ok, bah c'est ça ma
0: Heureusement qu'il est
1: question.
0: là.
1: Est-ce qu'il y a une
0: Ah.
1: prépa concrète, déjà une prépa concrète avant le départ, et comment ça se passe physiquement actuellement?
0: Alors, est-ce qu'il y a eu une prépa concrète? Non, il n'y a pas eu de prépa. Alors, vraiment, il n'y en a pas eu. Parce qu'entre, comme je t'ai dit tout à l'heure, entre l'idée et le passage à l'action, ça s'est fait rapidement. J'ai eu l'idée. Et quand j'ai dit à Tarek, t'es chaud? Il m'a dit, ouais, je suis chaud. Départ dans 10 jours, il m'a dit, Yallah. Et là où il y a le vrai, là où il y a le vrai, la vraie galère, c'est que niveau physique, Tarek et moi, on n'a pas du tout les mêmes capacités physiques. Tarek, c'est son quotidien. Donc, physiquement, il est coach sportif, il fait de la prépa. Donc, il passe ses journées à ça, Lilo. Moi, c'était différent. Donc lui, en fait, c'est son quotidien. C'est différent parce que c'est pas le vélo, mais c'est son quotidien. Moi, ça a été vraiment, vraiment plus dur, en fait. En fait, je le voyais plus facile que ça. Le défi, en fait, c'est pas les faire 100 km par jour. Ok, tu les fais. Tu fais 100 km aujourd'hui, tu fais 100 km demain. Mais faire 100 km par jour, tous les jours, pendant 30 jours, avec les montées, les descentes, en fait, tous ces petits facteurs, les crevaisons, les galères de vélo qu'on a, le mental qui prend, et ben en fait, c'est l'accumulation de tout qui fait que Tamara, elle est beaucoup plus grande.
2: Et justement, là, c'est pour rebondir, Sofiane, la première phase des 10, 11, 12 premiers jours, c'était la motivation. Et là, on entame la seconde phase, en fait, du périple, c'est la discipline. On n'est plus du tout dans la phase de motivation, hormis, évidemment, ce qui nous motive, nous, principalement, et on va y venir, c'est sur le sujet principal de ce pourquoi on le fait. Ce qui nous motivera toujours, c'est un carburant. Mais physiquement et mentalement, Là, on est dans ce qu'on doit appeler la discipline, et qu'on ne doit pas lâcher et lâcher le rythme justement à ce niveau-là.
1: Ouais, vous êtes là. On va dire que le c'est retombé en fait. Là, vous avez switché de mindset. Vous êtes plus autant euphorique que le départ avec
2: Absolument.
1: L'adrénaline et tout, etc. Et là, vous passez en mode. Là, il faut juste manger la route, si je peux me permettre, et continuer.
2: C'est exactement ça. C'est ça, tout en ménageant nos efforts et tout en étant vraiment smart sur la manière d'entamer nos journées.
1: Ouais, c'est toute une stratégie en fait finalement. Côté vélo, côté matos, le budget, est-ce que vous avez des sponsors, un financement qui est derrière pour vous pousser ou vous êtes parti vous-même, on va dire ?
0: On n'a pas de sponsor, on est parti de nous-mêmes. On a la chance d'avoir Dignité Internationale qui est derrière pour justement gérer tout ce qui est la cagnotte pour les orphelins, en tous les cas, tout ça. Donc, on a Dignité Internationale qui est là en cas de besoin, qui est là en garde-fou. Mais pour l'instant, on y va.
1: Ok, donc là, pour resituer, vous êtes en tout cas à la frontière de l'Espagne et de la France. Exactement. Vous allez entamer l'Espagne. On sait que l'Espagne, bon, c'est vrai que c'est costaud. Même en voiture, ça reste costaud. Alors, on va aborder dans une question le why, le pourquoi de ce défi-là.
0: Exactement.
1: Mais juste avant, est-ce que vous retracez exactement le trajet que vous faisiez peut-être plus jeune avec vos parents ? Parce que je sais que vous êtes tous les deux marocains.
0: C'est une très bonne question, Sofiane. Tu sais, il y a eu deux choix qui s'offraient à nous avant de faire le départ. Mm-hmm. Soit on faisait exactement le même trajet que l'Ouelidine, enfin, nos parents. Soit on décidait de faire un trajet inverse. Le trajet basique quand tu pars de Paris, c'est Paris, Bordeaux, Saint-Sébastien, Bilbao, enfin Burgos, truc, Madrid. Ce trajet-là, il est en vélo, il est dégueulasse. Mm-hmm. Soit on décidait de faire un trajet différent, justement, pour pouvoir partager à travers les réseaux sociaux. Longer celui qu'on peut voir là actuellement, pour ceux qui nous suivent sur les réseaux. On s'est dit, on va passer par Barcelone, on va longer la côte jusqu'à Valencia, ensuite rentrer dans la côte. Ça nous fait rajouter 575 kilomètres en plus. Mmh. Mais d'un autre côté, c'est beaucoup plus joli. Ça donne des meilleures images et puis ça donne envie aux gens de suivre, entre guillemets, l'aventure. Mmh. Sinon, on traverse l'Espagne par le milieu et c'est le Texas.
1: OK.
2: Et justement, on voulait pas transformer cette aventure-là en une performance physique. On a toute une histoire et on voudrait… Enfin, en fait, on veut simplement à transcrire en images et faire profiter aussi les viewers des meilleurs coins, que ce soit en France, en Espagne et jusqu'au Maroc. Quoi.
1: En tout cas, il y a du sens dans ce parcours-là, il y a du sens dans le choix des destinations. Donc c'est assez beau à voir. Et moi qui suis comme vous, finalement, né en France de parents marocains, et ça il y a une résonance, il y a un écho en tout cas au plus profond de nous, donc c'est hyper intéressant. Là maintenant, on aborde effectivement le pourquoi. Il y a une cagnotte, tu nous as un peu... teaser la chose, Nabil. Mais, alors, explique-nous. Il y a une cagnotte, il y a des fonds qui sont récoltés, effectivement, au travers de ce parcours. Explique-nous pourquoi, comment, avec qui.
0: Ok. Alors, pour faire un peu l'exégèse, on va faire un peu le tafsir de la situation. Ça part d'un constat. Tu sais, mon père, Larmo, étant originaire de Casa, mm-hmm. en l'occurrence, a toujours rêvé de rentrer faire ses vieux jours à Casa. Tu sais, il a quitté le pays dans une période où c'était un petit peu difficile au Maroc en allant chercher des jours meilleurs en France. Et je l'ai vu toute sa vie cravacher, envoyer des sous tous les mois sur le Maghreb et pour un jour, Inch'Allah, rentrer sur le Maghreb et dose la retraite terre. Sauf que malheureusement, la maladie l'a attrapé un peu plus tôt que prévu. En tous les cas, la haja foursa, en tous les cas, il a été attrapé par la maladie, chimiothérapie. Et voilà, il est rentré au Maroc, mais pas pour passer sa retraite. Il est rentré sous quatre planches et dans une soute à bagages. Et donc, symboliquement, je me suis dit, quand mon père est arrivé, l'Arhmo, il est venu en France chercher des jours meilleurs. Il a réussi à construire une famille, il a fait plein de choses. Et je me suis dit, je vais rentrer au Maroc, enfin faire le chemin inverse, non pas pour aller chercher des jours meilleurs au Maroc, mais pour tenter d'apporter un sourire à des orphelins, à des enfants qui, malheureusement, n'ont pas eu la chance de connaître ni la tendresse d'une mère, ni la chaleur d'un père. Donc, on va faire le chemin inverse de Paris à Casablanca et on va récolter des fonds pour pouvoir justement pouvoir subvenir un petit peu aux besoins des orphelins. C'est vraiment une cagnotte spécifique qui a pour but de financer l'éducation, pas autre chose, pas le Hawaii ou le Makla. Non, c'est vraiment pour payer de l'éducation à des orphelins. Et quand cette idée-là m'est venue à l'esprit, la première chose que j'ai fait, c'est demander à Tarek, et c'est là où, subhanallah, il y a une main invisible derrière le projet. Quand j'ai demandé à Tarek, il m'a dit oui sans hésiter. Et puis en discutant avec Tarek, je ne savais même pas que son père avait eu exactement la même chose que moi. Donc son père, Jeff Sbeinet, il est arrivé dans les années 70 en France et il est parti un an plus tôt que mon père, et exactement de la même maladie qui est le cancer des poumons. Donc en vrai, ça faisait sens pour Tarek. Et tu vois, le vrai carburant, en réalité, c'est celui-là. On s'est dit, voilà, nos parents, ils ont voulu rentrer, on va rentrer. Et plutôt que de faire de la performance sportive, parce que, outre la performance sportive, parce que 3K à vélo et en crocs en plus, 3K en vélo et en crocs, c'est costaud. Mais faire un challenge sportif, il y a plein de gens qui font des challenges sportifs. Là, on voulait vraiment que ça rende hommage à tous des parents qui sont montés du Maroc à une période un peu charnière, qui sont partis chercher des jours meilleurs. Et Dieu sait à quel point, subhanallah, il y en a plein qui sont morts, il y en a plein qui ont été enterrés, il y en a plein qui sont rentrés au Maghreb, et je trouve qu'ils n'ont pas la reconnaissance qu'ils doivent avoir, tu vois, parce qu'il y a un truc qui est assez complexe, c'est que des fois, quand tu sais, en France, t'es natif en France, bah, t'es pas vraiment 100% français. Quand tu rentres au Maghreb, tu vois, tu mets un petit peu du temps pour retrouver ces trucs-là. Donc je me suis dit, ça va être symbolique, et voilà, le Maghreb bledna, et on va rentrer, on rentre la tête haute, et Inch'Allah, si ça peut servir à d'autres personnes, et si ça peut inspirer d'autres personnes, et bien, alhamdoulilah, on aura fait le job.
1: C'est noble, c'est très très noble comme cause. Là, au niveau du budget, en tout cas de la collecte, quel est le montant qui est fixé comme objectif?
0: Ben non, c'est dit, on va essayer de réunir 30 000 euros. 30 jours, 30 jours de pédalage, 1 000 euros par jour, 30 000 euros. Pour l'instant, on est au 12e jour, on est à 11 000 euros, donc on est dans les temps, alhamdoulilah.
1: Bon, vous êtes effectivement, vous êtes dans les clous. C'est à travers quelle association que vous récoltez les fonds?
0: On est passé par l'ONG Dignité Internationale. Mm-hmm. Tu sais, quand tu fais un truc comme ça, il fallait à tout prix trouver quelque chose de carré, une grosse infrastructure, pas une association tâche coupée pour ne pas me retrouver dans une schlada. Donc, j'ai pris le temps de trouver une bonne association. Et comme Dignité Internationale, j'ai déjà eu la chance, alhamdoulilah, de partir avec, d'œuvrer avec eux une fois sur le terrain. Je sais que c'est quelque chose qui a l'air insolide, il y a un vrai suivi, une vraie traçabilité, c'est transparent. Donc, c'est pour ça que tout naturellement, on a demandé à Dignité Internationale.
1: Ok, donc on rappelle l'objectif, c'est 30 000 euros, à peu près 1 000 euros par jour. Pour l'instant, vous êtes dans les clous. Vous abordez le 12e jour actuellement. Pour voir justement vous, à la fois vous aider et aussi participer à cette cagnotte, comment on peut faire? On vous suit sur les réseaux et on a tout à travers vos comptes?
0: Exactement, on nous suit sur les réseaux, exactement. Nabil Samni et Tariq Yak. Et il y a les liens en bio. Et en plus, ce qu'il y a de bien, c'est que si jamais les gens veulent regarder, si jamais il y a des personnes là qui nous découvrent et qui ne nous connaissent pas, on a des bulles à la une avec le retracé de la journée 1, journée 2, journée 3, journée 4. Comme ça, il n'y a pas une seule story qui manque. Ils peuvent retracer les 10 jours manquants.
1: Ok, super. Merci pour cette info-là. Et on espère que nos auditrices, auditeurs trouveront cette initiative très noble et louable, effectivement. Sur les petites surprises de votre trajet, est-ce que peut-être certaines personnes que vous ne connaissez pas ou que vous connaissez aussi vous attendent à certaines étapes du trajet?
0: Alors là, c'est un vrai... Tu veux répondre à ta question? Alors là, c'est un vrai... Subhanallah, hier soir, parce que hier soir, on a dormi avant-hier, je reçois un message sur les réseaux. Salam alaikum, Nabil, si vous passez par Montpellier, marhaba. Marhaba, avec grand plaisir. Quelqu'un que je ne connais pas, hein, parce qu'on a déjà eu des... On a déjà eu, tu sais, j'ai des élèves qui m'ont... Alhamdoulilah, qui nous ont accueillis, qui nous ont reçus. Eh bien, là, par contre, c'est quelqu'un que je ne connais ni d'Adam ni d'Ève. La dame me dit, oui, si vous passez par là, marhaba, je vous accueille. Tu sens, il n'y a vraiment pas d'historique à Sofiane. Quand je te dis, c'est le premier message que je reçois de cette dame-là. Ce n'est même pas quelqu'un avec qui j'ai déjà... On arrive, c'est une dame, Mrebia, qui aurait pu avoir l'âge de ma mère. Et d'ailleurs, je pense qu'il y a l'âge de ma mère, ouais, clairement. Elle nous reçoit, elle tient une maison d'hôtes. Quand je te dis, Sofiane, elle nous a reçus. Subhanallah, j'ai rarement... Écoute bien, Sofiane. Hein, j'ai rarement été reçu comme ça dans ma vie.
2: C'était extraordinaire.
0: Vraiment, elle nous a... Tu sais, comme si on était ses enfants. Elle nous a dit, ouais, sans Jej avec Barmina, Jej, le truc. Elle nous a préparé le Nas, le Ftor, le Bret, c'est vraiment, on était au Maroc en France.
2: Et donc, si Tata Rabia, tu nous entends, un grand big up à toi.
1: Est-ce que ouais, vous m'entendez? Hop, on a dû perdre la connexion. C'est pas très très grave, parce qu'on est arrivé eh bien à la fin de cette interview. Est-ce que vous m'entendez, Nabil et Tariq?
0: M'entends?
1: Ouais, on vous entend. Je vais vous poser une dernière question si la connexion nous le permet. Vous allez évidemment passer par Tanger, et Tanger, on a nos studios. Est-ce que vous serez OK pour qu'on vous puisse vous recevoir en studio et puis parler un petit peu plus largement de cette initiative, mais pour le coup, physiquement?
2: Mais c'est même pas une question, ça, Sofiane, évidemment. Simplement, c'est la qraa de Welmes. Welmes. Et tu sais quoi, Sofiane? On rêve de Welmes. On rêve de Hawaï, on rêve de tellement de choses durant le trajet.
1: J'imagine, on va pas citer de marque pour des soucis d'antenne.
2: Ah pardon.
1: Non, il y a aucun souci, mais dans tous les cas, on a compris que qu'il vous fallait de la boisson
2: de personne. Ouais, assoiffé. Non mais là c'est désolé, là, c'est le cœur qui part. Tu sais, mais caché, je vais te montrer les Sofiane, je vais te montrer, parce que là on est en train de filmer avec un autre téléphone.
3: Caché sous
2: un interview. Quand tu vas les voir, Sofiane, tu vas rigoler. On est caché dans des buissons, derrière un arbre, agenouillé l'un à l'autre. On est là, sprint, on dirait Khajin Mloukesh. Il n'y a rien qui va. Il n'y a vraiment rien qui va, Sofiane.
1: Bon,
2: on
1: bah,
2: est très heureux, vraiment très heureux de partager ces moments avec toi, Sofiane.
1: Et bah, c'est un grand plaisir partagé. N'oubliez pas de faire la douche avant de passer dans nos studios quand même, pour éviter...
2: quand même, Sofiane, j'ai même une tenue. Quand même une tenue en cas d'invitation. Elle est au fond de mon sac, elle sert à rien.
1: Ok, bah on reste en connexion évidemment pour connaître votre date exacte d'arrivée à Tanger, et on vous accueillera évidemment avec plaisir dans le studio.
2: Merci. Et puis les auditeurs, si jamais ils ont écouté l'interview là, ils peuvent nous envoyer un petit message. Je te mens pas, Sofiane. Les petits messages, ça fait du baume au cœur.
3: Ça fait du bien.
2: Alors là, il y a des fois comme hier, on a cravaché, on a crevé à 22h30. On est arrivé, il était minuit, il fallait ressortir. Tu sais, il y a des adabs. On essaye de montrer le côté positif, mais Saraha, il y a des adabs qu'on aimerait bien. Hier, on a crevé deux fois dans la même journée.
1: Ah ouais, c'est dingue.
2: Donc, crevé deux fois, on n'a plus de rechange. Tu as deux chambres à air de rechange au cas où. Les deux, tu les affras dans la même journée. Il ne reste plus rien. Tu dis, attends, Leicester, il nous arrive quelque chose. Il fait nuit, il n'y a pas d'éclairage. Donc, il y a aussi un côté un peu casse-pipe. Donc, si les auditeurs veulent envoyer un petit message, ça fait toujours plaisir et ça mange pas de pain, comme dirait l'autre.
1: Le message est passé. Dans tous les cas, nous, on vous suit évidemment dans notre rédaction média, et je suis sûr que pas mal d'auditrices et auditeurs vont suivre aussi cette épopée qui se soldera avec évidemment beaucoup d'argent récolté, parce qu'on a un plafond de 30 000. Là, on peut évidemment passer au-dessus de ce plafond de 30 000 euros. En tout cas, grosse force à vous. Oui, Tariq, vas-y, je t'écoute.
3: Un gros bisou à nos mamans qui nous manquent beaucoup, à nos épouses, à nos enfants. Si les auditeurs et auditrices nous entendent, profitez des vôtres, de vos parents. Et la vie est belle. Tout simplement, il faut vivre à fond. Donc voilà, c'est en tout cas pour moi les derniers mots.
1: Merci pour ce message de clôture. On va finir là-dessus. Merci beaucoup, Tariq. Très, très belle journée. Et surtout, bon courage à vous. Et puis, on vous accueille avec grand plaisir ici dans nos studios à Médien. On continue, quant à nous, sur Médien, évidemment. On continue surtout en musique, chers amis. On va tout de suite s'écouter Monte Carlo de Vakra, tout de suite et maintenant, dans Live Summer.

vous accompagne Love Summer qui se clôture d'ici quelques petites minutes, deux minutes exactement, un petit peu plus même, avec des dizaines de secondes. On va s'écouter un dernier morceau, Press Back de Sean Paul. Merci de nous avoir suivis. On revient évidemment dès demain pour un nouvel, eh bien, une nouvelle édition de Live Summer de 14h30 à 15h30, toujours sur Mehdi. Un grand merci à Mehdi à la réalisation. Et puis, on salue nos chers amis qui sont en pleine route entre la France et l'Espagne, qui font Paris-Casablanca en vélo pour, eh bien, la bonne cause. Nabil Samli et Tariq Yak sur les réseaux sociaux. N'hésitez pas à les suivre pour, eh bien, suivre toute leur épopée et les soutenir. Évidemment, je vous laisse en très très belle compagnie avec du bon son et surtout votre flash d'info.

Vous êtes toujours sur les ondes de Médias, merci d'être avec nous en cette matinale, une matinale qui se fait également en musique. Nous allons d'ailleurs écouter tout de suite un son sélectionné avec attention et nous nous retrouvons juste après.

Et où que vous soyez, nous sommes ravis de vous accompagner en cette matinale, toujours sur les ondes de Médias. Restez avec nous, nous revenons dans quelques minutes, juste après ce titre.

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1: Bonjour à toutes et à tous. À la une ce matin, c'est le jour J. En Algérie, plus de 24 millions d'électeurs sont appelés à renouveler les 400 sièges de l'Assemblée populaire nationale lors d'un scrutin parlementaire marqué sur le plan technique par les débuts des listes ouvertes sous la surveillance stricte de l'autorité nationale indépendante des élections. Selon des analystes, un fort taux d'abstention est attendu. Nous en parlerons dès le début du journal de 6h30. C'est une fissure qui s'élargit après le Niger la semaine dernière. Le Mali et le Burkina Faso ont à leur tour officialisé leur retrait de la Cour pénale internationale en adressant un courrier au secrétaire général de l'ONU, Antonio Guterres, le 24 juin dernier. Celui-ci a été acté à leur départ, donc mardi 30 juin, selon des documents officiels publiés ce mercredi hier. Une décision qui n'est pas une surprise, car ces pays du Sahel l'avaient annoncé en septembre dernier. Les tensions restent vives entre les États-Unis et l'Iran. Malgré un protocole d'accord signé mi-juin entre les deux belligérants, aucune avancée concrète dans les discussions. Des épineux dossiers comme le nucléaire iranien et la gestion du détroit d'Hormuz n'ont avancé. Cependant, le président américain a salué hier les progrès des pourparlers indirects entre l'Iran et les États-Unis, évoquant de très bonnes réunions à Doha. Même son de cloche cette nuit du porte-parole du Qatar où se déroulent ces discussions. L'Allemagne, de son côté, reste prudente dans le processus de déminage du détroit d'Hormuz. Le ministre allemand de la Défense, Boris Pistorius, a indiqué hier qu'il ne voyait pas à ce stade de perspective rapide pour une participation de la marine allemande à une éventuelle mission de déminage dans ce bras maritime. Dans la région, Israël continue de frapper le Liban. L'armée israélienne a continué de dynamiter des habitations dans la Gaza de Binjbeil dans la nuit de mardi à mercredi et a installé deux nouveaux portiques de sécurité près de Nakoura. Israël Katz, le ministre de la Défense israélien, affirme également que les Israéliens resteront indéfiniment au Liban, en Syrie et à Gaza. Pourtant, des informations de presse font état d'un rapport du retrait israélien de deux zones pilotes du sud du pays du Cèdre. Et en Europe, la guerre se poursuit. Après plus de 4 ans d'invasion russe en Ukraine, une série de frappes russes sur Kiev a fait au moins 8 morts et un nombre important de blessés. C'est ce qu'a annoncé ce matin très tôt le responsable de l'administration militaire de la capitale ukrainienne, Timur Tchatchenko. Et puis pour terminer, un mot des matchs de cette nuit en Coupe du Monde de football. L'Angleterre s'est imposée 2-0 contre la République démocratique du Congo, un doublé signé Harry Kane. La Belgique a renversé la situation, menée 2-0 par le Sénégal. Elle file en huitième, battant les Lions de la Teranga 3-2. Et les États-Unis, eux, aussi poursuivent l'aventure en remportant leur match 2-0 face à la Bosnie-Herzégovine. Voilà pour ce flash d'information. Merci beaucoup de l'avoir suivi. Très bon réveil à l'écoute de Midi 1.
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Et comme toujours, nous sommes ravis de vous accompagner sur les ondes de Médias en cette matinale, une matinale qui se fait également évidemment en musique avec ce titre.

Restez avec nous, surtout sur les ondes de Média 1 pour la suite de notre matinale, une matinale qui continue avec cette petite interlude musicale.

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1: Bonjour à toutes et à tous. À la une ce matin, c'est le jour J. En Algérie, plus de 24 millions d'électeurs sont appelés à renouveler les

400 sièges de l'Assemblée populaire nationale lors d'un scrutin parlementaire marqué sur le plan technique par les débuts des listes ouvertes sous la surveillance stricte de l'autorité nationale indépendante des élections. Selon des analystes, un fort taux d'abstention est attendu. Nous en parlerons dès le début du journal de 6h30. C'est une fissure qui s'élargit après le Niger la semaine dernière. Le Mali et le Burkina Faso ont à leur tour officialisé leur retrait de la Cour pénale internationale en adressant un courrier au secrétaire général de l'ONU, Antonio Guterres, le 24 juin dernier. Celui-ci a été acté à leur départ, donc mardi 30 juin, selon des documents officiels publiés ce mercredi hier. Une décision qui n'est pas une surprise, car ces pays du Sahel l'avaient annoncé en septembre dernier. Les tensions restent vives entre les États-Unis et l'Iran. Malgré un protocole d'accord signé mi-juin entre les deux belligérants, aucune avancée concrète dans les discussions. Des épineux dossiers comme le nucléaire iranien et la gestion du détroit d'Ormuz n'ont avancé. Cependant, le président américain a salué hier les progrès des pourparlers indirects entre l'Iran et les États-Unis, évoquant de très bonnes réunions à Doha. Même son de cloche cette nuit du porte-parole du Qatar où se déroulent ces discussions. L'Allemagne, de son côté, reste prudente dans le processus de déminage du détroit d'Ormuz. Le ministre allemand de la Défense, Boris Pistorius, a indiqué hier qu'il ne voyait pas à ce stade de perspective rapide pour une participation de la marine allemande à une éventuelle mission de déminage dans ce bras maritime. Dans la région, Israël continue de frapper le Liban. L'armée israélienne a continué de dynamiter des habitations dans la Gaza de Binjbeil dans la nuit de mardi à mercredi et a installé deux nouveaux portiques de sécurité près de Nakoura. Israël Katz, le ministre de la Défense israélien, affirme également que les Israéliens resteront indéfiniment au Liban, en Syrie et à Gaza. Pourtant, des informations de presse font état d'un rapport du retrait israélien de deux zones pilotes du sud du pays du Cèdre. Et en Europe, la guerre se poursuit. Après plus de 4 ans d'invasion russe en Ukraine, une série de frappes russes sur Kiev a fait au moins 8 morts et un nombre important de blessés. C'est ce qu'a annoncé ce matin très tôt le responsable de l'administration militaire de la capitale ukrainienne, Timur Tchatchenko. Et puis pour terminer, un mot des matchs de cette nuit en Coupe du Monde de football. L'Angleterre s'est imposée 2-0 contre la République démocratique du Congo, un doublé signé Harry Kane. La Belgique a renversé la situation, menée 2-0 par le Sénégal. Elle file en 8e, battant les Lions de la Teranga 3-2. Et les États-Unis, eux, aussi poursuivent l'aventure en remportant leur match 2-0 face à la Bosnie-Herzégovine. Voilà pour ce flash d'information. Merci beaucoup de l'avoir suivi. Très bon réveil à l'écoute de Média.

Et nous arrivons déjà à la fin de cette matinale. Merci de nous avoir suivis sur les ondes de Média en vous souhaitant une très bonne suite des programmes toujours sur nos ondes.

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1: Bonjour et bienvenue sur Mehdi, merci de nous rejoindre. Nous sommes le jeudi 2 juillet et c'est aujourd'hui que les Algériens sont appelés aux urnes des élections législatives alors que le pays est toujours en crise économique et sociale. Les analystes, eux, prédisent un fort taux d'abstention. C'est le sujet d'ouverture du journal de Noah Perret d'ici quelques minutes, juste après la météo. Tout d'abord au Maroc, le ciel sera partiellement nuageux, à souvent ensoleillé sur le littoral méditerranéen et à l'est de la ligne Casablanca-Tarfaya, puis clair ailleurs. Des orages sont également possibles sur El Haouz. Côté température, la minimale à Essaouira avec 27 degrés, du vent 28 affiché à Laayoune et Agadir, 29 à Nador, 31 à Safi sous le soleil, 32 à Tanger sous un ciel partiellement nuageux. Il fera jusqu'à 33 degrés à Casablanca, 36 à Rabat et Rachidia, 37 à Oujda, 41 à Fès et enfin 43, la maximale à Marrakech et Beni Mellal. En Algérie, le ciel sera ensoleillé sur le littoral ainsi que sur le centre-est, le centre-ouest et le sud-ouest du pays, puis souvent clair ailleurs. Côté Mercure, 28 degrés, la minimale à Béjaïa, 29 à Alger, Oran et Constantine, 30 à Annaba. Il fera 33 aujourd'hui à Tiaret, 38 à Chlef et Khardaïa sous le soleil, 39 à Taman Rasset. À Biskra, le thermomètre affichera 41 degrés et 43 à Drar. Et un temps plutôt ensoleillé aujourd'hui en Tunisie. Côté température, il fera 28 à Tabarka, du vent aussi à Bizerte avec 31 degrés. Prévoir 32 à Djerba, 33 à Monastir, Kasserine, Sfax et Gabès, 34 degrés de prévu à Tunis et Médine, 36 à Sousse, 37 à Gafsa et enfin la maximale 41 à Tozeur.

0: 6h30 sur Médien, c'est l'heure de votre journal présenté ce matin par Noa Perret. Bonjour Noa.
1: Bonjour Mélanie, bonjour à tous.
0: À la une de l'actualité aujourd'hui, les Algériens sont appelés aux urnes pour recomposer l'Assemblée populaire nationale.
1: Les élections législatives, c'est aujourd'hui. 407 députés seront élus pour les 5 prochaines années. L'occasion pour nous de faire un point sur les tendances politiques du pays, vous l'entendrez. Les engrais marocains deviennent essentiels depuis le début du conflit au Moyen-Orient. Hier, le président américain a annoncé lever les barrières douanières sur les engrais phosphatés marocains. Une nouvelle preuve de confiance venant de Washington. Analyse à suivre.
0: Et nous serons également en Syrie dans ce journal où le pays s'apprête à passer une nouvelle grande étape depuis la chute de Bachar al-Assad.
1: Le Parlement va enfin ouvrir ses portes. Première séance prévue lundi prochain. Correspondance à suivre. Et enfin, un mot de football pour clôturer cette édition. Le milieu terrain marocain Ismaël Saïbari rejoint officiellement le Bayern Munich jusqu'en 2031. Tous les détails dans cette édition.
0: On le disait dans les titres, Noa, les Algériens sont appelés aux urnes aujourd'hui.
1: C'est le jour J pour les 24 millions d'électeurs qui devront recomposer le Parlement en attribuant à des députés les 407 sièges qui le composent. Des élections qui, on le rappelle, ont déjà été marquées par d'importantes polémiques lors de la campagne. Une nouvelle loi électorale a permis l'invalidation de plus de 3000 candidatures, ce qui représente près de 30% des listes soumises. Des invalidations qui ont principalement touché les partis d'opposition. Mais quels sont alors les partis qui composent historiquement le Parlement? Nous faisons le point avec Pierre Vemran, historien spécialiste du Maghreb.
2: On a un trio qui dirige le Parlement depuis longtemps. C'est le FLN, le RND, qui en est issu, il faut le rappeler, à l'époque de la guerre civile. Et puis aussi le MSP, le mouvement de tendance islamiste. Donc ce trio domine le Parlement précédent. Il y a toutes les chances pour qu'il domine le suivant, puisque les candidatures de nouveaux partis politiques et les candidatures de ce qu'on appelle les partis d'opposition, que ce soit le FFS par exemple, ou d'autres, ou le parti trotskiste, ont été très largement écrémés. Donc à partir de là, ce sont les partis insérés, les partis officiels, pratiquement les partis du régime qui vont remporter cette élection. Alors la question, c'est toujours pareil, c'est celle de la participation. On ne la connaîtra probablement pas, puisque la dernière fois, il y avait eu entre les pronostics et le résultat officiel un fossé considérable. On peut penser qu'il y aura une stabilité en tout état de cause, puisque tout a été fait pour que ce soit le cas.
1: Pierre Vermeren, historien spécialiste du Maghreb, auteur du livre France-Algérie de 1962 à nos jours, Histoire d'une relation pathologique aux éditions Talendier, il répondait aux questions d'Arnaud Dalmas.
0: Et c'est une nouvelle preuve de confiance venant de Washington.
1: Le Maroc, comme tous les pays du monde, a subi des effets néfastes sur son économie depuis le début de la guerre au Moyen-Orient, mais s'il y a bien un domaine qui l'a avantagé dans ce contexte, c'est bien celui des engrais phosphatés. Dans l'urgence de devoir importer ces fertilisants, les secteurs agricoles de nombreux pays se sont tournés vers Rabat. Et c'est le cas notamment des États-Unis qui ont annoncé lever des barrières douanières pour les 8 prochains mois. Et ça, c'est une preuve de loyauté entre les deux pays. Écoutez à ce propos Kamal Aberkani, professeur à l'université Mohamed Ier d'Oujda et spécialiste en sciences de l'agriculture.
3: Le Maroc et les États-Unis, ce sont deux alliés. Il y a une grande histoire entre les deux pays. Et lorsqu'on parle en termes de production de phosphate, le Maroc est un des grands piliers, soit de réserve ou soit de production au niveau mondial. Il faut savoir aussi que le Maroc, il participe dans le programme d'alliance alimentaire avec les pays, soit les États-Unis ou les autres pays, pour renforcer la sécurité alimentaire et la souveraineté alimentaire sous les conditions climatiques qu'on a eues durant les dernières années, soit en termes de sécheresse, en termes d'inondations. Il faut savoir aussi que le Maroc, il renforce cette alliance dans le cadre de perturbations géo-économiques qu'on a eues, surtout avec le début de la guerre en Ukraine il y a quelques années, et qui a perturbé quand même tout ce qui est secteur de carburant et l'économie mondiale, et même il a participé dans l'augmentation de l'inflation économique.
1: Kamal Aberkani, professeur à l'université Mohamed Ier d'Oujda et spécialiste en sciences de l'agriculture.
0: On prend la direction de la Syrie, Noah, qui franchit une nouvelle étape institutionnelle depuis la chute de l'ancien régime.
1: Un an et demi que le dictateur Bachar al-Assad a été renversé. Après des décennies d'oppression et de dictature, la reconstruction du pays est lente et ce n'est qu'aujourd'hui que le nouveau Parlement va pouvoir rouvrir ses portes. La première séance du nouveau Parlement est prévue lundi prochain à Damas, avec une assemblée désormais complète de 210 membres. Les explications depuis Damas de notre correspondant Mohamed Erami.
4: Les autorités ont publié la liste de 70 derniers députés qui viennent compléter cette chambre de transition. Dans le détail, ce Parlement est composé de 2/3 de membres désignés par des collèges locaux dans les gouvernorats et d'un tiers nommé directement par le président de transition Ahmed El-Shara. Les autorités mettent en avant une représentation nationale avec des élus issus de toutes les régions du pays, de Damas à Alep en passant par Homs, Deir ez-Zor, Latakié ou encore Asaké, même si certaines zones comme le nord-est restent moins représentées. Les profils sont très divers, religieux, enseignants, médecins, ingénieurs, juristes ou hommes d'affaires. On compte également 15 femmes parmi les 70 nouveaux membres ainsi que des anciens détenus. Plusieurs figures connues figurent dans cette liste, comme des personnalités politiques locales ou des responsables communautaires, dans un contexte où les autorités cherchent à afficher une forme d'ouverture après des décennies de régime Assad. Une première session parlementaire lundi à Damas doit marquer une nouvelle étape de la transition politique syrienne, encore fragile et très encadrée par le pouvoir exécutif. Mohamed Erami, Damas pour Médias.
1: Toujours dans la région, au Qatar, les discussions techniques et indirectes entre Téhéran et Washington doivent se conclure et reprendre après les funérailles de l'ayatollah Ali Khamenei, tué le 28 février dernier au moment de l'attaque israélo-américaine sur le territoire iranien. Une séance de négociation qualifiée de très bonne selon le président américain, propos confirmés par le ministre qatari des Affaires étrangères, Doha, qui se positionne en pays médiateur pour aboutir à une paix dans la région. On le disait, Téhéran prépare donc les plus grandes funérailles nationales de son histoire pour l'ancien guide suprême. 6 jours de cérémonie dès samedi avant d'inhumer la dépouille le 9 juillet prochain.
0: Toujours en Iran, ce chiffre glaçant concernant le pays. En 2025, plus de 1600 personnes ont été condamnées à la peine capitale, puis exécutées par le régime.
1: Un record depuis 1989 d'après l'organisation Iran Human Rights. C'est dans un contexte de résurgence de la peine de mort que s'est ouvert ce mardi le 9e congrès mondial contre cette pratique. Raphaël Chenul-Hazan, directeur général de l'ONG Ensemble contre la peine de mort, revient sur la situation particulière en Iran.
5: Ces chiffres que nous avons comptabilisés sont au moins 1640 exécutions en 2025, ce qui sont des chiffres aberrants. C'est une augmentation massive des exécutions. Il n'y a jamais eu autant d'exécutions depuis les 20 dernières années. Il n'y a jamais eu autant de femmes exécutées en Iran depuis les 20 dernières années. Donc c'est évidemment des chiffres catastrophiques. Cela dit beaucoup de l'utilisation de la peine de mort comme une arme politique dans le pays, et ce qui dépasse largement l'Iran. La peine de mort est inexorablement une instrumentalisation politique au service de pays autocratiques, de dictatures et de régimes dictatoriaux.
1: Raphaël Chenul-Hazan, directeur général de l'ONG Ensemble contre la peine de mort. Il était au micro de Paul Lionel, qui vigeur, et a noté que ce congrès qui prend place en ce moment à Paris compte sur la présence de plus de 1500 participants de 100 nationalités différentes.
0: Un dernier mot de sport avant de clôturer cette édition.
1: Ismaël Saïbari a officiellement rejoint le Bayern Munich, âgé de 25 ans. Le milieu de terrain marocain signe un contrat courant jusqu'en 2031 et portera le numéro 34 au club bavarois. Le transfert, lui, a coûté 55 millions d'euros, ce qui constitue un record. Retour sur ce transfert avec David Lortolari, notre consultant pour le football européen.
6: C'était dans les tuyaux depuis un petit moment hein, maintenant, et le Bayern est fier de faire venir l'un des joueurs phares du Mondial 2026 avec l'idée d'utiliser cet apport nouveau, cette force nouvelle en attaque pour soulager à la fois l'axe de l'attaque du Bayern mais aussi sur les ailes. Pour soulager Michael Olise à droite, Luis Diaz à gauche, surtout peut-être Jamal Musiala aussi, hein, qui n'a pas encore retrouvé son plein niveau, son plein régime, aux côtés de Harry Kane. Augmenter la rotation, augmenter la concurrence peut-être aussi, et prévenir sans doute également d'éventuels départs. Parce que le Bayern sait que le marché est fait d'illimités, et que donc peut-être des offres mirobolantes pour certains de ses joueurs offensifs pourraient venir changer la donne au cours du mois de juillet ou du mois d'août. apport évident hein, de Saïbari au Bayern. Alors moi, je suis intéressé. Est-ce que c'est un joueur qui peut jouer aux côtés d'Harry Kane, en soutien d'Harry Kane, à la place de Harry Kane aussi, pour que l'anglais ait un peu moins de charge et de responsabilité à la pointe de l'attaque du Bayern? C'est intéressant. En tout cas, Saïbari.

0: lui-même dit, c'est une phrase convenue mais on peut le croire, que venir dans un club comme le Bayern, l'un des plus grands clubs du monde, c'est un rêve qu'on a dès qu'on est enfant. C'est sa déclaration du jour. Voilà, super transfert pour la Bundesliga, super transfert pour le Bayern et un nouveau joueur marocain de premier plan chez les Allemands pour l'élite du football dans un club comme le Bayern.
1: Les explications de David de Lortolari, notre consultant pour le football européen, qui clôture le journal de Noah Perret.

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1: Bon matin et bon réveil à vous, chères auditrices et auditeurs de Médien. Ravie de vous retrouver pour cette matinale. Nous sommes le jeudi 2 juillet et les engrais phosphatés marocains s'envolent vers les États-Unis. Et sans droit de douane, Donald Trump a décidé de suspendre temporairement les taxes sur les importations de fertilisants riches en phosphate marocain, une mesure exceptionnelle destinée à répondre aux tensions qui affectent l'approvisionnement du marché américain et à préserver la sécurité alimentaire du pays dans un contexte économique plus que tendu avec cette guerre au Moyen-Orient. Est-ce vraiment une bonne nouvelle pour l'économie marocaine? Nous ferons le point sur cette décision limitée à 8 mois ce matin avec Abdelatif Komat. Il est économiste et professeur à l'université Hassan II de Casablanca. Il sera avec nous en direct à partir de 8h15. Et si certains accommodent temporairement leurs horaires de travail et de sommeil pour suivre la Coupe du Monde de football 2026 qui se déroule au Mexique, aux États-Unis et au Canada, d'autres sont payés à regarder les rencontres.
2: Des canapés et fauteuils en cuir, des décos de sport et deux télés. Et à l'extérieur du cube en verre, vous avez des touristes et des supporters qui peuvent, eux, observer ces deux spectateurs dans leur boîte. Et qui sont ces deux heureux élus? Ce sont Kevin Akoto et Austin Franklin, deux influenceurs sur les réseaux sociaux et fans de foot. Ils ont été sélectionnés parmi des milliers de personnes qui ont postulé. Kevin Akoto a même démissionné de son boulot de serveur pour cela.
1: Et ces deux chanceux sont payés 50 000 $ et au passage font la promotion de la chaîne à tendance d'extrême droite américaine Fox. C'est le sujet de la chronique de notre correspondant aux États-Unis, Edouard Maï. C'est à découvrir d'ici une dizaine de minutes à 6h55. Et direction l'Afrique du Sud, ce matin, focus sur la montée de la xénophobie dans le pays avec en point d'orgue les manifestations anti-immigration qui ont émaillé le pays mardi.
3: Les ressortissants africains ne sont plus les bienvenus au pays de l'arc-en-ciel, au pays de Nelson Mandela. 25 000 d'entre eux sont déjà partis. Le Ghana, le Nigeria et le Malawi continuent d'organiser des rapatriements volontaires. Et pour en parler, nous sommes aujourd'hui avec Eric Toponan, journaliste au programme francophone de la radio allemande Deutsche Welle. Il est aussi le directeur de publication du site panafricain vendafrique.com.
1: Et il répond aux questions de Pape Diouf dans le magazine Hebdo Afrique juste après avoir fait un point sur les événements qui ont marqué cette semaine en Afrique et juste avant que Pape Diouf revienne sur son coup de cœur de la semaine, le festival Gnawa qui s'est refermé samedi dernier à Essaouira. Hebdo Afrique, c'est à retrouver à partir de 7h20. Voilà pour le menu de Matin Info. Nous sommes ensemble jusqu'à 9h.
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1: L'armée soudanaise a annoncé ce mardi avoir détruit 224 véhicules de combat des forces de soutien rapide en 2 semaines. Les opérations ont été menées sur plusieurs fronts, notamment au Darfour, au Kordofan et dans l'état du Nil Bleu. L'armée affirme aussi avoir capturé des véhicules, détruit des chars, touché des dépôts de munitions et repris plusieurs positions. Dans cette guerre, contrôler une route peut compter autant que contrôler une ville. Où en sommes-nous exactement sur le rapport de force entre l'armée soudanaise et les rebelles? La réponse avec Pierre Boussel dans une minute pour comprendre.
4: Alors nous sommes en présence d'un rapport de force très instable. L'armée soudanaise semble effectivement avoir repris l'initiative sur plusieurs fronts. Elle conserve l'avantage, contrôle effectivement une partie, pas tout, mais une partie de l'appareil d'État et dispose, c'est vrai, de bases aériennes, de commandements structurés qui lui ont permis de mener cette offensive de haut niveau. De leur côté, les forces de soutien rapide restent présentes sur le terrain. Leurs forces ont effectivement une mobilité, elles se déplacent très vite, elles utilisent des véhicules légers, cela

0: même qui ont été détruits ou saisis par l'armée soudanaise, et s'appuient sur des réseaux locaux, sur des routes d'approvisionnement qui sont difficiles à couper totalement. Mais il reste le Darfour, et le Darfour aujourd'hui demeure un lieu d'ancrage important de la résistance, de la contestation du pouvoir de Khartoum. C'est là finalement que se joue une grande partie du conflit, et la bataille de Qalbous qui a eu lieu montre clairement cela, c'est que l'armée et ses alliés avancent vers cette ville, continue d'exercer une pression pour essayer de faire tomber le Darfour occidental et aussi s'approcher de la frontière tchadienne, mais ça reste extraordinairement difficile puisqu'en face, on a toujours les forces de soutien rapide qui sont tout à fait motivées et déterminées à protéger cette zone. Donc, cette situation militaire, en tout cas, ce qui est très clair, c'est que ce n'est pas du tout une victoire nette, même si le bilan annoncé par l'armée soudanaise est tout à fait significatif. On va dire que cela s'inscrit dans le contexte d'une guerre d'usure, l'armée frappe, revendique, les forces de soutien rapide reculent, mais néanmoins ont une capacité de contre-attaque, ont une capacité de conservation des positions les plus emblématiques, les plus significatives politiquement. C'est donc en fait une tension qui est en train de se raviver sur le Soudan. Mais aujourd'hui, est-ce qu'il y a une force qui est plus en capacité que l'autre de prendre la main ? À cette question, il faut répondre clairement, c'est non, la guerre civile au Soudan continue.
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1: Et comme annoncé dans le sommaire, nous prenons ce matin la direction des États-Unis. Et si vous étiez payé pour regarder la Coupe du Monde, imaginez juste un instant un emploi qui fait rêver plus d'un, mais qui est bien réel. Le groupe de médias américains Fox, qui diffuse notamment les matchs, a embauché 2 personnes qui regardent les 104 matchs de la compétition et seront payées 50 000 $. Et ils ne regardent pas ces matchs n'importe où. C'est la chronique d'actualité depuis New York, signée notre correspondant Edouard Maille.
2: Ils ne regardent pas les matchs n'importe où, ils ont une pièce construite pour l'occasion à New York, plus précisément à Times Square, lieu très touristique de la ville, connu pour ses écrans géants sur les immeubles. Et donc sur cette place, vous avez désormais ce cube en verre. À l'intérieur, les 2 principaux spectateurs de la Coupe du Monde, comme les appelle Fox, des canapés et fauteuils en cuir, des décos de sport et 2 télés. Et à l'extérieur du cube en verre, vous avez des touristes et des supporters qui peuvent, eux, observer ces 2 spectateurs dans leur boîte. Et qui sont ces 2 heureux élus? Ce sont Kevin Nakoto et Austin Franklin, 2 influenceurs sur les réseaux sociaux et fans de foot. Ils ont été sélectionnés parmi des milliers de personnes qui ont postulé. Kevin Nakoto a même démissionné de son boulot de serveur pour cela. En plus de regarder les matchs, ils doivent créer des vidéos pour les réseaux sociaux autour de la compétition. Là, c'est Austin Franklin qui soutient Messi contre Ronaldo ou en interagissant avec les touristes venus les voir, comme ici avec les supporters du Brésil. En plus de promouvoir la Coupe du Monde, cette mise en scène est une grande opération de marketing pour le groupe Fox et la plateforme d'offres d'emploi Indeed qui y participe. Et puis ça s'inscrit dans la culture américaine du divertissement permanent autour du sport. Le spectacle n'est pas seulement sur le terrain. Il y a le match, puis Kevin et Austin qui le regardent dans leur cube en verre, en étant observés par les touristes, le tout diffusé sur les réseaux sociaux faisant la promotion de Fox, une publicité incarnée et plus naturelle. Donc une très belle exposition pour le groupe Fox. Ces chaînes diffusent tous les matchs aux États-Unis et les 2 spectateurs payés regardent chaque match sur Fox One. C'est la plateforme de streaming lancée il y a moins d'un an. Car les Américains abandonnent de plus en plus la télé payante traditionnelle qui était au cœur du modèle économique du sport télévisé. Il y a 16 ans, 90% des foyers avaient la télé payante contre seulement un peu plus d'un tiers aujourd'hui. En conséquence, les chaînes de sport misent désormais sur leur plateforme de streaming pour récupérer ces audiences. Donc avec cette opération, Fox cherche à familiariser les Américains pour regarder le foot et le sport en streaming et sur sa plateforme. Edouard Maille aux États-Unis, Midi 1.
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1: À la une de l'actualité aujourd'hui, les Algériens sont appelés aux urnes pour recomposer l'Assemblée populaire nationale.
2: Les élections législatives, c'est aujourd'hui. 407 députés seront élus pour les 5 prochaines années. L'occasion pour nous de faire un point sur les tendances politiques du pays, vous l'entendrez. Les engrais marocains deviennent essentiels depuis le début du conflit au Moyen-Orient. Hier, le président américain a annoncé lever les barrières douanières sur les engrais phosphatés marocains. Une nouvelle preuve de confiance venant de Washington. Analyse à suivre.
1: Et nous serons également en Syrie dans ce journal où le pays s'apprête à passer une nouvelle grande étape depuis la chute de Bachar al-Assad.
2: Le Parlement va enfin ouvrir ses portes. Première séance prévue lundi prochain. Correspondance à suivre.

0: De football pour clôturer cette édition. Le milieu de terrain marocain Ismaël Saïbari rejoint officiellement le Bayern Munich jusqu'en 2031. Tous les détails dans cette édition.
1: On le disait dans les titres, Noah, les Algériens sont appelés aux urnes aujourd'hui.
0: C'est le jour J pour les 24 millions d'électeurs qui devront recomposer le Parlement en attribuant à des députés les 407 sièges qui le composent. Des élections qui, on le rappelle, ont déjà été marquées par d'importantes polémiques lors de la campagne. Une nouvelle loi électorale a permis l'invalidation de plus de 3000 candidatures, ce qui représente près de 30% des listes soumises. Des invalidations qui ont principalement touché les partis d'opposition. Mais quels sont alors les partis qui composent historiquement le Parlement? Nous faisons le point avec Pierre Vemran, historien spécialiste du Maghreb.
2: On a un trio qui dirige le Parlement depuis longtemps, hein. C'est le FLN, le RND, qui en est issu, il faut le rappeler, à l'époque de la guerre civile, et puis aussi le MSP, le mouvement de tendance islamiste. Donc ce trio domine le Parlement précédent, il y a toutes les chances pour qu'il domine le suivant, puisque les candidatures de nouveaux partis politiques et les candidatures de ce qu'on appelle les partis d'opposition, que ce soit le FFS par exemple, ou d'autres, ou le parti trotskiste, ont été très largement écrémés. Donc à partir de là, ce sont les partis insérés, les partis officiels, pratiquement les partis du régime qui vont remporter cette élection. Alors la question, c'est toujours pareil, c'est celle de la participation. On ne la connaîtra probablement pas, puisque la dernière fois, il y avait eu entre les pronostics et le résultat officiel un fossé considérable. On peut penser qu'il y aura une stabilité en tout état de cause, puisque tout a été fait pour que ce soit le cas.
0: Pierre Vermeren, historien spécialiste du Maghreb, auteur du livre France-Algérie de 1962 à nos jours, histoire d'une relation pathologique aux éditions Talendier, il répondait aux questions d'Arnaud Dalmas.
1: Et c'est une nouvelle preuve de confiance venant de Washington.
0: Le Maroc, comme tous les pays du monde, a subi des effets néfastes sur son économie depuis le début de la guerre au Moyen-Orient. Mais s'il y a bien un domaine qui l'a avantagé dans ce contexte, c'est bien celui des engrais phosphatés. Dans l'urgence de devoir importer ces fertilisants, les secteurs agricoles de nombreux pays se sont tournés vers Rabat. Et c'est le cas notamment des États-Unis qui ont annoncé lever des barrières douanières pour les 8 prochains mois. Et ça, c'est une preuve de loyauté entre les deux pays. Écoutez à ce propos Kamal Aberkani, professeur à l'université Mohamed Ier d'Oujda et spécialiste en sciences de l'agriculture.
3: Le Maroc et les États-Unis, ce sont deux alliés. Il y a une grande histoire entre les deux pays. Et lorsqu'on parle en termes de production de phosphate, le Maroc est un des grands piliers, soit de réserve ou soit de production au niveau mondial. Il faut savoir aussi que le Maroc, il participe dans le programme d'alliance alimentaire avec les pays, soit les États-Unis ou les autres pays, pour renforcer la sécurité alimentaire et la souveraineté alimentaire sous les conditions climatiques qu'on a eues durant les dernières années, soit en termes de sécheresse, en termes d'inondation. Il faut savoir aussi que le Maroc, il renforce cette alliance dans le cadre des perturbations géo-économiques qu'on a eues, surtout avec le début de la guerre en Ukraine il y a quelques années, et qui a perturbé quand même tout ce qui est secteur de carburant et l'économie mondiale, et même il a participé dans l'augmentation de l'inflation économique.
0: Kamal Aberkani, professeur à l'université Mohamed Ier d'Oujda et spécialiste en sciences de l'agriculture.
1: On prend la direction de la Syrie, Noah, qui franchit une nouvelle étape institutionnelle depuis la chute de l'ancien régime.
0: Un an et demi que le dictateur Bachar al-Assad a été renversé après des décennies d'oppression et de dictature. La reconstruction du pays est lente et ce n'est qu'aujourd'hui que le nouveau Parlement va pouvoir rouvrir ses portes. La première séance du nouveau Parlement est prévue lundi prochain à Damas, avec une assemblée désormais complète de 210 membres. Les explications depuis Damas de notre correspondant Mohamed Erami.
4: Les autorités ont publié la liste de 70 derniers députés qui viennent compléter cette chambre de transition. Dans le détail, ce Parlement est composé de 2/3 de membres désignés par des collèges locaux dans les gouvernorats et d'un tiers nommé directement par le président de transition Ahmed El-Shala. Les autorités mettent en avant une représentation nationale avec des élus issus de toutes les régions du pays, de Damas à Alep en passant par Homs, Deir ez-Zor, Latakia ou encore Asaké, même si certaines zones comme le nord-est restent moins représentées. Les profils sont très divers, religieux, enseignants, médecins, ingénieurs, juristes ou hommes d'affaires. On compte également 15 femmes parmi les 70 nouveaux membres, ainsi que des anciens détenus. Plus

0: Plusieurs figures connues figurent dans cette liste, comme des personnalités politiques locales ou des responsables communautaires, dans un contexte où les autorités cherchent à afficher une forme d'ouverture après des décennies de régime Assad. Une première session parlementaire lundi à Damas doit marquer une nouvelle étape de la transition politique syrienne, encore fragile et très encadrée par le pouvoir exécutif. Mohamed Erami, Damas pour Média.
1: Toujours dans la région, au Qatar, les discussions techniques et indirectes entre Téhéran et Washington doivent se conclure et reprendre après les funérailles de l'ayatollah Ali Khamenei, tué le 28 février dernier au moment de l'attaque israélo-américaine sur le territoire iranien. Une séance de négociations qualifiée de très bonne selon le président américain, propos confirmés par le ministre qatari des Affaires étrangères, Doha, qui se positionne en pays médiateur pour aboutir à une paix dans la région. On le disait, Téhéran prépare donc les plus grandes funérailles nationales de son histoire pour l'ancien guide suprême. 6 jours de cérémonie dès samedi avant d'inhumer la dépouille le 9 juillet prochain.
2: Toujours en Iran, ce chiffre glaçant concernant le pays. En 2025, plus de 1600 personnes ont été condamnées à la peine capitale, puis exécutées par le régime.
1: Un record depuis 1989 d'après l'organisation Iran Human Rights. C'est dans un contexte de résurgence de la peine de mort que s'est ouvert ce mardi le 9e congrès mondial contre cette pratique. Raphaël Chenul Hazan, directeur général de l'ONG Ensemble contre la peine de mort, revient sur la situation particulière en Iran.
3: Ces chiffres que nous avons comptabilisés sont au moins 1640 exécutions en 2025, ce qui sont des chiffres aberrants. C'est une augmentation massive des exécutions. Il n'y a jamais eu autant d'exécutions depuis les 20 dernières années. Il n'y a jamais eu autant de femmes exécutées en Iran depuis les 20 dernières années. Donc c'est évidemment des chiffres catastrophiques. Cela dit beaucoup de l'utilisation de la peine de mort comme une arme politique dans le pays, et ce qui dépasse largement l'Iran. La peine de mort est inexorablement une instrumentalisation politique au service de pays autocratiques, de dictatures et de régimes dictatoriaux.
1: Raphaël Chenul Hazan, directeur général de l'ONG Ensemble contre la peine de mort. Il était au micro de Paul Lionel, qui vigeur, et a noté que ce congrès qui prend place en ce moment à Paris compte sur la présence de plus de 1500 participants de 100 nationalités différentes.
2: Un dernier mot de sport avant de clôturer cette édition.
1: Ismaël Saïbari a officiellement rejoint le Bayern Munich, âgé de 25 ans. Le milieu de terrain marocain signe un contrat courant jusqu'en 2031 et portera le numéro 34 au club bavarois. Le transfert, lui, a coûté 55 millions d'euros, ce qui constitue un record. Retour sur ce transfert avec David Lortolari, notre consultant pour le football européen.
4: C'était dans les tuyaux depuis un petit moment hein, maintenant, et le Bayern est fier de faire venir l'un des joueurs phares du Mondial 2026 avec l'idée d'utiliser cet apport nouveau, cette force nouvelle en attaque pour soulager à la fois l'axe de l'attaque du Bayern mais aussi sur les ailes. Pour soulager Michael Olise à droite, Luis Diaz à gauche, surtout peut-être Jamal Musiala aussi, hein, qui n'a pas encore retrouvé son plein niveau, son plein régime, aux côtés de Harry Kane. Augmenter la rotation, augmenter la concurrence peut-être aussi, et prévenir sans doute également d'éventuels départs. Parce que le Bayern sait que le marché est fait d'illimité, et que donc peut-être des offres mirobolantes pour certains de ses joueurs offensifs pourraient venir changer la donne au cours du mois de juillet ou du mois d'août. Apport évident hein, de Saïbari au Bayern. Alors moi je suis intéressé, est-ce que c'est un joueur qui peut jouer aux côtés d'Harry Kane, en soutien d'Harry Kane, à la place de Harry Kane aussi, pour que l'anglais ait un peu moins de charge et de responsabilité à la pointe de l'attaque du Bayern. C'est intéressant. En tout cas Saïbari a lui-même dit, c'est une phrase convenue mais on peut le croire, que venir dans un club comme le Bayern, l'un des plus grands clubs du monde, c'est un rêve qu'on a dès qu'on est enfant. C'est sa déclaration du jour. Voilà, super transfert pour la Bundesliga, super transfert pour le Bayern, et un nouveau joueur marocain de premier plan chez les Allemands pour l'élite du football dans un club comme le Bayern.
2: Les explications de David Lortolari, notre consultant pour le football européen, qui clôture le journal de Noah Perret.
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1: Et ce matin, on reste sur notre continent. La xénophobie ne cesse de gagner du terrain en Afrique du Sud. Comment en est-on arrivé à tant de violence, tant de haine contre les migrants au pays de

0: Nelson Mandela. C'est la question que se pose Pape Diouf cette semaine dans Hebdo Afrique avec son invité Eric Topona, journaliste au programme francophone de la Deutsche Welle. Il est aussi le directeur de publication du site panafricain vendafrique.com. Tous deux reviennent sur ces questions dans le magazine Hebdo Afrique.
1: Bonjour à tous, ravi de vous retrouver sur Médian. Soyez les bienvenus dans ce nouveau numéro d'Hebdo Afrique. La xénophobie ne cesse de gagner du terrain en Afrique du Sud. Comment en est-on arrivé à tant de violence, tant de haine contre les migrants sur place? Et qui a intérêt à ce que cette chasse à l'homme perdure? Réponse dans un instant avec Eric Topona, journaliste au programme francophone de la radio allemande Deutsche Welle. Il est aussi le directeur de publication du site panafricain vendafrique.com. Le coup de cœur, ce sera au Maroc, mais sans plus tarder, place tout de suite au Roundup qui revient sur les faits marquants de l'actualité africaine. Au Sénégal, c'est dans un climat tendu que l'Assemblée nationale a adopté en début de semaine un texte révisant la Constitution. La session a été marquée par des échanges houleux entre députés et des échauffourées entre manifestants et policiers. Aux abords du Parlement, la proposition de loi qui a été adoptée vise à redéfinir les pouvoirs du chef de l'État, du Parlement et du Premier ministre. Leur relation n'était pas au beau fixe et le divorce est désormais acté. Le Burkina Faso met fin à ses relations diplomatiques avec la France. À Ouagadougou, les militaires au pouvoir accusent Paris de mener des actions contraires aux intérêts nationaux burkinabés. Près de 400 morts, la barre des 1300 cas d'infection franchie. L'épidémie d'Ebola continue de se propager en République démocratique du Congo. Selon l'ONU, la maladie à fièvre hémorragique pourrait coûter jusqu'à 3,6 milliards de dollars à l'Afrique dans son scénario le plus défavorable, ainsi que la perte d'environ 328 000 emplois. C'était tout pour ce Roundup. À présent, place à l'invité d'Hebdo Afrique. Et cette semaine, nous revenons sur les manifestations anti-migrants qui secouent l'Afrique du Sud. Les ressortissants africains ne sont plus les bienvenus au pays de l'arc-en-ciel, au pays de Nelson Mandela. 25 000 d'entre eux sont déjà partis. Le Ghana, le Nigeria et le Malawi continuent d'organiser des rapatriements volontaires. Et pour en parler, nous sommes aujourd'hui avec Eric Topona, journaliste au programme francophone de la radio allemande Deutsche Welle. Il est aussi le directeur de publication du site panafricain vendafrique.com. Eric Topona, bonjour et merci d'avoir accepté notre invitation.
2: Oui, bonjour.
1: Vous êtes aussi l'auteur de plusieurs ouvrages et récemment de l'article intitulé « Afrique du Sud, regard sur une espérance qui s'effondre ». Dans cet article, vous revenez sur les violences xénophobes qui secouent ce pays. Eric Topona, comment cette terre qui devait être une terre d'hospitalité s'est soudainement retrouvée à chasser l'autre, à considérer que le migrant est à l'origine de tous les maux qui assaillent la société sud-africaine? Qui est derrière tout ceci? Qui a intérêt à ce que les violences xénophobes s'installent dans ce pays?
2: Selon nos informations, au stade actuel, des informations bien évidemment non vérifiées, plusieurs figures éminentes de l'élite noire sud-africaine, dont la fille de l'ancien président Jacob Zuma, Doudou Zile Zuma Sambudla, également député du parti fondé par son père, le parti Umkhonto we Sizwe. Ces figures éminentes de l'élite noire sud-africaine auraient donc, selon ces informations, contribué à attiser cette haine anti-étranger sous réserve bien évidemment de confirmation. Aussi, face à la recrudescence de ces violences xénophobes dont sont l'objet certains Africains au pays de Nelson Mandela, l'ancien secrétaire général adjoint de l'ONU, le Sénégalais Adama Dieng, a récemment, sur les antennes de la Deutsche Welle, tiré la sonnette d'alarme sur le risque de banalisation, selon lui, des discours haineux. Adama Dieng, qui est aussi envoyé spécial de l'Union africaine pour la prévention du crime de génocide et des autres atrocités de masse, au cours de la dernière interview qu'il nous a accordée, il a mis en avant la menace que représente, selon lui, la xénophobie pour l'Afrique tout entière.
1: Eric Topona, dans votre article, vous pointez du doigt à la fois le silence initial de Cyril Ramaphosa et celui de l'Union africaine et de la plupart des chefs d'État du continent. Comment interprétez-vous ce double mutisme ?
2: Oui, j'ai jugé la posture du président sud-africain peu sincère. Il est vrai, Cyril Ramaphosa, au départ, s'était muré dans le silence. Heureusement qu'il a rectifié le tir en faisant une sortie à minima pour condamner les auteurs de ces violences xénophobes et surtout en sensibilisant ses compatriotes sur la nécessité de promouvoir un vivre ensemble avec une Afrique qui a pourtant

0: tant donné pour la libération de son pays pendant la dure période de l'apartheid. J'ai également dans mon éditorial dénoncé le mutisme de l'Union africaine d'une part et de la quasi-totalité des dirigeants africains d'autre part. Tous ne se sont pas publiquement exprimés pour condamner cette vague de violence xénophobe, exception faite peut-être aux dirigeants ghanéens, nigériens ou encore mozambicains, puisqu'on sait que beaucoup de ressortissants de ces pays sont actuellement l'objet d'une sorte de chasse à l'homme en Afrique du Sud. En tout cas, gageons simplement que la sagesse puisse prévaloir pour que l'homme ne devienne plus un loup pour l'homme, pour paraphraser le philosophe Thomas Hobbes.
1: Éric Topona, merci pour toutes ces précisions. Merci d'avoir répondu à nos questions.
0: Merci de m'avoir invité.
1: À présent, place à notre coup de cœur. Sur la côte atlantique du Maroc, nous avons vibré la semaine dernière au rythme du festival Gnawa des Sawira. Ce rendez-vous culturel annuel créé il y a 28 ans rassemble des artistes marocains et internationaux pour mettre en lumière la culture Gnawa. Cette année, le Rwanda y a marqué d'une pierre blanche sa participation. Merdina Soulis s'en est réjouie. C'est l'une des figures de proue de la nouvelle scène Gnawi. Ensemble, nous l'écoutons.
2: Le festival Gnawa, en fait, c'est les Gnawa qui invitent les musiciens du monde pour les accueillir et pour partager cette culture avec eux. Donc cette année, on a un groupe rwandais. Nous, en tant que Marocains, on est en Afrique, on est des purs Africains, mais on connaît plus les voisins, genre on connaît plus Sénégal, Mali, Côte d'Ivoire, mais pas le Rwanda. Pour moi, si les Marocains connaissent Rwanda, c'est peut-être le film Hôtel Rwanda ou peut-être l'histoire du génocide et tout ça. Mais cette année, le festival a fait cet effort-là. Il nous a ramené des cousins qui sont un peu loin, mais qui matchent très très bien avec nous. Donc dès le premier coup, on a vu que c'est une musique qu'on n'a jamais entendue, mais qu'on la sent quand même. Donc le mix, c'était facile.
1: Voilà qui referme ce numéro d'Hebdo Afrique. Merci de l'avoir suivi. On se donne rendez-vous la semaine prochaine, toujours sur Média.
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4: Merci de nous rejoindre sur Média. Dans un instant, le retour de l'actualité. Mais tout d'abord, on jette un coup d'œil aux couleurs du ciel dans notre région. Au Maroc, le ciel sera partiellement nuageux à souvent ensoleillé sur le littoral méditerranéen et à l'est de l'île à ligne Casablanca, Tarfaya, puis Clairailleurs. Des orages sont également possibles sur El Alaouz. Côté température, la minimale à Essaouira avec 27 degrés et du vent, 28 affichés à Laayoune et Agadir, 29 à Nador, 31 à Safi sous le soleil, 32 à Tanger sous un ciel partiellement nuageux. Il fera jusqu'à 33 degrés à Casablanca, 36 à Rabat et Rachidia, 37 à Oujda, 41 à Fès et enfin 43 à la maximale. Ça sera à Marrakech et Beni Mellal. En Algérie, le ciel sera ensoleillé sur le littoral ainsi que sur le centre-est, le centre-ouest et le sud-ouest du pays, puis souvent clair ailleurs. Côté Mercure, 28 degrés la minimale à Béjaïa, 29 à Alger, Oran et Constantine, 30 à Annaba, il fera 33 aujourd'hui à Tiaret, 38 à Chlef et Rerveilla sous le soleil, 39 à Daman Rasset, à Biskra, le thermomètre affichera 41 degrés et enfin 43 la maximale à Adrar. En Tunisie, le ciel sera ensoleillé sur le nord, le sud et le sud-est du pays, puis souvent clair ailleurs. Côté température, il fera 28 à Tabarka avec du vent aussi à Bizerte avec 31 degrés, prévoir 32 à Djerba, 33 à Monastir, Kasserine, Sfax et Gabès, 34 degrés de prévu à Tunis et Medine, 36 à Sousse, 37 à Gafsa et enfin la maximale, ça sera pour Tozeur avec 41 degrés. À 7h30, tout pile sur Média, Noah Perret vient de nous rejoindre en studio pour le journal. Rebonjour Noah.
5: Rebonjour Mélanie, bonjour à tous.
4: À la une, c'était hier, le nouvel ambassadeur de France au Maroc s'est rendu à Laayoune.
5: Philippe Laliot a inauguré un nouvel espace culturel français qui s'ajoute aux 12 instituts français au Maroc. Vous l'entendrez dès le début de ce journal. L'actualité nous emmènera également au Proche-Orient après des opérations d'incursion menées par Israël sur le territoire syrien. Un moyen pour Tel Aviv d'assurer sa présence au sud de pays. Nous y reviendrons.
4: Fin de rêve américain pour le

0: Sénégal.
1: Les Lions de la Teranga se sont inclinés face à la Belgique, 3-2. La Coupe du Monde, c'est donc fini pour Dakar. Nous serons dans la capitale pour récolter les réactions des supporters sénégalais. Enfin, c'est un mariage XXL qui commence ce soir à New York. La chanteuse Taylor Swift officialisera son union avec le footballeur américain Travis Kills au Madison Square Garden. Correspondance auprès des fans qui observent tous les préparatifs.
0: Et à la une, le nouvel ambassadeur de France au Maroc, Philippe Lalliot, s'est rendu hier à l'Aïoun.
1: En poste depuis seulement un mois et demi, Philippe Lalliot a assisté hier à l'inauguration de l'Alliance française de l'Aïoun, un espace culturel, le troisième de ce type après ceux de Safi et de Ouarzazate, et qui vient s'ajouter aux 12 instituts français du Maroc. On écoute l'ambassadeur.
2: Au total, c'est une quinzaine d'institutions qui vont accueillir des jeunes et puis aussi des adultes qui souhaitent apprendre la langue française, qui souhaitent découvrir la culture dans ses différentes dimensions, les livres, le cinéma, mais aussi des formes plus patrimoniales, au contraire plus modernes de culture, et puis qui vont aussi contribuer à rapprocher, plus encore que ça n'est le cas déjà aujourd'hui, les sociétés civiles marocaines et françaises, et ainsi contribuer à nourrir, à porter, à enrichir la relation franco-marocaine qui est déjà, et vous le savez, très dense par son ancienneté, par ses projets et par l'ambition que nous portons collectivement pour la relation entre nos deux pays. On comprend que cette région est particulièrement dynamique et la France est très heureuse de pouvoir l'accompagner.
1: Les mots du nouvel ambassadeur français au Maroc, Philippe Lalliot. Toujours dans le Royaume, depuis hier, une baisse significative du prix du carburant a été enregistrée dans les stations-service, moins 96 centimes par litre de gasoil et moins 45 centimes pour le litre d'essence. Une baisse due au repli des cours internationaux du pétrole dans un contexte d'apaisement au Moyen-Orient. Hier, le cours du baril de Brent de la mer du Nord a reculé de près de 2%, passant à 71 $. Ce prix qui est le plus bas depuis la clôture du 27 février, veille des premières frappes israélo-américaines en Iran.
0: Des frappes qui ont cessé et des négociations qui se poursuivent entre Washington et Téhéran.
1: Ces derniers jours, des délégations iraniennes et américaines étaient à Doha pour des négociations indirectes, chacune de son côté avec des médiateurs qataris. Des discussions qui sont désormais en pause et qui reprendront après les funérailles du guide suprême iranien Ali Khamenei, tué le 28 février dernier. Toujours dans la région, le ministre israélien de la Défense a été clair. Ses troupes resteront indéfiniment au Liban, à Gaza et en Syrie. Déclaration au moment où Tel Aviv a mené plusieurs incursions dans le sud de la Syrie, notamment près du Golan, dimanche dernier. Israël se justifie en disant combattre des terroristes. En réalité, c'est un moyen de multiplier ses fronts et assurer sa présence dans le sud syrien. Les explications de Karim El Moufti, professeur de sciences politiques à l'Université Saint-Joseph de Beyrouth.
3: Les objectifs n'ont pas changé, hein. C'est tout simplement empêcher que toute implantation d'acteurs non étatiques qui pourraient éventuellement menacer Israël. Après le choc du 7 octobre, la stratégie israélienne d'une guerre totale, ce que Netanyahou a appelé la guerre des sept fronts, continue d'être mise en œuvre en Syrie, à Gaza, au Liban. Et en Syrie, il s'agit de consolider un périmètre de sécurité, ce que les Israéliens appellent une zone de sécurité, ça ils connaissent bien depuis 40 ans, pas forcément efficace, mais en tout cas, dans le sud syrien, ils exploitent le fait que le régime syrien a changé de doctrine vis-à-vis de l'axe de la paix vis-à-vis d'Israël. Ils ont changé de doctrine vis-à-vis d'un renforcement de leur armée. Et Israël veut faire en sorte qu'aucune présence militaire, qu'elle soit active ou passive, ne soit présente à portée de pierre de ses frontières.
1: Les explications de Karim El Moufti, professeur de sciences politiques à l'Université Saint-Joseph de Beyrouth. Il était au micro de Soukaina Aziz.
0: Et en Europe, l'Ukraine a passé une nouvelle nuit sous les bombardements russes.
1: Au moins 9 morts sont à déplorer à Kiev, la capitale ukrainienne. Hier, le président Volodymyr Zelensky a annoncé depuis l'Irlande rentrer d'urgence à Kiev en prévision d'une attaque de grande envergure.
0: C'est la fin de l'aventure pour les Lions de la Teranga.
1: Le Sénégal ne participera pas au

0: Huitième de finale de la Coupe du Monde. Après un long match face à la Belgique, les Diables Rouges ont fini par s'imposer à la 120e minute. Score final, 3-2 et la déception dans la voix des supporters sénégalais.
1: C'était pas la peine de faire des changements. Parce que premier mi-temps, le coup, c'est bon. C'était pas la peine de faire des changements. L'heure, c'est au niveau de Pape Diaw. Tu ne devais pas faire le changement.
2: Ouais, je suis dessus. Les remplaçants belges ont apporté quelque chose de frais dans l'équipe et que nous, nos remplaçants, n'ont rien donné.
3: C'est une erreur coaching. Parce que quand on regardait l'autre coach, à chaque fois, il prenait note, il regardait. Donc lui, il sait exactement quel est le problème de son équipe et par rapport à nous aussi. Les changements qu'il a fait lui ont apporté beaucoup. Et nous, voilà, les changements qu'on a fait vraiment est passé à côté. Et c'est dommage.
4: Pour qu'il puisse sortir par la grande porte, qu'il démissionne. S'il ne démissionne pas, donc massivement les Sénégalais vont demander qu'on limoge Pape Diaw. Parce que vraiment, c'est un match qu'il a perdu bêtement.
0: Les réactions des supporters sénégalais à Dakar, recueillies par notre correspondante Fatou Ndiaye. Et parmi les autres matchs de ces 16e de finale de la Coupe du Monde, l'Angleterre s'est imposée hier soir 2-1 face à la République démocratique du Congo. Et la Bosnie-Herzégovine s'est inclinée face aux États-Unis, pays hôte de ce mondial.
5: Et enfin Noah, on reste aux États-Unis pour le mariage de l'année.
0: Oui, Mélanie, ce n'est autre que la pop star Taylor Swift qui a décidé de célébrer son mariage sur plusieurs jours à partir de ce soir au Madison Square Garden. Et devant cette salle mythique new-yorkaise, les fans sont aux aguets. Correspondance de Gwenda Lavina.
6: Bienvenue à New York, chante Taylor Swift. Pour l'instant, la star mondiale et son futur mari, le sportif Travis Kelce, se font désirer. Devant le Madison Square Garden, il n'y a que des dizaines de camions en train d'être déchargés. Jennifer, originaire du Texas et fan de Taylor Swift, observe tout.
7: Je suis heureuse d'avoir une bonne raison de me réjouir. Là, j'essaie d'apercevoir des éléments sur ce qui va se passer le jour J. J'ai vu des branches et des arbres, donc ça sera fantaisiste.
6: Un dîner avec une centaine d'invités est prévu ce soir avant une grande fête demain. Catherine a fait un détour avant de se rendre au travail.
8: Toute la ville parle de ça. C'est une bonne idée car elle peut entrer et sortir sans qu'on la voie. C'est une salle historique très connue, parfait pour elle et Travis.
6: Le mariage de l'année, selon les médias américains, Emma n'est pas invitée, mais sans rancune.
9: Je suis très excitée car j'adore Taylor. Je suis heureuse pour elle et que ça se passe ici. C'est un endroit mythique. Elle a les moyens et elle a déjà chanté. Ici. Elle mérite un super mariage.
6: Un mariage sous haute surveillance, plus de 150 policiers sont mobilisés. Gwenda Lavina, New York, Medi 1.
5: Et toutes nos félicitations aux futurs mariés. Voilà, c'est ainsi que se referme le journal de Noah Perret qu'on retrouve dans moins d'une heure pour une nouvelle édition. Restez avec nous, Matin Info, c'est jusqu'à 9h.
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5: Et comme tous les matins, Tariq, là, lui, s'est levé à l'aube pour feuilleter pour vous la presse internationale et maghrébine. C'est la revue de presse.
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5: Bonjour Tariq.
14: Bonjour Mélanie, bonjour à tous.
5: Allez, on commence avec la presse internationale. L'Afrique du Sud, la montée des mobilisations anti-immigrés qui inquiètent énormément.
14: Vous voyez, The Guardian alerte sur la montée d'une rhétorique xénophobe et accuse les autorités de ne pas avoir suffisamment anticipé les tensions, alors que Le Monde estime que ces mobilisations révèlent une crise sociale plus profonde et une instrumentalisation politique du sentiment anti-étranger. Le journal français rappelle que les migrants africains deviennent une cible facile dans un pays marqué par un chômage massif, des inégalités persistantes et une perte de confiance envers les institutions. Plusieurs quotidiens dénoncent une dérive où les migrants africains sont accusés de problèmes économiques sans preuve.

0: suffisante. Le mouvement March and March a annoncé la tenue de nouvelles journées de mobilisation alors que des milliers d'étrangers ont déjà quitté le pays. March and March qui exploite une colère populaire réelle mais qui risque d'aggraver les tensions sociales. La presse rappelle enfin que l'Afrique du Sud, longtemps symbole de lutte contre l'oppression, est aujourd'hui confrontée à une image internationale fragilisée par ces tensions xénophobes.
1: Allez, on prend la direction du Maghreb. La presse au Maroc, croissance économique et ses prévisions optimistes de Standard Chartered.
0: Tout à fait, Mélanie. Standard Chartered tape sur une croissance de 4,5% cette année, un titre que l'on retrouve dans Aujourd'hui le Maroc ou encore H24. Le rapport de la grande banque internationale britannique spécialisée dans les services financiers identifie plusieurs moteurs derrière cette prévision. La bonne tenue de l'industrie manufacturière, des performances touristiques solides, une demande intérieure qui résiste à un flux d'investissement soutenu. Le secteur agricole pourrait lui aussi apporter un surcroît de croissance si la récolte dépasse les attentes. H24 de souligner que le Royaume tire aussi profit d'un contexte international favorable. Alors que les entreprises mondiales cherchent à diversifier leur chaîne d'approvisionnement, la position géographique du Maroc à la croisée de l'Europe, de l'Afrique, de l'Asie et du Moyen-Orient en fait en réalité une destination de plus en plus prisée pour les investisseurs.
1: Et ce jour d'élection législative, aujourd'hui, ceux de juillet en Algérie, la presse s'interroge sur les véritables enjeux de ce scrutin, Tariq.
0: Oui, à commencer par Al-Watan dans ses analyses consacrées au scrutin qui rappelle les enjeux de la compétition électorale et souligne les difficultés rencontrées par certaines listes lors de la validation des candidatures. La presse révèle également que l'absence ou la faible présence de certaines forces d'opposition limite la compétitivité politique du scrutin et réduit la diversité des choix proposés aux électeurs. Certains éditorialistes observent que la campagne est restée dominée par des thèmes institutionnels, sans véritable débat de fond sur les réformes économiques, le pouvoir d'achat ou encore l'emploi. La crédibilité enfin du scrutin ne va pas dépendre uniquement de son bon déroulement technique, mais aussi et surtout du niveau de participation et de la confiance accordée au processus électoral.
1: Et enfin Tariq, en Tunisie, l'annonce de la reprise des travaux du stade d'El Menzah, diversement commentée par la presse locale.
0: Oui, la presse qui souligne qu'après plusieurs années de retard, le ministère prévoit enfin le lancement effectif des travaux à la fin de cette année dans le cadre d'un partenariat tuniso-chinois, tout en rappelant que ce projet constitue une priorité nationale. De son côté, Webdo note que cette annonce redonne espoir au milieu sportif après des années d'interruption et souligne que le futur stade de Menzah devra répondre aux normes internationales tout en préservant son architecture historique. Et puis Business News adopte un ton beaucoup plus critique et rappelle que les nombreux retards, les dépassements et les difficultés de gouvernance qui ont marqué ce projet depuis son lancement, le quotidien estime que la crédibilité des autorités tunisiennes sera désormais jugée sur leur capacité à respecter ce nouveau calendrier annoncé.
1: Et merci beaucoup à vous Tariq Lahabi pour cette revue de presse internationale et maghrébine. On vous retrouve bien évidemment demain matin à la même heure.
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1: Et alors que le monde a les yeux rivés sur la Coupe du monde de football qui se déroule cette année au Mexique, au Canada et aux États-Unis, l'univers du ballon rond palestinien est une nouvelle fois en deuil. Le gardien Salim Al-Ashkar, 32 ans, a été tué ce lundi par des tirs israéliens dans la bande de Gaza. C'est la triste image du jour. Marié depuis seulement 5 mois, Salim Al-Ashkar s'apprêtait à devenir papa pour la première fois. Une sombre annonce de la Fédération palestinienne de football via un piètre communiqué. Depuis son décès, une vague de chagrin s'est abattue sur sa famille, ses coéquipiers et l'ensemble de la communauté sportive palestinienne et internationale. Ouvrez les guillemets, nous pleurons profondément la mort tragique du gardien de but palestinien Salim Al-Ashkar. Nous sommes profondément attristés par la répétition de tels événements. Nous appelons à la justice et à la paix, a déclaré mercredi hier le club de football chilien Deportivo Palestino. Au cours de sa carrière, Salim Al-Ashkar a défendu les couleurs de Khadamat Khan Younes, d'Al-Aqsa et d'Al-Masdar. Selon les autorités sportives palestiniennes, sa mort porte à 1009 le nombre de sportifs palestiniens tués dans la bande de Gaza depuis octobre 2023, dont 567 issus du monde du football. L'assassinat de cet athlète nous rappelle le décès de Souleyman Al-Obeid, ancien joueur international aux 100 buts. Il était surnommé le Pelé palestinien. Il était en train d'attendre de l'aide humanitaire lorsqu'il a été fauché par l'armée israélienne. C'était en août de l'année dernière. L'histoire, aujourd'hui encore, se répète et malgré un cessez-le-feu entre

0: en vigueur en octobre de l'année dernière, l'armée israélienne poursuit son offensive dans l'enclave palestinienne exsangue et dépourvue de toute aide humanitaire, toujours en attente de la mise en place de la phase 2 du plan de paix du président américain Donald Trump, qui lui se targuait d'avoir apporté la paix en Palestine. La réalité est tout autre. On déplore au moins la mort de 1000 personnes dans cette trêve illusoire. Selon l'ONU, près d'un enfant est tué chaque jour en moyenne dans l'enclave depuis 8 mois.
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0: 7h47, tout pile sur Médien. Merci d'être avec nous. Vous arrivez à tout pile à l'heure pour Sport Matin. C'est avec Alice Alaïdine. Bonjour Ali.
3: Bonjour Mélanie, bonjour à tous.
0: Et le début de cette édition nous envoie bien sûr aux États-Unis pour parler de la Coupe du Monde.
3: Avec une soirée à oublier pour le Sénégal. Et c'est d'ailleurs un des comebacks les plus fous de l'histoire récente de la Coupe du Monde. Mené 2-0 par les Lions de la Teranga après 85 minutes, la Belgique a tout renversé après prolongation pour s'imposer 3-2 au bout des prolongations. Youri Tielemans, le capitaine, a inscrit le pénalty de la gagne au bout du temps additionnel de la prolongation suite à un pénalty accordé après recours à la VAR. Rudy Garcia, le sélectionneur des Diables Rouges, revient sur cette opposition palpitante.
4: Quand on mène, et c'est le cas pour toutes les équipes du monde, on a tendance à reculer et à essayer de protéger son but. Donc nous on a poussé, eux, ils ont reculé, et en fait si on n'avait pas marqué le 2-1, je pense qu'on serait jamais revenu. Mais quand le troisième but d'un match est marqué par une équipe et que ça fait 2-1, et ben le match change d'âme, comme on dit en français, et le positif vient du côté belge et le négatif vient du côté sénégalais. C'est exactement ce qui s'est passé pour nous et ça nous a permis d'égaliser avant la fin du temps réglementaire. Après, franchement, en prolongation, c'était comme deux boxeurs. Les équipes ont répondu coup pour coup. Après, je pense que le pénalty est justifié et qu'on gagne évidemment là-dessus.
3: Voilà donc Rudy Garcia, le sélectionneur de la Belgique, après cette qualification. En face, la déception est logiquement à son maximum. Après un match maîtrisé quasiment de bout en bout, plein de caractère qui allait sonner comme un déclic pour les Lions de la Teranga dans cette compétition, eh bien, les hommes de Pape Thiaw ont éteint la lumière. Les regrets seront éternels, et qui plus est pour la dernière en sélection d'un certain Sadio Mané. Pape Thiaw revient sur cette désillusion.
5: On vient de perdre ce match qui nous tenait à cœur, qu'on voulait vraiment se qualifier pour le pot sénégalais qui méritait. Et malheureusement, non, on est éliminé. Je suis triste et aussi les joueurs sont tristes parce qu'ils voulaient vraiment cette qualification. Mais c'est pas facile de perdre ce genre de match, surtout quand on avait ce match en main. Mais malheureusement que ça nous a filé. Mais c'est le football, c'est cruel, c'est pas du tout facile. Il faut accepter, même si c'est difficile.
3: Voilà, donc durant ce match, il y a eu des faits de jeu qui ont fait réagir, notamment le doublé de Youri Tielemans, le capitaine belge qui soutient l'arbitre sur ses décisions concernant son but et son pénalty. Pour le Sénégal, il y avait une faute sur le premier but et pas de pénalty, mais donc l'arbitre a eu recours à la VAR et a donc accordé ce fameux pénalty. Youri Tielemans donc réagit sur ses décisions arbitrales.
6: Sur mon premier but, donc le deuxième but de la Belgique, je pense pas qu'il y a faute. J'essaye de sauter haut, évidemment mes mains sont hautes, mais je fais pas de mouvement pour pousser l'adversaire, je suis juste là, j'essaye de sauter. Donc pour moi personnellement, il y avait pas faute. Et puis sur le penalty, c'était assez clair, il me prend par derrière. Donc voilà, je pense que les décisions de l'arbitre ont changé le match, oui, mais je pense pas que c'était injuste.
3: Voilà, donc Youri Tielemans et les Belges qui affronteront les États-Unis pour une place en quart de finale. La Team USA qui s'est imposée cette nuit 2-0 face à la Bosnie-Herzégovine.
0: Et de son côté, Ali, l'Angleterre a dû s'employer pour retrouver les huitièmes de finale.
3: Oui, l'Angleterre qui a souffert face au Léopard, auteur d'un doublé pour renverser la République démocratique du Congo en 16e de finale. Harry Kane a encore joué les sauveurs de la nation avec ce succès 2-1. L'attaquant du Bayern Munich.

0: A évité la catastrophe face à des léopards héroïques. La RDC qui a même mené au score dans cette opposition. Sébastien De Sabre, le sélectionneur de la République démocratique du Congo.
1: On a essayé, hein, on a essayé en donnant de la fraîcheur, en essayant. En tant qu'entraîneur, moi je suis. J'analyse le football d'abord. Donc c'est vrai que tactiquement, on a utilisé notre troisième système de jeu de la compétition, plutôt bien. Ce sont des systèmes, que ce soit 4-3-3 ou le 3-5-2 ou le 4-4-2, qu'on travaille beaucoup depuis 4 ans. Il faut reconnaître aussi qu'on a concédé des situations, qu'on a fait douter l'Angleterre et qu'ils ont dû se remettre à. Sans doute l'un des meilleurs attaquants du monde.
0: Voilà donc Sébastien De Sabre et la RDC qui peuvent être fiers de leur parcours. L'Angleterre devra de son côté montrer un meilleur visage face au Mexique, l'un des trois pays hôtes de cette Coupe du Monde.
2: Et puis à suivre aujourd'hui, trois nouvelles affiches des 16e de finale de ce mondial.
0: Et le programme commence à 20h avec l'Espagne championne d'Europe. La Roja qui va affronter l'Autriche d'Arnautovic. L'équipe d'Espagne qui, on le rappelle, a remporté ses deux derniers duels et a fini en tête de son groupe à défier l'un des meilleurs troisièmes de cette phase de poule. Et puis à minuit, il va falloir veiller tard, Mélanie, parce que c'est un choc qui se profile et que vous allez essayer de ne pas rater le Portugal qui affronte bien sûr la Croatie de Luka Modric. Belle opposition entre les deux anciens joueurs du Real Madrid que sont Cristiano Ronaldo et Luka Modric. Une place en 8e de finale se joue. Et puis à 4h du matin, l'Algérie sera opposée à la Suisse également pour une place en 8e de finale. Et puis avant de vous dire au revoir, peut-être un programme concernant la Botola, puisque le champion du Maroc pourrait être connu dès ce soir. C'est l'avant-dernière journée de Botola Pro Inouï et le Mas de Fès pourrait être sacré en cas de victoire face au Kaoukab de Marrakech et de défaite de ses deux poursuivants, à savoir l'AS Far de Rabat qui sera sur la pelouse du Codem de Meknès et la Renaissance sportive de Balkan qui reçoit le Wydad de Casablanca. Pour ce qui est du reste des oppositions, le Raja affronte le Hassani Degadir alors que Yacoub Mansour sera opposé au Difa Adel Jadida et que la Renaissance de Zmamra affronte le Fus de Rabat. L'Union de Touarga sera opposée à l'Ittihad de Tanger. Enfin, l'Olympique de Chira reçoit l'Olympique de Safi.
2: Et puis, ce n'est pas un au revoir, Ali, parce que vous revenez pour une seconde édition de Sport Matin. Ça sera à 8h40. Restez avec nous sur Média. Nous sommes ensemble jusqu'à 9h.

0: Avant le journal, voici vos prévisions météo. Dans les villes d'Afrique de l'Ouest et Golfe de Guinée, des averses attendues aujourd'hui à Abidjan et Lagos où il fera 28 degrés. Des nuages dans les ciels de Dakar et Conakry avec 29 degrés. À Bamako, des orages l'après-midi. Le thermomètre affichera 35 degrés. Et enfin, à Ouagadougou, temps souvent ensoleillé, le mercure enregistrera 36 degrés. Dans les villes d'Afrique centrale, à l'intérieur des terres, un temps souvent nuageux à Yaoundé avec 28 degrés, des nuages aussi à Douala avec 29 degrés. Il fera 30 à Kinshasa, 33 à Bangui avec un temps partiellement nuageux, 36 à Libreville et enfin 39 à N'Djamena. Dans les villes d'Afrique australe et de l'Est, à Johannesburg, un temps ensoleillé, le mercure enregistrera 17 degrés. Des orages cet après-midi à Addis Abeba avec 23 degrés. Et enfin, à Nairobi, des averses l'après-midi. Aujourd'hui, le thermomètre indiquera 26 degrés.
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0: À la une, c'était hier, le nouvel ambassadeur de France au Maroc s'est rendu à Laayoune.
2: Philippe Laliot a inauguré un nouvel espace culturel français qui s'ajoute aux 12 instituts français au Maroc. Vous l'entendrez dès le début de ce journal. L'actualité nous emmènera également au Proche-Orient après des opérations d'incursion menées par Israël sur le territoire syrien. Un moyen pour Tel Aviv d'assurer sa présence au sud de pays. Nous y reviendrons.
0: Fin de rêve américain pour le Sénégal.
2: Les Lions de la Teranga se sont inclinés face à la Belgique, 3-2. La Coupe du Monde, c'est donc fini pour Dakar. Nous serons dans la capitale pour récolter les réactions des supporters sénégalais. Enfin, c'est un mariage XXL qui commence ce soir à New York. La chanteuse Taylor Swift officialisera son union avec le footballeur américain Travis Kelce au Madison Square Garden. Correspondance auprès des fans qui observent tous les préparatifs.
0: Et à la une, le nouvel ambassadeur de France au Maroc, Philippe Laliot, s'est rendu hier à Laayoune.
2: En poste depuis seulement un mois et demi, Philippe Laliot a assisté hier à l'inauguration de l'Alliance française de

0: La Youn, un espace culturel, le troisième de ce type après ceux de Safi et de Ouarzazate, et qui vient s'ajouter aux 12 instituts français du Maroc. On écoute l'ambassadeur.
1: Au total, c'est une quinzaine d'institutions qui vont accueillir des jeunes et puis aussi des adultes qui souhaitent apprendre la langue française, qui souhaitent découvrir la culture dans ses différentes dimensions, les livres, le cinéma, mais aussi des formes plus patrimoniales, au contraire plus modernes de culture, et puis qui vont aussi contribuer à rapprocher, plus encore que ça n'est le cas déjà aujourd'hui, les sociétés civiles marocaines et françaises, et ainsi contribuer à nourrir, à porter, à enrichir la relation franco-marocaine qui est déjà, et vous le savez, très dense par son ancienneté, par ses projets et par l'ambition que nous portons collectivement pour la relation entre nos deux pays. On comprend que cette région est particulièrement dynamique et la France est très heureuse de pouvoir l'accompagner.
0: Les mots du nouvel ambassadeur français au Maroc, Philippe Lalliot. Toujours dans le Royaume, depuis hier, une baisse significative du prix du carburant a été enregistrée dans les stations service, moins 96 centimes par litre de gasoil et moins 45 centimes pour le litre d'essence. Une baisse due au repli des cours internationaux du pétrole dans un contexte d'apaisement au Moyen-Orient. Hier, le cours du baril de Brent de la mer du Nord a reculé de près de 2%, passant à 71 $. Ce prix qui est le plus bas depuis la clôture du 27 février, veille des premières frappes israélo-américaines en Iran.
2: Des frappes qui ont cessé et des négociations qui se poursuivent entre Washington et Téhéran.
0: Ces derniers jours, des délégations iraniennes et américaines étaient à Doha pour des négociations indirectes, chacune de son côté avec des médiateurs qataris. Des discussions qui sont désormais en pause et qui reprendront après les funérailles du guide suprême iranien Ali Khamenei, tué le 28 février dernier. Toujours dans la région, le ministre israélien de la Défense a été clair. Ses troupes resteront indéfiniment au Liban, à Gaza et en Syrie. Déclaration au moment où Tel Aviv a mené plusieurs incursions dans le sud de la Syrie, notamment près du Golan dimanche dernier. Israël se justifie en disant combattre des terroristes. En réalité, c'est un moyen de multiplier ses fronts et assurer sa présence dans le sud syrien. Les explications de Karim El Moufti, professeur de sciences politiques à l'Université Saint-Joseph de Beyrouth.
3: Les objectifs n'ont pas changé, hein. C'est tout simplement empêcher que toute implantation d'acteurs non étatiques qui pourraient éventuellement menacer Israël. Après le choc du 7 octobre, la stratégie israélienne d'une guerre totale, ce que Netanyahou a appelé la guerre des sept fronts, continue d'être mise en œuvre en Syrie, à Gaza, au Liban. Et en Syrie, il s'agit de consolider un périmètre de sécurité, ce que les Israéliens appellent une zone de sécurité, ça ils connaissent bien depuis 40 ans, pas forcément efficace, mais en tout cas, dans le sud syrien, ils exploitent le fait que le régime syrien a changé de doctrine vis-à-vis de l'axe de la paix vis-à-vis d'Israël. Ils ont changé de doctrine vis-à-vis d'un renforcement de leur armée. Et Israël veut faire en sorte qu'aucune présence militaire, qu'elle soit active ou passive, ne soit présente à portée de pierre de ses frontières.
0: Les explications de Karim El Moufti, professeur de sciences politiques à l'Université Saint-Joseph de Beyrouth. Il était au micro de Soukaina Aziz.
2: Et en Europe, l'Ukraine a passé une nouvelle nuit sous les bombardements russes.
0: Au moins 9 morts sont à déplorer à Kiev, la capitale ukrainienne. Hier, le président Volodymyr Zelensky a annoncé depuis l'Irlande rentrer d'urgence à Kiev en prévision d'une attaque de grande envergure.
2: C'est la fin de l'aventure pour les Lions de la Teranga.
0: Le Sénégal ne participera pas aux huitièmes de finale de la Coupe du Monde. Après un long match face à la Belgique, les Diables Rouges ont fini par s'imposer à la 120e minute. Score final, 3-2 et la déception dans la voix des supporters sénégalais.
4: C'était pas la peine de faire des changements. Parce que premier mi-temps, le coup, c'est bon. C'était pas la peine de faire des changements. L'heure, c'est au niveau de Park Diaw. Tu ne devais pas faire le changement.
5: Ouais, je suis déçu. Les remplaçants belges ont apporté quelque chose de frais dans l'équipe, mais que nous, nos remplaçants, n'ont rien donné.
6: C'est une erreur coaching. Parce que quand on regardait l'autre coach, à chaque fois, il prenait note, il regardait. Donc lui, il sait exactement quel est le problème de son équipe et par rapport à nous aussi. Les changements qu'il a fait lui ont apporté beaucoup. Et nous, voilà. Les changements.

0: qu'on en fait vraiment est passé à côté. Et c'est dommage.
1: Pour qu'il puisse sortir par la grande porte, qu'il démissionne. S'il ne démissionne pas, donc massivement les Sénégalais vont demander qu'on limoge Pape Diop. Parce que vraiment, c'est un match qu'il a perdu bêtement.
2: Les réactions des supporters sénégalais à Dakar recueillies par notre correspondante Fatou Ndiaye. Et parmi les autres matchs de ces 16e de finale de la Coupe du Monde, l'Angleterre s'est imposée hier soir 2-1 face à la République démocratique du Congo. Et la Bosnie-Herzégovine s'est inclinée face aux États-Unis, pays hôte de ce mondial.
3: Et enfin Noah, on reste aux États-Unis pour le mariage de l'année.
2: Oui Mélanie, ce n'est autre que la pop star Taylor Swift qui a décidé de célébrer son mariage sur plusieurs jours à partir de ce soir au Madison Square Garden. Et devant cette salle mythique new-yorkaise, les fans sont aux aguets. Correspondance de Gwenda Lavina.
4: Bienvenue à New York, chante Taylor Swift. Pour l'instant, la star mondiale et son futur mari, le sportif Travis Kelce, se font désirer. Devant le Madison Square Garden, il n'y a que des dizaines de camions en train d'être déchargés. Jennifer, originaire du Texas et fan de Taylor Swift, observe tout.
5: Je suis heureuse d'avoir une bonne raison de me réjouir. Là, j'essaie d'apercevoir des éléments sur ce qui va se passer le jour J. J'ai vu des branches et des arbres, donc ça sera fantaisiste.
4: Un dîner avec une centaine d'invités est prévu ce soir avant une grande fête demain. Catherine a fait un détour avant de se rendre au travail.
6: Toute la ville parle de ça. C'est une bonne idée car elle peut entrer et sortir sans qu'on la voie. C'est une salle historique très connue, parfait pour elle et Travis.
4: Le mariage de l'année, selon les médias américains, Emma n'est pas invitée mais sans rancune.
7: Je suis très excitée car j'adore Taylor. Je suis heureuse pour elle et que ça se passe ici. C'est un endroit mythique. Elle a les moyens et elle a déjà chanté. Elle mérite un super mariage.
4: Un mariage sous haute surveillance, plus de 150 policiers sont mobilisés. Gwenda Lavina, New York, Midi 1.
3: Et toutes nos félicitations aux futurs mariés. Voilà, c'est ainsi que se referme le journal de Noah Perret qu'on retrouve dans moins d'une heure pour une nouvelle édition.

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1: 8h17 sur Média, merci d'être avec nous. C'est l'heure de l'entretien de la matinale. La crise économique mondiale déclenchée par l'offensive israélo-américaine en Iran a provoqué une inflation universelle. Mais le Maroc tire son épingle du jeu. Le blocage du détroit d'Ormuz a encouragé plusieurs pays à se tourner vers le Royaume pour se fournir en fertilisant. À l'instar des États-Unis qui viennent de suspendre temporairement les droits de douane sur les engrais phosphatés importés du Royaume. Une bonne nouvelle pour le Maroc et son économie. Et c'est Donald Trump lui-même qui l'a annoncé. Le président américain déclare l'état d'urgence et plaide en faveur de la souveraineté alimentaire du pays. Cette levée des taxes douanières américaines d'une durée de 8 mois sur les engrais marocains est-elle une véritable bonne nouvelle? Comment mesurer financièrement cette décision? Pourquoi se tourner vers le Maroc alors que les États-Unis aussi disposent de ces engrais? On fait le point ce matin avec Abdelatif Komat. Il est économiste et professeur à l'université Hassan II de Casablanca. Bonjour Abdelatif Komat.
2: Bonjour.
1: Merci d'être avec nous ce matin.
2: Merci à vous.
1: Cette levée des taxes douanières américaines sur les engrais phosphatés marocains arrive 4 mois après le début de l'offensive israélo-américaine en Iran qui a conduit au blocage du détroit d'Ormuz et donc à l'obstruction du transit du commerce mondial en pétrole, en gaz et en engrais. Elle arrive aussi 2 jours après la visite du ministre japonais de l'Agriculture au port Jorf-Lasfar qui abrite le plus grand complexe industriel de production de fertilisants. Alors cet engouement international pour les engrais phosphatés marocains est-il réellement positif, Abdelatif Komat?
2: Bien évidemment, il ne peut être que positif parce qu'il faut rappeler, il s'agit en fait d'un pan de l'économie mondiale qui est très sensible, qui est très stratégique, à savoir la souveraineté, la sécurité alimentaire. Et bien sûr, on connaît le rôle que jouent les engrais en matière justement, je dirais, de développement de l'agriculture à travers le monde. Et puis, bien sûr, ça conforte la position, le leadership marocain dans le domaine phosphatier, dans le domaine des engrais. Et bien sûr, il s'agit de pas n'importe quel marché, mais c'est le marché américain qui est un des grands marchés importateurs, mais également un des pays leaders dans le domaine de l'agriculture. Et bien évidemment, c'est une bonne nouvelle aussi bien sur le plan commercial, sur le plan économique, sur le plan également stratégique pour le Maroc, dans une ère, bien évidemment, vous connaissez, il y a un mouvement au niveau des relations, qu'elles soient politiques, économiques, au niveau international.
1: Tout à fait.
2: Et bien sûr, il s'agit d'un renforcement du leadership marocain à travers le monde et puis avec un partenaire stratégique qui est les États-Unis.
1: Alors comment peut-on évaluer de façon financière le gain pour l'économie marocaine de cette suspension des taxes douanières américaines sur les engrais phosphatés?
2: Alors il s'agit d'évaluation en termes d'impact économique financier. Tout d'abord, il faut rappeler qu'avec les États-Unis, nous avons un accord de libre-échange. Et la réalité, c'est que nous avons un déficit très important en matière d'échange commercial. Vous savez que pratiquement, cette année 2025, nous avons importé 5,5 milliards de dollars des États-Unis. Par contre, nous n'avons exporté que 1,9 milliard de dirhams. Donc, bien sûr, tout ce qui pourrait stimuler les exportations marocaines vers les États-Unis va dans le sens de réduire ce déséquilibre. Et cette mesure, justement, elle est aujourd'hui bien placée parce qu'elle va permettre au Maroc de renforcer ses exportations et réduire ce déséquilibre. Ça sera également une source de devises supplémentaire pour notre pays. Vous savez, il y a quelques jours, le Maroc a été évalué parmi les 5 pays en Afrique qui est dotée de réserves d'échange les plus importantes et avec une capacité de financement de plus de 6 mois d'importation. Et donc tout cela va aller dans le renforcement un peu de ce positionnement. Et bien sûr, ça permet également de donner un nouveau souffle à l'industrie phosphatière qui aujourd'hui s'impose comme un leader aussi bien dans notre pays en matière de production et d'exportation, mais également au niveau

0: niveau international. Et donc, bien sûr, le gain sur tous les plans ne peut être que positif pour notre économie.
1: Ouais, effectivement, avec 70% des réserves mondiales de phosphate, donc qui devient le Maroc, devient le fournisseur stable pour la souveraineté alimentaire. Donc les États-Unis et la Chine aussi ne sont pas en reste. D'ailleurs, cette levée des taxes douanières n'est pas au goût de Mosaïque. Mosaïque, c'est le concurrent américain de l'OCP. Cela met aussi une pause dans la pression exercée depuis des années de la part des lobbyistes de l'OCP à Washington sur les départements du commerce. Les États-Unis ne fournissent-ils pas assez d'engrais? Quel coût cette levée des taxes américaines sur le géant marocain pourrait porter sur justement le commerce local américain?
0: En fait, je dirais qu'il s'agit d'une problématique qui a été évoquée en 2021, qui a poussé justement à l'instauration de ce qu'on appelle des droits anti-dumping et compensateurs, qui est évoqué justement par Mosaïque, donc qui est l'instance de production phosphatière des engrais aux États-Unis, invoquant le fait qu'il y aurait du dumping, c'est-à-dire de vendre des produits marocains au-dessous en fait de leur prix de revient, mais également qu'il y ait des subventions, qu'il y aurait des subventions du gouvernement pour appuyer justement en fait le phosphate marocain. Mm-hmm. Il n'est pas le cas, et le Maroc, il a démontré à travers plusieurs initiatives que le phosphate au Maroc, s'il est compétitif, c'est parce qu'il y a une richesse énorme, mais également il y a une efficacité en termes de productivité. Aujourd'hui, l'OCP l'a démontré à travers le monde que c'est un incontournable au niveau de la production des engrais. Et donc, ces initiatives peut-être n'ont pas abouti à un certain moment, mais aujourd'hui, ils sont en train d'aboutir. Pourquoi ils aboutissent aujourd'hui? Parce qu'il y a une situation mondiale qui pousse justement en fait les pays les plus producteurs sur le plan agricole de recourir notamment au Maroc, parce que les États-Unis, même s'ils sont producteurs, ils n'ont pas une production suffisante pour satisfaire leur marché. Et donc, il y a, je dirais, cette obligation d'aller vers le marché international. Mmh. Et l'incontournable sur ce marché international aujourd'hui, c'est le Maroc. Et donc, c'est une situation qui s'impose par les circonstances, tout d'abord, d'efficacité et de position du Maroc sur ses produits, mais également un peu le contexte international où il y a des perturbations au niveau des chaînes d'approvisionnement, et le Maroc est un pays qui aujourd'hui s'impose sur plusieurs plans. Tout d'abord, l'aspect sécuritaire. Il y a une sécurisation, en fait, du traitement commercial avec le Maroc. Il y a une fluidité, il y a une continuité, il y a une infrastructure également d'appui. Il ne faut pas oublier aujourd'hui que nous avons des ports qui permettent justement cette fluidité dans des conditions les plus efficaces dans le monde. Tangemet est classé 3e port efficace au niveau mondial. Et donc, toutes ces dimensions-là, je dirais, donnent cette position au Maroc intégrée et multidimensionnelle. Mmh. Et effectivement, c'est explique un peu ce renforcement de ces relations. Comme j'ai dit tout à l'heure, au-delà qu'ils soient commerciales, ils sont essentiellement stratégiques.
1: Alors, ce sera ma dernière question. Brièvement, cette suspension de 8 mois de taxes douanières s'inscrit dans un climat de confiance et de relations vieilles de 250 ans entre le Maroc et les États-Unis, renforcées dès la première élection de Donald Trump à la Maison-Blanche en 2020, mais aussi avec ce second mandat initié il y a un peu plus d'un an. Pour rappel, le groupe OCP est un pilier de l'économie marocaine en générant plus de 15% du PIB du pays. On sait que ces faveurs, Abdelatif Kohmat, sont aussi à double sens. Quelle serait la monnaie d'échanges attendus par Washington?
0: Alors, je ne crois pas que sur ce plan-là, qu'il y ait une monnaie d'échange. Hein. On n'est pas dans des relations avec les États-Unis. Comme vous l'avez dit, ce sont des relations très profondes, très stratégiques, dans lesquelles il y a une instance toute azimut. Hein. J'ai évoqué l'aspect économique, commercial, mais également politique et diplomatique. Et donc, il n'y a pas de monnaie d'échange. Là, bien évidemment, il y a un intérêt, notamment économique des États-Unis, d'importer des engrais marocains. Donc, c'est plutôt le Maroc qui, aujourd'hui, rend service aux États-Unis. Pourquoi? Parce que nous sommes sur une question très sensible pour les États-Unis, et la question de la sécurité et de la souveraineté alimentaire. Mmh. Et donc, je dirais que au lieu de parler de monnaie d'échange, parler plutôt de complémentarité, d'entente, tout d'abord sur le plan politique et diplomatique, mais également économique et commercial, dans l'intérêt des deux pays, et puis situer cet arrêt-là dans le cadre du renforcement

0: encore de ces relations. Et aujourd'hui, on, je dirais, des pistes de renforcement et de collaboration, je dirais, illimitées, parce que aujourd'hui, il y a des ponts d'investissement. Les États-Unis, aujourd'hui, s'intéressent aux provinces du Sud du Maroc. Il y a des
1: Oui.
0: projets qui sont en train de l'initier. Les États-Unis, aujourd'hui, considèrent le
1: Merci.
0: Maroc comme un pays, je dirais, pilier en Afrique sur lequel il peut compter dans le cadre du renforcement des relations stratégiques. Et donc, je crois que les relations sont tellement profondes et stratégiques qu'il ne s'agit pas de limiter à des questions, je dirais, de donnant-donnant ou d'échanges, je dirais, basés sur des éléments essentiellement matériels.
1: Merci beaucoup Abdelatif Komad. Je le rappelle, vous êtes économiste et professeur à l'université Hassan II de Casablanca. Merci d'avoir été avec nous ce matin.
0: Merci, merci à vous pour
1: Merci, bonne
0: l'invitation.
1: journée et nous allons bien évidemment évoquer cette question dans nos prochaines éditions. Restez avec nous, nous sommes ensemble jusqu'à 9h.
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1: D'ici une poignée de secondes, ça sera le retour de l'actualité juste avant la météo. Au Maroc, le ciel sera partiellement nuageux, à souvent ensoleillé sur le littoral méditerranéen, à l'est de la ligne Casablanca, Tarfaya, puis clair ailleurs côté température. La minimale à Essaouira avec 27 degrés, du vent 28 affiché à Laayoune et Agadir, 29 à Nador, 31 à Safi, 32 à Tanger. Il fera jusqu'à 33 degrés à Casablanca, 36 à Rabat et Rachidia, 37 à Oujda, 41 à Fès et enfin 43 à Marrakech et Beni Mellal. Un ciel plutôt ensoleillé aujourd'hui en Algérie, côté Mercure, 28 degrés, la minimale à Béjaïa, 29 à Alger, Oran et Constantine, 30 à Annaba, 33 à Tiaret, 38 à Chlef et Khardaya. Il fera 39 à Tamen Rasset, 41 à Biskra et 43 à Drar. Et du soleil également partout en Tunisie, côté température, 28 à Tabarka, il fera 31 à Bizerte, 32 à Djerba, 33 à Monastir, Kasserine, Sfax et Gabès, 34 degrés à Tunis et Medine, 36 à Sousse, 37 à Gafsa et enfin la maximale, ça sera à Tozeur avec 41 degrés. À 8h30, Noah Pérez signe cette nouvelle édition. Rebonjour Noah.
2: Rebonjour Mélanie, bonjour à tous.
1: À la une ce jeudi, les négociations indirectes entre Téhéran et Washington sont en pause.
2: Des négociations très positives selon le président américain qui devrait reprendre la semaine prochaine. On fait le point dès le début de ce journal. Au sud du Liban, alors que les frappes israéliennes sont de moins en moins intenses depuis la signature d'un accord cadre, l'heure est à la reconstruction, notamment des hôpitaux largement visés par Tel Aviv. Correspondance à venir.
1: Au Maroc, depuis hier, haute vigilance concernant les incendies.
2: L'Agence nationale des eaux et des forêts alerte sur le risque extrême de feu dans 20 provinces du royaume. Les détails dans cette édition. Enfin, on se dirigera vers l'Angleterre où une campagne contre les violences faites aux femmes pendant la Coupe du Monde a été mise en place depuis la publication.

0: d'un rapport alarmant sur ce phénomène. Correspondance à la fin de ce journal.
1: C'est bien évidemment à la une, les négociations entre Washington et Téhéran qui sont en pause.
0: Et pour une courte durée, le temps pour l'Iran de célébrer les obsèques de l'ancien guide suprême iranien Ali Khamenei à partir de samedi. Mais hier, à Doha, au Qatar, une énième session de pourparlers a permis des avancées. Éline Roussel, bonjour.
2: Bonjour Noah, bonjour à tous.
0: Ces négociations qualifiées de positives par le président américain devraient donc reprendre à la fin des funérailles.
2: Oui Noah, et cette pause dont on ne connaît pas la durée pour le moment intervient après une journée de négociations qu'on peut qualifier effectivement de fructueuse, une journée en tout cas qui a permis de faire le point sur l'un des sujets clés du protocole d'accord de paix, à savoir les avoirs gelés iraniens. Prochainement donc ce sont 6 milliards de fonds gelés en raison des sanctions américaines qui devraient être restitués à l'Iran. Une enveloppe qui correspond à une partie des recettes pétrolières de l'Iran, bloquée actuellement sur des comptes d'accès restreints au Qatar. Hier, la dépense aussi de ces milliards était un de ces sujets abordés et la réponse là est un peu plus floue. L'Iran prévoit l'achat de produits, de biens dont il a besoin et il se fournirait auprès du Qatar. Pas d'informations plus précises. Pour le moment, les autres points clés, dont le blocage du détroit d'Ormuz, seront abordés lors des reprises des discussions.
0: Et justement, Éline, concernant ces négociations qui sont interrompues pour enterrer l'ancien guide suprême iranien, 4 mois après son assassinat, que sait-on de ses funérailles ?
2: Eh bien, pour le moment, là non plus, pas d'informations très précises, si ce n'est que la date est calée. Les funérailles, vous l'avez dit, auront lieu donc samedi et dureront 6 jours. Un enterrement chargé de symboles, vous l'avez dit, 4 mois après l'assassinat de l'Ayatollah dans les offensives israélo-américaines du 28 février dernier. Aujourd'hui, le négociateur en chef de la partie iranienne appelle à venger la mort de l'Ayatollah avec une participation massive à ses funérailles. L'idée est ici de regrouper la population autour de cette figure du régime, alors même que son successeur, son fils Mojtaba Khamenei, n'a toujours pas fait d'apparition publique depuis la disparition de son père. Des rumeurs d'ailleurs courent sur son état de santé. À voir donc si ses funérailles en grande pompe seront l'occasion de les faire taire.
0: Éline Roussel, pour les précisions, merci beaucoup. Et à noter que cette accalmie dans la région a permis une baisse significative du prix du baril de pétrole qui est passé à 71 $, un prix plus bas que la clôture du 27 février, veille des premières frappes israélo-américaines en Iran.
1: Et toujours dans la région, Noah, le sud-Liban a passé une nouvelle nuit agité.
0: Si l'armée israélienne a réduit son intensité de frappe aérienne sur le pays, elle a commencé à procéder à des dynamitages de maisons. C'est ce que nous rapporte le quotidien libanais L'Orient le Jour. Et cette nuit, c'est la région de Binj Beil, déjà ravagée par les attaques israéliennes, qui a subi plusieurs dynamitages. Et justement, avant la signature d'un accord cadre entre Tel Aviv et Beyrouth, les attaques répétées et systématiques de l'armée israélienne ont largement frappé le système de santé. Plus de 135 membres du personnel de santé ont été tués, et sans oublier l'impact énorme sur les infrastructures, dont les hôpitaux. Alors, les établissements tentent aujourd'hui de réparer les dommages et panser les blessures après plus de 3 mois de guerre d'une rare intensité. Reportage d'Amélie David dans les villes de Tyr et de Tibnin.
3: Un drone israélien bourdonne au-dessus de l'hôpital de Tibnin. L'établissement porte encore les stigmates de la guerre, comme l'explique le chef des urgences, le docteur Samir Sweden.
4: Nous avons besoin de reconstruire, de réparer les bâtiments, de remplacer les équipements détruits et d'apporter un soutien psychologique au personnel qui est resté ici. Je vous l'ai dit, il y a eu 17 frappes proches de l'hôpital. Certains employés ont été blessés pendant les bombardements, y compris des médecins.
3: À une trentaine de kilomètres de là, à Tyr, l'hôpital Hiram a lui aussi payé un lourd tribut. 2 infirmiers ont été tués et plusieurs autres membres du personnel ont été blessés. Bilal Kdeish, infirmier en chef.
5: Heureusement, cette période est passée. Maintenant, nous essayons de nous reconstruire, de nous remettre aussi sur le plan émotionnel. Je le répète, notre personnel a encore besoin de soutien aujourd'hui. Ils ont besoin d'une prise en charge psychologique. Beaucoup rencontrent aussi des difficultés financières. Certains ont même perdu leur voiture simplement parce qu'ils venaient travailler.
3: Entre les vitres brisées, les équipements détruits et les traumatismes encore bien présents, la guerre continue de peser sur le quotidien des hôpitaux du sud-Liban. Tyr, Amélie David pour Mehdi 1.
1: L'actualité au Maroc, la vigilance doit être de mise face au risque d'incendie.
0: Depuis hier et jusqu'à mercredi prochain, le territoire sera confronté à un haut risque de feu de forêt. C'est justement l'Agence nationale des eaux et des forêts qui a tiré la sonnette d'alarme, appelant les citoyens à alerter rapidement les autorités locales en cas d'observation de fumée ou de tout comportement suspect. Hicham Alaoui est chef de division de gestion des risques climatiques pour la NEF. Il revient pour nous sur l'élaboration des cartes de risque.
6: Ces cartes sont basées sur plusieurs modèles scientifiques, des algorithmes aussi très, très développés qui intègrent plusieurs paramètres, comme par exemple le couvert forestier, son niveau d'inflammabilité, les prévisions météorologiques, notamment la température, l'humidité, le vent, ainsi que les caractéristiques topographiques du terrain, donc principalement ce qu'on appelle le topoclimat, donc tout ce qui a trait avec l'exposition et la pente. Donc les analyses réalisées pour la période allant du 1er au 8 juillet montrent des conditions particulièrement favorables au déclenchement et à la propagation des incendies de forêt. Plusieurs régions ont été ainsi classées dans des risques extrêmes, comme donc par exemple Tanger Assila, Larache, Kénitra, Rabat, il y a aussi Ifrane, Tsaza, Taounet, Sawira. Donc toutes ces régions-là, toutes ces provinces-là sont classées donc à risque extrême. D'autres provinces présentent un niveau aussi élevé. Le risque est toujours élevé à modéré dans plusieurs provinces du royaume.
0: Hicham Alaoui est chef de division de gestion des risques climatiques pour la NEF. Il répondait aux questions de Youssef Nouamani. Toujours au Maghreb, c'est le jour J pour les 24 millions d'électeurs algériens qui sont appelés aujourd'hui aux urnes pour recomposer le Parlement en attribuant à des députés les 407 sièges qui le composent. Des élections qui, on le rappelle, ont déjà été marquées par d'importantes polémiques lors de la campagne. Une nouvelle loi électorale a permis l'invalidation de plus de 3000 candidatures, ce qui représente près de 30% des listes soumises.
1: Et direction l'Europe, où le bilan humain s'alourdit en Ukraine.
0: Kiev a subi des barrages de missiles et de drones russes qui ont détruit des étages entiers de bâtiments résidentiels et fait au moins 13 morts et 86 blessés ce matin. Face à ces attaques de grande ampleur, la chef de la diplomatie européenne va proposer demain vendredi de nouvelles sanctions contre Moscou.
1: Et direction l'Angleterre, les Britanniques ont vu fleurir dans les rues une campagne contre les violences faites aux femmes pendant la Coupe du Monde.
0: Des études montrent que les cas de violence conjugale augmentent pendant les grands tournois de football, avec une hausse de 38% lorsque l'Angleterre perd et de 26% lorsqu'elle gagne. C'est une campagne qui s'appelle l'autre coup d'envoi, celui donc des violences domestiques. Alors dans les rues, les affichages électroniques sont apparus hier, jour de match de l'Angleterre, pour mettre fin au silence face à ces violences. Correspondance de Anna Roche.
7: Il faisait beau, il faisait chaud hier soir. Le match commençait à peine. Les supporters, hommes et femmes, entre copains ou en famille, regardaient les trois lions jouer depuis la terrasse d'un café-bar dans le sud de Londres.
8: Je trouve ça triste qu'une telle initiative contre la violence faite aux femmes soit nécessaire. Dès qu'il y a une excuse pour que la violence envers les femmes s'intensifie, ça ne rate pas. Ça me rend triste parce que je suis ici avec ma petite fille et j'espère que d'ici à ce qu'elle grandisse, les femmes pourront profiter du football autant que les hommes.
7: Ce père de famille français qui vit à Londres depuis près de 20 ans n'est pas surpris qu'une telle campagne soit nécessaire.
9: Moi, je pense qu'il y a toujours besoin de soutenir les femmes qui sont victimes de violences, ça c'est sûr. Le foot, j'imagine que ça peut être un problème. Les gens boivent beaucoup, il faut faire des campagnes pour. Ouais.
7: Une campagne pour les femmes, par les femmes, c'est bien, dit cette jeune fille, mais ça n'est pas forcément assez.
10: C'est triste de penser que si les hommes en parlaient davantage, on les écouterait. Mais peut-être que ce serait une bonne chose que des hommes et des personnalités du football s'expriment à ce sujet.
7: Et les politiques parfois participent au problème. Une élue du parti d'extrême droite Reform UK a dit que les Anglais avaient intérêt à gagner pour que les femmes n'en fassent pas les frais.
0: Anna Roche, notre correspondante en Angleterre, pour clôturer cette édition.
1: Et merci à vous, Noah Perret, pour ce journal complet sur l'actualité. Restez avec nous. On va faire un tour de l'actualité sportive dans un instant.
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1: Et comme promis, et pile à l'heure, 8h42, c'est la seconde partie de Sport Matin avec Alice Alaïdine. Bonjour Ali.
13: Bonjour Mélanie, bonjour à tous.
1: Et bien évidemment, le début de cette édition consacrée à la Coupe du Monde qui continue aux États-Unis.
13: Avec une soirée à oublier pour le Sénégal, et c'est d'ailleurs un des comebacks les plus fous de l'histoire récente de la Coupe du Monde. Menée 2-0 par les Lions de la Teranga après 85 minutes, la Belgique a tout renversé après prolongation pour s'imposer sur le score de 3-2. Youri Tielemans s'inscrit le pénalty de la gagne au bout du temps additionnel de la prolongation. Il y a eu un pénalty sifflé après recours à la VAR, pénalty transformé par le capitaine de cette sélection belge. Rudy Garcia, le sélectionneur des Diables Rouges, revient sur cette opposition palpitante.
14: Quand on mène, et c'est le cas pour toutes les équipes du monde, on a tendance à reculer et à essayer de protéger son but. Donc nous on a poussé, eux, ils ont reculé, et en fait si on n'avait pas marqué le 2-1, je pense qu'on ne serait jamais revenu. Mais quand le troisième but d'un match est marqué par une équipe et que ça fait 2-1, et ben le match change d'âme, comme on dit en français, et le positif vient du côté belge et le négatif vient du côté sénégalais. C'est exactement ce qui s'est passé pour nous et ça nous a permis d'égaliser avant la fin du temps réglementaire. Après, franchement, en prolongation, c'était comme deux boxeurs. Les équipes ont répondu coup pour coup. Après, je pense que le pénalty est justifié et qu'on gagne évidemment là-dessus.
13: Voilà, donc pénalty transformé par Youri Tielemans en face. La déception est à son maximum après un match maîtrisé quasiment de bout en bout, plein de caractère qui allait sonner comme un déclic pour les Lions de la Teranga dans cette compétition. Eh bien, les hommes de Pape Thiaw ont été dépassés, débordés dans les derniers instants des 90 minutes. Les regrets seront éternels, qui plus est pour la dernière en sélection de Sadio Mané. Pape Thiaw, le sélectionneur des Lions de la Teranga, revient sur cette désillusion.
15: On vient de perdre ce match qui nous tenait à cœur, qu'on voulait vraiment se qualifier pour le pot sénégalais qui méritait. Et malheureusement, non, on est éliminé. Je suis triste et aussi les joueurs sont tristes parce qu'ils voulaient vraiment cette qualification. Mais c'est pas facile de perdre ce genre de match, surtout quand on avait ce match en main. Mais malheureusement que ça nous a filé. Mais c'est le football, c'est cruel, c'est pas du tout facile. Il faut accepter, même si c'est difficile.
13: Voilà, donc Pape Thiaw, le sélectionneur des Lions de la Teranga, a noté que durant ce match, il y a eu des faits de jeu qui ont fait réagir, notamment le doublé de Youri Tielemans, le capitaine belge, qui lui soutient l'arbitre sur les décisions concernant son but et ce pénalty accordé en fin de match. On l'écoute.
16: Sur mon premier but, donc le deuxième but de la Belgique, je pense pas qu'il y a faute. J'essaye de sauter haut, évidemment, mes mains sont hautes, mais je fais pas de mouvement pour pousser l'adversaire. Je suis juste là, j'essaye de sauter. Donc, pour moi, personnellement, il n'y avait pas faute. Et puis, sur le penalty, c'était assez clair. Il me prend par derrière. Donc voilà, je pense que les décisions de l'arbitre ont changé le match, oui, mais je pense pas que c'était injuste.
13: Voilà, donc Youri Tielemans et la Belgique qui affronteront les États-Unis pour une place en quart de finale de cette Coupe du Monde. La team USA qui s'est imposée 2-0 face à la Bosnie.
1: Et de son côté, l'Angleterre a dû s'employer pour retrouver les huitièmes de finale.
13: Auteur d'un doublé pour renverser la République démocratique du Congo en 16e de finale de cette Coupe du Monde, Harry Kane a encore joué les sauveurs de la nation. L'attaquant du Bayern Munich a évité la catastrophe face à des léopards héroïques. La RDC qui a même mené au score dans ce match avant de se faire rejoindre et battre sur le score de 2-1. Sébastien De Savre, le sélectionneur de la République démocratique du Congo.
17: On a essayé. Hein. On a essayé en donnant de la fraîcheur, en essayant. En tant qu'entraîneur, moi, j'analyse le football d'abord. Donc, c'est vrai que tactiquement, on a utilisé notre troisième système de jeu de la compétition plutôt bien. Ce sont des systèmes, que ce soit 4-3-3 ou le 3-5-2 ou le 4-4-2, qu'on travaille beaucoup depuis 4 ans. Il faut reconnaître aussi qu'on a concédé des situations, qu'on a fait douter l'Angleterre et qu'ils ont dû se remettre à sans doute l'un des meilleurs attaquants du monde.
13: Voilà, donc Sébastien De Sabre et la RDC peuvent être fiers de ce parcours. L'Angleterre, de son côté, devra montrer un meilleur visage face au Mexique, l'un des trois pays hôtes de cette Coupe du Monde. Ça sera l'occasion des huitièmes de finale.
1: Et puis à suivre, Ali, aujourd'hui, trois nouvelles affiches des 16e de finale de ce mondial.
13: Oui, Mélanie, ça commence à 20h avec position l'Espagne et l'Autriche. La Roja qui a fini en tête de son groupe avec 7 points, avec au passage un 4-1-0 infligé à l'Arabie Saoudite, espère enchaîner et rallier les huitièmes de finale face à des Autrichiens, meilleur troisième de leur groupe, et qui pourront compter sur leur joueur clé, à savoir Alaba, Sabitzer et également Arnaud Tovic. Et puis à minuit, le choc de ces 16e de finale mettra aux prises le Portugal à la Croatie. C'est un match que veulent remporter les Lusitaniens face à des Croates déterminés, finalistes de l'édition 2018 et demi-finalistes de l'édition de 2022 au Qatar. Et puis la nuit sera longue pour l'Algérie qui défiera la Suisse à partir de 4h du matin. Enfin, un point Botola Pro, oui, au Maroc, avant de vous dire au revoir, avec les rencontres de la 29e et avant-dernière journée. Le MAS de Fès pourrait être sacré champion en cas de victoire et de défaite de ses poursuivants. Le MAS qui sera sur la pelouse du Kaoukab de Marrakech au moment où l'AS Far affronte le CODM de Meknès et la Renaissance sportive de Berkane affronte le Wydad de Casablanca. Tous ces matchs sont à suivre à partir de 18h.
1: Merci beaucoup pour ce point complet footballistique, Alice Salaï. Et puis dans un instant, on va retrouver Oumar Baldé pour la Story Echo. Ça sera dans un court instant.
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1: Et comme premier, on retrouve Oumar Baldé pour la Story Echo, 8h49 sur Média. Et c'est plutôt une bonne nouvelle. Hein. On va parler de cette nouvelle baisse des prix des carburants au Maroc depuis hier. Bonjour Oumar.
21: Bonjour Mélanie Pinto.
1: Une nouvelle baisse, mais est-ce suffisant ?
21: Eh bien, c'est des baisses que les automobilistes ont pu constater. Moins 96 centimes sur le litre de gasoil et 45 centimes sur l'essence, ce qui ramène donc les prix du litre en fonction des régions à environ 12 dirhams et demi pour le gasoil et moins de 14 dirhams pour l'essence. Eh bien, ce n'est pas mal, mais disons que ça peut mieux faire, parce que nous sommes tentés de dire que ces prix sont encore plus élevés par rapport à leur niveau d'avant début de la guerre, comme nous le disions ici depuis un moment. Il faudra certainement attendre les prochaines révisions des prix pour que l'on revienne à la situation d'avant-guerre, à condition que les cours mondiaux du pétrole poursuivent leur tendance actuelle à la baisse.
1: Allez, sortons du Maroc, Oumar, pour voir la situation ailleurs dans le monde. Est-ce le même rythme de baisse des prix des carburants à travers la planète ?
21: C'est pratiquement le même rythme que l'on observe à travers le monde. des États-Unis à la France, en passant par la Chine. Les prix des carburants baissent, mais de façon graduelle. On n'est pas encore revenu là aussi à des niveaux d'avant-guerre, mais il faudra tout de même noter que dans certaines économies comme la Chine, les baisses sont même qualifiées d'historiques, tant la répercussion a été immédiate et très forte dès le début de la détente entre belligérants au Moyen-Orient. Sur notre continent, par exemple, on annonce un maintien des prix des carburants dans des pays comme la Côte d'Ivoire, malgré le recul des cours mondiaux du pétrole. Ailleurs, comme en Russie, eh bien, la Russie fait face à une certaine pénurie de carburant à raison du ciblage de ses infrastructures pétrolières par l'Ukraine.
1: Oui, pendant ce temps, les prix du pétrole continuent de baisser dans un contexte de négociations entre Américains et Iraniens.
21: Oui, les cours mondiaux.

0: Les sont en baisse continue ces jours. Ce matin, le baril de Brent s'est négocié à 71 $, soit son niveau le plus bas depuis le 27 février dernier. Donc, avant le déclenchement de la guerre au Moyen-Orient, le baril américain, lui, tombe à 69 $ ce jeudi matin. Tout ceci est une bonne nouvelle dans l'espoir que les tensions continuent de baisser au Proche-Orient et au Moyen-Orient. Eh bien, si cette tendance se maintient, les pétroliers et distributeurs n'auront d'autre choix que de revenir au niveau des prix d'avant la guerre et l'on espère que le rythme va s'accélérer. Je rappelle que l'année 2026 était annoncée comme une année d'accalmie pour les cours mondiaux du pétrole. Et cela, c'était avant le 28 février dernier.
1: Espérons-le alors, surtout que les vacances arrivent à grands pas. Merci beaucoup Oumar Baldé pour cette story éco. On vous retrouve bien évidemment demain à la même heure sur Média.
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1: Et comme tous les jours, on termine Matin Info en culture. On va parler film Birds of War. C'est un film documentaire sorti cette année, acclamé dans les festivals majeurs comme Visions du Réel et le Sundance Film Festival. Alors, sur 13 années, Birds of War fouille dans les archives personnelles d'une journaliste libanaise installée à Londres et d'un caméraman syrien pour raconter...

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1: À toutes et à tous, Éline Roussel avec vous pour cette synthèse d'actualité africaine. Et on commence en Algérie où 24 millions d'électeurs sont appelés aux urnes ce jeudi pour les élections législatives. 407 sièges du Parlement populaire national s'apprêtent à être renouvelés. Et parmi les candidats pour ce scrutin, plus de femmes et de jeunes que dans les dernières élections. Mais malgré ce progrès, la grande question du jour semble être le taux d'abstention. Pierre Vermeren, historien spécialiste du Maghreb, faisait le point sur l'intérêt politique limité des Algériens. Il était au micro d'Arnaud Dalmas.
2: C'est une campagne qui manifestement n'a pas passionné les foules et même les partis, puisque on dit que beaucoup de panneaux sont restés vides à Alger. Il y a eu évidemment des meetings. Les candidats, évidemment, se sont manifestés, ont organisé des meetings. Mais si vous voulez, à partir du moment où c'est à la fois l'été, les vacances scolaires, universitaires, la Coupe du Monde, qu'en plus l'intérêt politique est limité du fait du rôle très faible que joue le Parlement en termes d'autonomie, tout concourt à ce que la participation soit assez faible. Et donc, manifestement, cette élection n'a pas passionné les Algériens, ni en Algérie, ni dans la diaspora. Ça a commencé d'ailleurs ce mercredi à l'étranger dans les bureaux de vote de la diaspora algérienne, et puis ça se poursuit ce jeudi. Ça va aller assez vite, hein, la proclamation des résultats probablement en début de week-end, donc la récupération sera assez brève. En tout cas, il y a plutôt, moi je pense, un risque ou une possibilité d'occultation des résultats par le football qu'une tentative de récupération.
1: Une analyse de Pierre Vermeren, qui est également auteur du livre France-Algérie de 1962 à nos jours, histoire d'une relation pathologique. Ailleurs sur le

0: Continent après le Niger, ce sont le Mali et le Burkina Faso qui annoncent leur retrait officiel de la Cour pénale internationale par une lettre adressée au secrétaire général des Nations Unies. Les deux pays du Sahel ont suivi leurs voisins. Ils reprochent tous les trois à cette dernière de, je cite, « politiser les droits humains ». Le retrait de ces trois pays de l'Alliance du Sahel sera effectif dans un an, comme le prévoit l'institution. Un mot maintenant sur le mondial de football. C'est une fin de parcours pour les Lions du Sénégal. Après avoir longtemps mené 2-0, les joueurs sénégalais ont perdu la main à la fin du temps réglementaire. En face, l'équipe belge en a profité pour égaliser et pour finalement remporter le match sur pénalty. À Dakar, les supporters sont en colère et réclament le départ du coach Pape Thiaw. Fatou Ndiaye a recueilli leur réaction pour nous.
1: C'était pas la peine de faire des changements. Parce que premier mi-temps, le coup, c'est bon. C'était pas la peine de faire des changements. L'heure, c'est au niveau de Pape Thiaw. Tu ne devais pas faire le changement.
2: Ouais, je suis déçu. Les remplaçants belges ont apporté quelque chose de frais dans l'équipe, mais que nous, nos remplaçants, n'ont rien donné.
3: C'est une erreur coaching. Parce que quand on regardait l'autre coach, à chaque fois, il prenait note, il regardait. Donc lui, il sait exactement quel est le problème de son équipe et par rapport à nous aussi. Les changements qu'il a fait lui ont apporté beaucoup. Et nous, voilà, les changements qu'on a fait vraiment est passé à côté. Et c'est dommage.
4: Pour qu'il puisse sortir par la grande porte, qu'il démissionne. S'il ne démissionne pas, donc massivement les Sénégalais vont demander qu'on limoge Pape Thiaw. Parce que vraiment, c'est un match qu'il a perdu bêtement.
0: Des réactions recueillies par Fatou Ndiaye à Dakar. Et puis hier, une autre nation africaine était éliminée du mondial. La République démocratique du Congo s'est fait sortir par l'Angleterre par 2-0. Les Léopards qui menaient pendant plus d'une heure avant d'encaisser un doublé de l'équipe adverse ont vu leur rêve de mondial partir. C'est la fin de cette synthèse d'actualité africaine. Merci pour votre écoute et bonne suite des programmes sur Média.

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1: Bonjour à toutes et à tous, Céline Roussel avec vous pour cette synthèse d'actualité. Aujourd'hui dans l'actualité, il faut venger l'assassinat du guide suprême Ali Khamenei. C'est ce que déclare ce jeudi Mohammad Khalibaf, le négociateur en chef iranien des pourparlers Téhéran-Washington, qui appelle son peuple à venir honorer en masse l'ancien guide suprême lors de ses funérailles. Des obsèques prévues ce samedi qui devraient durer 6 jours et qui ont lieu 4 mois après l'assassinat du guide suprême dans les offensives israélo-américaines du 28 février dernier. Et dans ce contexte, hier pourtant, les négociations étaient qualifiées de positives par le président états-unien. Des discussions indirectes qui ont eu lieu au Qatar et qui ont permis de régler la question des avoirs gelés iraniens. 6 milliards de recettes de pétrole bloquées sur des comptes au Qatar seront prochainement restituées à l'Iran. Une enveloppe qui doit être dépensée pour le développement du pays. L'Iran affirmait hier prévoir l'achat de biens et de produits au Qatar. Et sur l'autre front de cette guerre au Moyen-Orient, au Liban Sud, cette nuit, l'armée israélienne a effectué des opérations de dynamitage de maisons dans la Gaza de Binj Beil, région déjà pratiquement rasée par les frappes israéliennes qui durent depuis 4 mois. Et puis ce jeudi est aussi marqué par des cérémonies d'obsèques de combattants du Hezbollah. 10 hommes seront enterrés dans leur village natal dans le sud du pays. En Afrique maintenant, en Algérie, 24 millions d'électeurs sont appelés aux urnes ce jeudi pour les élections législatives. 407 sièges du Parlement populaire national s'apprêtent à être renouvelés. Parmi les candidats, plus de femmes et plus de jeunes que dans les derniers scrutins. Mais malgré ce progrès, la grande question du jour semble être le

0: taux d'abstention. Les résultats devraient commencer à tomber en fin de journée. On reste au Maghreb. Hier, la compagnie Royal Air Maroc annonçait le lancement d'un pont aérien Casablanca-Houston, un dispositif mis en place pour permettre aux supporters des Lions de l'Atlas d'assister aux huitièmes de finale Maroc-Canada. Des billets sont proposés à un tarif fixe de 10 000 dirhams en classe économique pour un aller-retour. Et les billets sont disponibles sur le site de la compagnie. Et puis on reste sur le football pour terminer ce flash. C'est une fin de parcours pour les Lions du Sénégal. Après avoir longtemps mené 2-0 le match, les joueurs sénégalais ont perdu la main à la fin du temps réglementaire. En face, l'équipe belge en a profité pour égaliser et pour finalement remporter le match sur pénalty. Pour les matchs du jour, sinon, les États-Unis l'ont remporté 2-0 contre la Bosnie-Herzégovine. Et plus tard dans la journée, l'Espagne va rencontrer l'Autriche à 20h. C'est la fin de cette synthèse d'actualité. Merci pour votre écoute et bonne suite des programmes sur Média.
1: Il paraît que l'avocat Guillaume Bernet n'est pas rentré chez lui depuis 2 jours. C'est ce qu'un policier d'Anvers rapporte au bureau de la police ce 9 janvier. C'est tout. L'extraordinaire dossier de la police que nous ouvrons aujourd'hui, au début, ce n'est que ça. Un homme qui découche. C'est du moins ce que croit sa très jolie femme, Julie Bernet. L'écartant depuis longtemps de son lit, cela n'aurait rien d'étonnant, n'est-ce pas? Pourtant, le 4e jour après la disparition, Julie Bernet vient enfin avertir officiellement la police. Alors celle-ci ouvre un dossier tellement bizarre que beaucoup d'entre vous hésiteront à me croire. Et pourtant, je vous affirme que tout est vrai dans les moindres détails que rapporte Jacques-Antoine.

L'avocat Guillaume Bernet a donc disparu depuis 4 jours. Où le chercher? Selon sa femme, le jour de sa disparition, il se serait rendu à Bruxelles pour y rencontrer un homme d'affaires britannique. C'est tout ce qu'elle sait. Des témoins confirment l'avoir effectivement vu monter dans le train de Bruxelles le 7 janvier. L'un des confrères du défunt rapporte une réflexion que celui-ci lui aurait faite la veille de son départ. Guillaume lui aurait dit qu'il avait rendez-vous le lendemain à Bruxelles chez un homme d'affaires britannique. Mais Guillaume disait n'avoir jamais rencontré cet homme et ne savait pas s'il allait découvrir un grand seigneur ou un chevalier d'industrie. Donc tout semble bien indiquer que Guillaume Bernet s'est rendu à Bruxelles le 7 janvier chez ce mystérieux homme d'affaires britannique, mais où ça? Car c'est grand, Bruxelles. À tout hasard, la police explore d'autres pistes et entend notamment une ancienne gouvernante mise récemment à la porte par Julie Bernet parce qu'elle aurait révélé à son maître les turpitudes de sa maîtresse. Quelle turpitude, demande la police. Eh bien, madame était la maîtresse d'Armand Pelzer. Depuis quand? Depuis 8 ans. Et alors? Et alors, lorsque monsieur l'a su, sa porte a été définitivement fermée pour Armand Pelzer. Voilà. Cela suffit pour que certains pensent qu'Armand Pelzer pourrait avoir tué Guillaume Bernet. Armand Pelzer, que tout le monde aime et admire, et à juste titre. Jugez plutôt. Il y a 8 ans, 2 frères Pelzer, James et Léon, ayant fait de très mauvaises affaires, étaient sur le point d'être accusés de faillite frauduleuse. Ils appelèrent leur frère Armand, qui vivait à Buenos Aires, où il avait réalisé une coquette fortune. Armand, désintéressé, ardent, revient pour les sauver. Il y parvient avec l'aide de l'avocat Guillaume Bernet, mais doit pour cela sacrifier sa fortune. Alors, tandis que James devient employé à Bruxelles et que Léon

recommence une carrière d'homme d'affaires à New York, Armand reste à Anvers auprès de sa mère avec sa petite-fille Mariette, dont la maman est morte en couche. Tel apparaît donc Armand Pelzer, un barbu de 28 ans, au physique très agréable, généreux, il l'a prouvé, possédant un sens aigu du devoir, actif et brillant, qui étudie actuellement la création d'une compagnie pour le transport du charbon sur la Meuse et vient de donner une conférence à l'Association des ingénieurs. Et c'est cet homme que des raconteurs de domestiques accuseraient d'avoir exercé une vengeance sur Guillaume Bernet. Ça ne tient pas debout. Armand Pelzer rétablit d'ailleurs la vérité, la sienne, du moins. Il est vrai qu'il était depuis 8 ans un ami très intime de Julie et Guillaume Bernet. Il est vrai que Julie et lui éprouvaient l'un pour l'autre une très grande amitié. Julie l'aidait à élever sa fille et à tenir son foyer, et lui venait presque quotidiennement chez les Bernet pour dîner ou pour déjeuner, et quelquefois pour tenir compagnie à Julie, dont le mari était un bourreau de travail. Mais là se limitait leur relation. Oh, souvent des ragots plus méprisables que convaincants était venu jusqu'à Guillaume Bernet. Mais un jour, une gouvernante sut trouver des arguments pour persuader le malheureux, car après une scène avec sa femme, Guillaume fit prévenir Armand Pelzer qu'il ne voulait plus le voir chez lui. Voilà donc où en sont exactement les choses. Après avoir songé au divorce, Guillaume reste avec Julie à cause des enfants. Armand Pelzer a renoncé à fréquenter les Bernet. Les deux hommes passent désormais pour des ennemis irréductibles. Ce qui est complètement idiot quant à imaginer qu'ils puissent s'entretuer. Ce n'est plus de l'idiotie, c'est de la folie. C'est la mère du disparu qui va donner enfin le véritable point de départ de l'enquête. Imaginez-vous, chers amis, qu'elle voit, dans un cauchemar, le cadavre de son fils, assassiné, enterré dans un terrain vague. C'est du moins le récit qu'elle fait à une amie. La police, même à cette époque, n'a pas pour habitude d'utiliser les cauchemars des vieilles dames comme élément d'enquête, mais elle insiste tellement qu'on accepte de l'entendre. Et, ma foi, les détails de son cauchemar sont assez précis. Pour qu'on finisse par situer le terrain vague, il serait rue de la Loi à Bruxelles. Pour satisfaire la vieille dame, on procède à une fouille en secret afin de ne pas être ridicule. Et bien entendu, on ne trouve rien. Mais vous allez voir que c'est tout de même bien étrange. Le 19 janvier, soit 12 jours après la disparition de Guillaume Bernet, le coroner d'Anvers reçoit depuis Bâle en Suisse une lettre écrite en anglais signée d'un certain Henry Vaughan. Ce dernier tient à faire connaître un affreux accident qui se serait produit le 7 janvier. Ce jour-là, Henry Vaughan recevait dans ses bureaux au 159 rue de la Loi à Bruxelles, la visite de Guillaume Bernet, l'avocat qui avait accepté de se rendre à son invitation pour discuter d'une affaire. Il parlait à bâton rompu lorsque Henry Vaughan lui a montré le revolver qu'il portait toujours sur lui. C'est alors que le coup est parti stupidement. Craignant d'être inquiété, Henry Vaughan, qui est britannique, qui ne vit pas en Belgique, est reparti, mais pris de remords à l'idée de ce corps resté sans sépulture, il se décide à prévenir le coroner. Le coroner d'Anvers avertit immédiatement le procureur du roi à Bruxelles. La police se rend aussitôt rue de la Loi et le cadavre de Guillaume Bernet est découvert. 159 rue de la Loi, tout près du terrain vague, dans une maison abandonnée. Il est à demi allongé, comme endormi dans un fauteuil. Du sang ruisselle sur sa moustache et jusque sur le tapis. Donc, Guillaume Bernet est mort, tué à Bruxelles le 7 janvier, et il s'agit probablement d'un accident, puisque le meurtrier se dénonce lui-même. De toute façon, que le meurtre soit volontaire ou non, il ne peut être l'œuvre d'Armand Pelzer, qui ce jour-là n'a pas quitté Anvers. C'est alors que se produit une autre bizarre coïncidence. Le coroner d'Anvers charge un avocat, maître Delaveau, de la délicate mission de remettre à Madame Julie Bernet la lettre d'Henry Vaughan qui rend compte de la mort de son mari. Maître Delaveau, ayant un grave empêchement, demande à l'un de ses amis de le remplacer pour cette pénible démarche. Et cet ami, c'est Armand Pelzer. C'est donc Armand Pelzer qui se présente chez Julie Bernet. Julie

Extrêmement troublée par l'annonce de la mort de son mari, s'était déjà préparée à cette idée aussi. Reste-t-elle assez lucide pour observer l'écriture de la lettre qu'elle lit et relit ? Cette écriture lui dit quelque chose. Finalement, elle demande à Armand Pelzer : pouvez-vous m'assurer que vous ne connaissez ni de près ni de loin cet Henri Vaughan ? Armand Pelzer jure qu'il ne le connaît pas. La police est d'autant plus encline à admettre l'homicide involontaire qu'en fouillant dans les papiers du défunt, on découvre une lettre du dénommé Henri Vaughan datant de l'automne précédent. Dans cette missive, Henri Vaughan se dit chargé de mettre sur pied une compagnie de navigation internationale dont il pense établir le siège social à Anvers. Il demande par lettre, en anglais, des renseignements d'ordre juridique et fiscaux à l'avocat Guillaume Bernet. Un chèque de 500 francs belges de l'époque est joint à la lettre qui a été expédiée de Hambourg. C'est de Brême, en Allemagne, que parvient la lettre suivante, laquelle demande un supplément d'information. Quelques jours, et une lettre venue de Bruxelles cette fois annonce l'arrivée d'Henri Vaughan à Anvers. Contre-ordre, un télégramme annonce à l'avocat qu'Henri Vaughan ne peut pas venir car il est obligé d'aller à Londres. Quelque temps se passe, puis Henri Vaughan demande à l'avocat de se rendre dans l'immeuble qu'il a loué pour servir de bureau à la future société, 159 rue de la Loi à Bruxelles. Henri Vaughan explique qu'il est trop occupé et trop fatigué pour se rendre à Anvers, mais comme il devient urgent d'établir et de déposer les statuts de la compagnie, il se permet de demander à l'avocat cette infraction à l'usage qui veut justement qu'un avocat ne se rende jamais chez un client. Ainsi reconstitué, le calendrier de la correspondance entre Guillaume Bernet et Henri Vaughan colle parfaitement. Mais il faudrait tout de même retrouver Henri Vaughan. Celui-ci laisse à Bruxelles de nombreuses traces qui donnent à penser qu'il s'agit en effet d'un homme d'affaires britannique. Mais on ne parvient pas à mettre la main dessus, ni à Brême, ni à Hambourg, ni à Londres. Alors on promet une récompense de 25 000 francs belges de l'époque à qui fournira des renseignements décisifs. On publie le signalement dans la presse, on distribue des circulaires, on affiche sur les murs. Cherchez à qui le crime profite. C'est une maxime bien connue de toutes les polices du monde, mais du public aussi, qui s'obstine à prétendre que seul Armand peut profiter de la mort de Guillaume Bernet en prenant sa place auprès de son épouse Julie. Et comme Armand ne peut avoir commis le crime lui-même, le public s'imagine qu'Henri Vaughan serait en réalité le frère d'Armand, Léon Pelzer, revenu d'Amérique pour rendre service à son frère et s'acquitter de sa dette en tuant Guillaume Bernet. C'est complètement tiré par les cheveux. Pourtant, des mains anonymes écrivent sur les murs « Cherchez Armand, cherchez Léon !» Coup de théâtre. Un pharmacien de Verviers vient spontanément déclarer que l'écriture d'Henri Vaughan, qu'il a vue dans la presse, ressemble fort à celle de Léon Pelzer, qu'il a autrefois bien connu. Comme par ailleurs, les recherches entreprises aux États-Unis pour retrouver Léon Pelzer ne donnent aucun résultat, on lance un mandat contre lui et les autorités américaines sont priées de bien vouloir procéder à son arrestation. Tout ça, presque sans motif, sans preuve, on est en plein délire. C'est alors que va se produire l'impondérable qui finit toujours par enrayer les machinations criminelles les mieux organisées.

Revenons à notre dossier. Voici quelques semaines, Armand Pelzer avait expliqué à un de ses amis, le docteur X, demeurant à Bruxelles, qu'ayant une liaison avec une femme mariée, il ne parvenait plus depuis quelque temps à correspondre avec elle. En effet, sans cesse convoqué par la justice,

surveillée et peut-être même soupçonnée, la moindre rencontre avec cette femme, ou même une simple correspondance, risquait de la compromettre. Le docteur X avait donc accepté de lui servir de facteur en expédiant ou recevant poste restante des lettres pour son compte. Mais un soir, lors d'une réception, le docteur X présente Armand Pelzer à ses hôtes par une plaisanterie stupide. « J'ai l'honneur de vous présenter l'assassin de Bernet. » Tout le monde rit, sauf Armand, qui paraît tellement pâle et inquiet que la femme du docteur X est prise de soupçons. Cet homme a peur. Sa situation est équivoque. Et tu transmets ses lettres sans savoir ce qu'elles contiennent. Il faut cesser de lui servir de boîte aux lettres. À l'issue de la réception, le docteur X avertit donc son ami Armand qu'il ne pourra plus lui rendre ce service. Mais il accepte une dernière fois de porter une dépêche. C'est alors, en pleine nuit, qu'Armand carillonne à sa porte. Affolé, Armand Pelzer lui explique qu'il vient de se produire une méprise épouvantable. Léon aura mal compris sa dépêche. Il arrive dans quelques heures à la gare du Nord. Est-ce que le docteur X ne pourrait pas le recevoir? Comment? Léon? Atterré, le docteur X refuse et met poliment mais fermement Armand à la porte. Il vient de comprendre que la dame galante pour laquelle il servait de boîte aux lettres n'est autre que Léon Pelzer. Le lendemain soir, Armand Pelzer est arrêté et écroué à la prison des Petits Carmes. Deux jours plus tard, tandis que la foule s'arrache les journaux, brusquement, on met Armand en présence de Léon, arrêté la veille en gare de Cologne, dans l'express en partance pour Vienne, et qui reconnaît avoir tenu le rôle d'Henri Vaugham. « Quoi ? » s'écrie Armand. « Léon et Vaugham ne faisaient qu'un. Misérable !» Et courbant la tête, « Mon pauvre frère. » Mais cette confrontation dramatique n'ayant pas convaincu de l'innocence d'Armand, Léon présente une nouvelle version des faits. Bien qu'Armand l'en eût dissuadé, Léon, qui voulait créer à Anvers une société de navigation, décide de consulter Bernet comme expert juridique. Mais la réputation aventureuse de Léon pouvant susciter la méfiance, il s'était déguisé avec moustache, perruque et binocle en Henri Vaugham. Au cours d'un rendez-vous rue de la Loi, il avait tué accidentellement l'avocat. Affolé, Léon s'était enfui à l'étranger, mais ne voulant pas que sa victime demeurât sans sépulture, il avait écrit la fameuse lettre au coroner d'Anvers. Mais le rapport des experts en balistique démontre que Bernet n'a pu être tué que d'un coup de pistolet tiré derrière lui à une vingtaine de centimètres de la nuque, ce qui exclut la mort accidentelle. Léon Pelzer présente alors au juge un mémoire d'après lequel Bernet, l'ayant reconnu, lui arracha sa perruque et menaça d'aller le dénoncer. Perdant la tête, Léon saisit la première arme venue et le coup partit presque sans le vouloir. Tout cela est absurde et il faut admettre que c'est ce que l'on aurait cru invraisemblable qui est sans doute vrai. Léon revenu d'Amérique pour s'acquitter de sa dette de reconnaissance en tuant Bernet. Finalement, le faisceau des présomptions devient suffisant pour que s'ouvre, le 27 novembre 1882, au palais de justice de Bruxelles, les débats de l'affaire Pelzer. Les accusés, vêtus avec recherche soigneusement gantée, sont introduits devant un public hostile. L'acte d'accusation ne dit rien sur la nature des relations entre Armand et Julie Bernet. Pour incriminer Armand, il suffit de lui prêter un frénétique amour platonique le poussant à se venger du mari qu'il avait chassé. Quant à Léon, on le dépeint comme une sorte de pantin inconscient dont chaque mouvement était réglé par son aîné, lequel avait machiné les moindres détails, y compris la métamorphose d'Henri Vaugham. Celle-ci, effectuée par un perruquier parisien, était tellement réussie que même les garçons qui servaient tous les jours Léon ne le reconnurent plus. Ceci réduit à néant l'affirmation d'après laquelle Bernet aurait percé l'identité véritable de Vaugham. La préoccupation dominante de Léon est d'innocenter son frère en s'accablant lui-même. Quant à Armand, il semble toujours préoccupé de défendre la réputation de Julie Bernet. Armand Pelzer affiche une superbe et un sang-froid stupéfiant. Au cours d'une audience, une odeur de roussi se répand dans la salle. On crie au feu. Un commencement de panique et de bousculade s'ensuit. Alors Armand se dresse et d'un geste rassurant de sa main gantée, invite la foule au calme. Plus tard, on veut faire passer sous les yeux des jurés un cadre sur lequel on a cloué

le tapis souillé du sang de Bernet. Ce cadre est si lourd que l'huissier fléchit sous son poids. Alors Armand quitte brusquement son banc, débarrasse l'huissier et va exhiber lui-même le tapis aux jurés qui, dès cet instant, vont manifestement le tenir pour odieux. Puis ce fut le défilé écœurant mais peu convaincant des domestiques qui espionnaient sans trêve leur maître, humant avec délices les moindres relents d'alcôve. Julie Bernet, trading sous ses voiles de crêpe, qualifie de honteux les propos tenus par ces gens. Le président s'abstient de l'interroger sur la nature de ses relations avec Armand. Celui-ci a tressailli à l'entrée de son ancien ami, mais elle n'a eu pour lui qu'un regard inexpressif et distrait. Après avoir dénoncé les multiples invraisemblances du système de défense des accusés, l'avocat général termina en retraçant la scène de l'assassinat. Léon guettait l'arrivée de Bernet. Dans le vestibule, il le débarrassa de son pardessus, dont le collet l'empêchait de l'atteindre la nuque. « Il fait bien mauvais aujourd'hui, dit le fauve Hogan. Hein, il faisait beau à mon départ d'Anvers, répondit Bernet. Quand vous partirez, je vous prêterai mon parapluie. » D'après l'accusation, Léon fit passer son hôte devant lui. À l'instant où l'avocat pénétrait dans le bureau, Léon lui tira une balle dans la nuque. De son côté, la défense n'a pas de mal à démontrer que si les présomptions et les coïncidences abondent, les preuves sont par contre inexistantes. Les débats s'achèvent à la lueur vacillante des quinquets fumeux. Après une demi-heure de délibération, le jury rapporta un verdict affirmatif sur tous les points. C'est la peine de mort. L'assistance, debout, éclata en bravos frénétiques devant les accusés blêmes et chancelants entre deux gendarmes. D'une voix frémissante, Léon s'écrie « Je suis coupable et condamné avec raison, mais mon frère est innocent. Sa condamnation est un crime judiciaire. » À son tour, Armand se lève et tendant sa main gantée vers les jurés, que la malédiction de ma petite fille retombe sur le jury. Mais en Belgique, depuis une vingtaine d'années déjà, les condamnés à mort ne sont plus guillotinés. Et 2 ans et demi après le procès, Armand Pelzer décède à la prison centrale de Louvain. Les autorités pénitentiaires lui ont accordé un traitement de faveur, mais il n'a pu s'adapter au régime de la terrible geôle. Léon Pelzer, lui, reste 30 années dans ce tombeau des morts vivants. En 1911, la commission des prisons prononce par 5 voix contre 4 sa libération. Entré en cellule à 35 ans, il en ressort âgé de 65. Sa mère, nonagénaire, vit encore à Cologne. Il part aussitôt l'embrasser. Puis des amis s'efforcent de l'aider à se créer une situation. On le retrouve à Londres, à Brighton, à Ceylan, se faisant appeler Albert Pretel pour échapper aux curiosités malsaines. Comme nulle part, il ne parvient à s'adapter au point de regretter sa cellule. Léon Pelzer décide de mourir. À l'un de ses bienfaiteurs, il fait part de sa décision, disant qu'il a choisi de se noyer, mais sans préciser ni le lieu ni le moment de son suicide. Au début de juillet 1922, Pelzer débarque à Ostende. Arrivé dans un endroit désert de la côte, il plonge et sombre, tout habillé, dans la mer montante. Les vagues promènent son cadavre pendant 2 jours, puis le rejettent sur la grève. Et c'est alors que le voiturier Van der Stichelen, requis par la police locale pour transporter le corps du noyé à la morgue, le recouvre d'un vieux tapis qu'il utilise comme bâche pour ses transports. Ce vieux tapis, le voiturier l'a reçu d'un estivant dont il a longtemps orné la villa. Cet estivant l'avait acquis à Bruxelles en achetant rue de Berlaymont une maison. Les meubles de cette maison venaient pour une part du 159 rue de la Loi. Chose presque incroyable, le linceul de Léon Pelzer n'est autre que le fameux tapis sur lequel il a, 35 ans plus tôt, répandu le sang de Bernet. Ce tapis qu'Armand Pelzer, avec tant d'arrogance, avait promené sous le nez des jurés qui devaient les condamner.

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1: Bonjour à toutes et à tous, Céline Roussel avec vous pour cette synthèse d'actualité. Aujourd'hui dans l'actualité, il faut venger l'assassinat du guide suprême Ali Khamenei. C'est ce que déclare ce jeudi Mohammad Khalibaf, le négociateur en chef iranien des pourparlers Téhéran-Washington, qui appelle son peuple à venir honorer en masse l'ancien guide suprême lors de ses funérailles. Des obsèques prévues ce samedi qui devraient durer 6 jours et qui ont lieu 4 mois après l'assassinat du guide suprême dans les offensives israélo-américaines du 28 février dernier. Et dans ce contexte, hier pourtant, les négociations étaient qualifiées de positives par le président états-unien. Des discussions indirectes qui ont eu lieu au Qatar et qui ont permis de régler la question des avoirs gelés iraniens. 6 milliards de recettes de pétrole bloquées sur des comptes au Qatar seront prochainement restituées à l'Iran. Une enveloppe qui doit être dépensée pour le développement du pays. L'Iran affirmait hier prévoir l'achat de biens et de produits au Qatar. Et sur l'autre front de cette guerre au Moyen-Orient, au Liban Sud, cette nuit, l'armée israélienne a effectué des opérations de dynamitage de maisons dans la Gaza de Binj Beil, région déjà pratiquement rasée par les frappes israéliennes qui durent depuis 4 mois. Et puis ce jeudi est aussi marqué par des cérémonies d'obsèques de combattants du Hezbollah. 10 hommes seront enterrés dans leur village natal dans le sud du pays. En Afrique maintenant, en Algérie, 24 millions d'électeurs sont appelés aux urnes ce jeudi pour les élections législatives. 407 sièges du Parlement populaire national s'apprêtent à être renouvelés. Parmi les candidats, plus de femmes et plus de jeunes que dans les derniers scrutins. Mais malgré ce progrès, la grande question du jour semble être le taux d'abstention. Les résultats devraient commencer à tomber en fin de journée. On reste au Maghreb. Hier, la compagnie Royal Air Maroc annonçait le lancement d'un pont aérien Casablanca-Houston, un dispositif mis en place pour permettre aux supporters des Lions de l'Atlas d'assister au 8e de finale Maroc.

0: Canada. Des billets sont proposés à un tarif fixe de 10 000 dirhams en classe économique pour un aller-retour. Et les billets sont disponibles sur le site de la compagnie. Et puis on reste sur le football pour terminer ce flash. C'est une fin de parcours pour les Lions du Sénégal. Après avoir longtemps mené 2-0 le match, les joueurs sénégalais ont perdu la main à la fin du temps réglementaire. En face, l'équipe belge en a profité pour égaliser et pour finalement remporter le match sur pénalty. Pour les matchs du jour, sinon, les États-Unis l'ont remporté 2-0 contre la Bosnie-Herzégovine. Et plus tard dans la journée, l'Espagne va rencontrer l'Autriche à 20h. C'est la fin de cette synthèse d'actualité. Merci pour votre écoute et bonne suite des programmes sur Média.
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3: Et c'est un plaisir de vous retrouver pour On en parle en ce début de journée, en espérant que tout se passe à merveille pour vous. Notre ami Abdennour à la réalisation. Restez avec nous. Je vous donne le petit programme du jour. Juste après une petite pause musicale, je vous propose Nicky Jam, Enrique Iglesias pour El Perdón. Excellente écoute.

On parlera tout d'abord de cette étude qui nous encourage, on va dire, à dîner le plus tôt possible. On parlera également, dans un tout autre registre cette fois, d'une tendance qu'on a un petit peu dénichée sur TikTok qui consiste à se tenir debout 10 minutes sur du gros sel. Une nouvelle tendance qui promet d'améliorer notre sommeil. On parlera également un peu plus tard, cette fois, d'une tout autre thématique, notamment de l'hypersensibilité chez les adolescents, et plus précisément, est-ce que les ados ressentent tout trop fort? Une discussion qui se fera donc en compagnie de Rajam Lok, coach spécialisé dans l'accompagnement des adolescents et des adultes. On parlera également d'une méthode, venue tout droit de Norvège, baptisée le Friluftsliv, qui nous encourage, un concept qui abrite donc la philosophie du bonheur et qui nous encourage à prendre l'air dès le réveil. Voilà donc pour le programme du jour. Restez avec nous, on se retrouve dans un tout petit moment. Je vous propose Michel Tello en featuring avec Pitbull pour I Say Tipego. Très belle écoute.

Michel Tello, Pitbull, Aïssa Outipego sur Médian. Comme convenu, on parle donc de cette étude. Apparemment, il faudrait qu'on dîne le plus tôt possible. Donc, si vous savez, donc lors de votre repas, peut affecter votre santé. On découvre ensemble les raisons scientifiques qui expliquent pourquoi il est recommandé de dîner tôt. Un des avantages les plus notables d'un dîner tôt est l'amélioration du sommeil. En mangeant tard, vous retardez votre heure de coucher et empêchez une digestion optimale. Pendant ce processus, la chaleur que votre corps produit peut perturber le processus d'endormissement et votre température corporelle doit baisser pour faciliter le sommeil. Si vous êtes propice, on va dire déjà, au reflux gastro-œsophagien, il est recommandé de manger au moins 3 heures avant de se coucher à cause de la position allongée. Les remontées acides et les brûlures d'estomac sont favorisées. De plus, selon plusieurs chercheurs, dîner tôt permet de maintenir un jeûne nocturne suffisamment long. Un jeûne de 12 heures ou plus pourrait avoir des effets bénéfiques sur des paramètres métaboliques comme la glycémie et la tension artérielle. Par ailleurs, ce jeûne prolongé est associé à une réduction du risque d'accidents vasculaires cérébraux et cette bonne habitude pourrait également réduire le risque de maladies cardiovasculaires. Selon une étude récente, les personnes qui prennent leur dîner après 21 heures présentent un risque cardiovasculaire supérieur de 28% par rapport à celles qui dînent avant 20 heures. Un constat particulièrement marqué chez les femmes. Il est possible que dîner tôt contribue également à un meilleur contrôle du poids. L'organisme ne métabolise pas les aliments de la même manière selon le moment de la journée. Par exemple, la régulation de la glycémie, c'est-à-dire le taux de sucre dans le sang, est plus efficace le matin que le soir, surtout lorsque la production de mélatonine, l'hormone du sommeil, commence. Des études montrent que les repas tardifs favorisent le stockage des graisses et augmentent la sensation de faim. Il est donc recommandé de dîner avant 20 heures, si possible. Adaptez l'heure du dîner en fonction de votre heure de réveil pour assurer un jeûne nocturne suffisant. Si dîner tôt n'est pas envisageable, il est préférable de faire du dîner le repas le plus léger de la journée. Pour alléger ce repas, on augmente la proportion de légumes dans notre assiette. Il devrait constituer la moitié de votre plat, avec un quart de protéines animales ou végétales et un quart de féculents. Voilà ce qu'on pouvait dire de cette récente étude. Donc, dîner avant 20 heures serait l'idéal. Restez avec nous, on se retrouve dans un tout petit moment. Je propose Massari, Real Love. Très belle écoute.

Section d'assaut, désolé, sur Midi 1, suite d'en en parle. Si vous venez à peine de nous rejoindre, on parle désormais de cette nouvelle tendance TikTok qui pourrait améliorer notre sommeil, qui consiste à se tenir debout 10 minutes sur du gros sel. Sur TikTok, on le sait, certaines vidéos affirment que se tenir debout 10 minutes sur du gros sel aiderait à mieux dormir. Alors, est-ce que c'est vrai ou c'est faux? Les réseaux sociaux, on le sait, on en parle très souvent d'ailleurs, regorgent d'astuces pensées pour le quotidien et le sommeil n'y échappe pas. Après les routines matinales et les boissons relaxantes, c'est désormais le standing on salt qui fait parler de lui sur TikTok. Interrogés, les spécialistes ont d'ores et déjà donné leur avis sur cette pratique pour le moins étonnante. Depuis quelques jours déjà, de nombreuses vidéos TikTok montrent des internautes debout, pieds nus, sur une couche de gros sel pendant une dizaine de minutes avant d'aller dormir. Selon les adeptes, ce rituel permettrait d'apaiser le système nerveux, de diminuer le stress et de faciliter l'endormissement. En réalité, aucune étude scientifique ne démontre que le sel agit directement sur l'organisme ou qu'il permettrait d'absorber des minéraux par la plante des pieds. Si certaines personnes disent ressentir un mieux-être, les experts estiment que cet effet viendrait surtout du fait de s'accorder un moment de calme, loin des sollicitations du téléphone juste avant le coucher. Et il précise toutefois qu'aucune donnée montrant que se tenir debout sur des cristaux de sel modifie votre sérotonine ou votre cortisol. Plutôt que de compter sur une tendance née sur les réseaux, les spécialistes rappellent que les habitudes du soir ont un impact bien plus important sur la qualité du sommeil. Réduire le temps passé devant les écrans avant de se coucher, notamment l'un des conseils les plus recommandés, car la lumière bleue perturbe la production de mélatonine, l'hormone qui prépare le corps au sommeil. Adopter un rituel relaxant reste également une valeur sûre. Quelques minutes de respiration profonde, de méditation, de lecture ou d'étirement doux peuvent aider à faire redescendre la pression de la journée et envoyer un signal de détente au cerveau. Si rester debout sur du sel est ce qui vous permet de ralentir pendant 10 minutes, pourquoi pas? Voilà, c'est le plus important, c'est que vous sentez bien après cette démarche, on va dire. Mais ce sont surtout ces habitudes régulières qui font la différence sur le long terme. Voilà, restez avec nous, on se retrouve dans un tout petit moment pour la suite dans N'en parle. On parlera dans un instant notamment de cette méthode baptisée Friluftsliv, le secret du bonheur norvégien. En attendant, c'est Faruko qui prend la relève avec Pepas. Excellente écoute. Non, mais...

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1: Bonjour à toutes et à tous, Céline Roussel avec vous pour cette synthèse d'actualité. En Europe, aujourd'hui, la guerre continue entre la Russie et l'Ukraine. Ce jeudi matin, au moins 13 personnes sont mortes à Kiev. La capitale ukrainienne a subi des barrages de missiles et de drones russes qui ont notamment touché des bâtiments résidentiels. La pire attaque russe depuis le début de la guerre, selon le maire de la ville. Et de l'autre côté du front, la raffinerie de pétrole de Ksovo en Russie est en feu après des frappes ukrainiennes ciblées sur le site survenu cette nuit. Au Moyen-Orient maintenant, le chef de la diplomatie syrienne est en visite au Liban ce jeudi. Accueilli par le président libanais Joseph Aoun, Assad el-Shaibani s'est ensuite entretenu avec le chef du parlement libanais, Nabi Berri, du parti Amal, allié au Hezbollah. Une rencontre vivement critiquée alors que le président états-unien a demandé à la Syrie d'Al-Shara d'intervenir contre la milice libanaise. Ce à quoi le président de transition s'est opposé. Et puis plus à l'est, en Iran, mais aussi en Irak, on prépare les funérailles de l'ayatollah Khamenei. 4 mois après l'assassinat de l'ancien guide suprême iranien par les offensives israélo-américaines, ses obsèques chargées de symboles sont une vengeance pour les négociateurs en chef de la partie iranienne. Elles auront lieu samedi et sont prévues de durer 6 jours. Ailleurs dans le monde, au Venezuela, les équipes de secouristes tentent depuis 8 jours d'extraire un homme coincé sous les décombres. Sur place, des équipes de 7 pays sont venues porter secours aux victimes du double séisme survenu la semaine dernière. Le bilan actualisé de l'ONU fait état pour le moment de 2000 morts et d'une dizaine de milliers de disparus. Sur le continent, en Côte d'Ivoire, 59 personnes sont décédées, 12 autres au Ghana. L'Afrique de l'Ouest est touchée par de fortes pluies provoquant des inondations. Chaque année, durant la saison des pluies, cette région du monde est particulièrement sujette aux inondations. Un phénomène renforcé dans les quartiers les plus précaires. Le porte-parole du gouvernement ivoirien pointe directement le réchauffement climatique, alors que ce bilan intervient au début de la saison des pluies. Toujours sur le continent, les Algériens votent aujourd'hui. 24 millions de personnes sont appelées à élire les 407 députés que compose le Parlement populaire national. Ce scrutin est marqué

0: par la candidature de plus de jeunes et de plus de femmes que pour les dernières législatives. Et pourtant, le risque d'une abstention massive plane, et notamment par le contexte, c'est l'été, la Coupe du Monde, mais aussi en raison d'un désintérêt massif des Algériens envers la politique parlementaire. Et justement, l'Algérie aujourd'hui a bien les yeux rivés sur le mondial, car cette nuit à 4h, elle affronte l'équipe de Suisse. Pour les autres rencontres à venir, voici le programme. Ce soir à 20h, l'Espagne affrontera l'Autriche, tandis que le Portugal jouera contre la Croatie. Coup d'envoi du match à minuit. Et on termine ce flash d'actualité avec un mot de culture. Au Maroc, la ville de Fès accueille à partir de demain la Médina Florissante, une rencontre culturelle maroco-italienne qui a pour objectif de célébrer le dialogue entre les cultures. Du 3 au 5 juillet, Fès va accueillir concerts, expositions ou encore conférences sur le thème du dialogue entre les deux cultures méditerranéennes. Et c'est la fin de cette synthèse d'actualité. Merci pour votre écoute et bonne suite des programmes sur Média.
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1: Suite d'On en parle, comme convenu, on parle de ce concept norvégien baptisé donc Fritt Luftsleeve, un concept qui promet le bonheur. Donc les méthodes pour être heureux ne manquent pas. Il suffit de faire quelques recherches pour trouver un nombre incalculable de recettes venant de tous les horizons pour trouver le chemin vers la paix intérieure. Cependant, elles ne sont pas toutes efficaces. Mais c'était avant de découvrir justement ce secret norvégien bien gardé qui permet d'atteindre le bonheur. Si ce nom ne vous inspire pas grand chose, le Fritt Luftsleeve, qui signifie vie en plein air en norvégien, est bien plus qu'un simple loisir. C'est une philosophie de vie profondément ancrée dans l'identité du pays. En effet, pour les Norvégiens, ce concept invite à se déconnecter du stress quotidien et de retrouver un équilibre essentiel à leur bien-être. Et pour cela, il suffit de passer du temps à l'extérieur, en toute simplicité, sans perturber ni détruire l'environnement. Ce qu'on apprécie avec le Fritt Luftsleeve, c'est qu'elle est accessible à tous, quel que soit l'âge ou bien le niveau d'activité physique. Cette philosophie est liée à ce sentiment de confort et de bien-être ressenti en plein air. Elle encourage ainsi à la déconnexion, la résilience et à l'autonomie, tout en renforçant les liens sociaux. Ce concept invite alors chacun à redécouvrir la beauté, la sérénité dans notre monde naturel. Pour l'adopter, il vous suffit de commencer par sortir chaque jour, même brièvement, pour respirer l'air frais et profiter de la lumière naturelle. Vous pouvez également choisir une activité simple et accessible, comme marcher dans un parc, jardiner, pique-niquer en plein air, sans avoir besoin d'équipements coûteux. De plus, il est conseillé d'adapter vos activités selon la saison, en profitant des espaces verts au printemps et, pourquoi pas, des forêts en automne. Vous pouvez aussi tout à fait impliquer votre entourage afin de partager ces moments et renforcer les liens sociaux qui vous rendront davantage heureux et épanouis. À l'heure où la recherche du bien-être et la transition écologique sont au cœur des préoccupations, ce concept norvégien apparaît comme une réponse concrète et abordable. Il ne nécessite ni investissement coûteux, ni compétences particulières. Il suffit d'ouvrir sa porte, de sortir et de savourer la liberté, la sérénité qu'offre la vie en plein air. Voilà ce qu'on pouvait dire donc du Fritt Luftsleeve, une méthode norvégienne qui nous promet ou qui promet d'être plus heureux sans dépenser le moindre centime. Restez avec nous, on se retrouve dans un tout petit moment. Lady Gaga, Bloody Mary, c'est tout de suite.

Champol, She Doesn't Mind sur Média. Bienvenue à vous si vous venez à peine de nous rejoindre pour cette suite d'En Parle. Dans un tout petit moment, on parlera d'hypersensibilité et d'adolescence. Comment gérer justement, peut-être aider, accompagner un adolescent hypersensible qui ressent tout, tout fort. On en parlera dans le détail avec... Najat Mellouk, elle est coach spécialisée dans l'accompagnement des adolescents, mais également des adultes. Elle répondra donc à toutes nos questions et nous donnera éventuellement des petits conseils et des petits tips à mettre en place. Restez donc avec nous pour ne rien rater de tout ça. En attendant, Destiny's Child, Lil Wayne et T.I. pour Soldier, c'est tout de suite.

Destiny's Child, Lil Wayne et T.I. pour Soldier sur Médien. Restez avec nous, on se retrouve dans un tout petit moment pour la troisième et dernière partie d'On en parle. Je rappelle qu'on parlera notamment d'hypersensibilité, d'adolescence, comment gérer les deux. Qu'est-ce que les parents pourraient éventuellement mettre en place pour aider ces adolescents ou les accompagner tout simplement. On en parlera dans le détail avec une habituée de l'émission, Raja Mellouk. Elle est notamment coach spécialisée dans l'accompagnement des adolescents, mais également des adultes. Elle sera en direct avec nous et répondra à toutes nos questions. Restez avec nous donc pour ne rien rater de tout ça. En attendant, bien sûr, c'est de la musique que j'ai pour vous. On essaye un petit peu de faire plaisir à tout le monde. Un peu de musique, je vous propose sans plus tarder Jay-Z et Alicia Keys pour Empire State of Mind. Et bien évidemment, on se retrouve dans un tout petit moment pour la suite d'On en parle. Restez avec nous.

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3: Bonjour à toutes et à tous, Céline Roussel avec vous pour cette synthèse d'actualité. En Europe, aujourd'hui, la guerre continue entre la Russie et l'Ukraine. Ce jeudi matin, au moins 13 personnes sont mortes à Kiev. La capitale ukrainienne a subi des barrages de missiles et de drones russes qui ont notamment touché des bâtiments résidentiels. La pire attaque russe depuis le début de la guerre, selon le maire de la ville. Et de l'autre côté du front, la raffinerie de pétrole de Ksovo, en Russie, est en feu après des frappes ukrainiennes ciblées sur le site survenu cette nuit. Au Moyen-Orient, maintenant, le chef de la diplomatie syrienne est en visite au Liban ce jeudi. Accueilli par le président libanais Joseph Aoun, Assad el-Shaibani s'est ensuite entretenu avec le chef du Parlement libanais, Nabi Berri, du parti Amal, allié au Hezbollah. Une rencontre vivement critiquée alors que le président états-unien a demandé à la Syrie d'Al-Shara d'intervenir contre la milice libanaise, ce à quoi le président de transition s'est opposé. Et puis plus à l'est, en Iran, mais aussi en Irak, on prépare les funérailles de l'ayatollah Khamenei. 4 mois après l'assassinat de l'ancien guide suprême iranien par les offensives israélo-américaines, ses obsèques chargées de symboles sont une vengeance pour les négociateurs en chef de la partie iranienne. Elles auront lieu samedi et sont prévues de durer 6 jours. Ailleurs dans le monde, au Venezuela, les équipes de secouristes tentent depuis 8 jours d'extraire un homme coincé sous les décombres. Sur place, des équipes de 7 pays sont venues porter secours aux victimes du double séisme survenu la semaine dernière. Le bilan actualisé de l'ONU fait état pour le moment de 2000 morts et d'une dizaine de milliers de disparus. Sur le continent, en Côte d'Ivoire, 59 personnes sont décédées, 12 autres au Ghana. L'Afrique de l'Ouest est touchée par de fortes pluies provoquant des inondations. Chaque année, durant la saison des pluies, cette région du monde est particulièrement sujette aux inondations. Un phénomène renforcé dans les quartiers les plus précaires. Le porte-parole du gouvernement ivoirien pointe directement le réchauffement climatique, alors que ce bilan intervient au début de la saison des pluies. Toujours sur le continent, les Algériens votent aujourd'hui. 24 millions de personnes sont appelées à élire les 407 députés que compose le Parlement populaire national. Ce scrutin est marqué par la candidature de plus de jeunes et de plus de femmes que pour les dernières législatives. Et pourtant, le risque d'une abstention massive plane, et notamment par le contexte, c'est l'été et la Coupe du Monde, mais aussi en raison d'un désintérêt massif des Algériens envers la politique parlementaire. Et justement, l'Algérie aujourd'hui a bien les yeux rivés sur le mondial, car cette nuit à 4h, elle affronte l'équipe de Suisse. Pour les autres rencontres à venir,

0: Voici le programme. Ce soir à 20h, l'Espagne affrontera l'Autriche, tandis que le Portugal jouera contre la Croatie. Coup d'envoi du match à minuit. Et on termine ce flash d'actualité avec un mot de culture. Au Maroc, la ville de Fès accueille à partir de demain la Médina Florissante, une rencontre culturelle maroco-italienne qui a pour objectif de célébrer le dialogue entre les cultures. Du 3 au 5 juillet, Fès va accueillir concerts, expositions ou encore conférences sur le thème du dialogue entre les deux cultures méditerranéennes. Et c'est la fin de cette synthèse d'actualité. Merci pour votre écoute et bonne suite des programmes sur Média.
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2: Troisième et dernière partie d'On en parle. Restez avec nous. Dans un tout petit moment, on parlera d'adolescence et d'hypersensibilité. Comment gérer les deux? Qu'est-ce que peuvent faire les parents justement pour accompagner au mieux leur adolescent pendant cette phase qu'on connaît, qui est un petit peu compliquée, que ce soit pour les parents, mais aussi pour les adolescents. Voilà, la Jamel Look sera avec nous. Répondra à toutes nos questions dans un instant. En attendant, Bruce and Lake, Love is Wicked, c'est tout de suite.

0: Une habituée dans N'en parle. La Jamello, qu'elle est notamment coach spécialisée dans l'accompagnement des adolescents, mais également des adultes. On parle aujourd'hui d'un sujet hyper intéressant, l'hypersensibilité chez les adolescents. Bonjour.
1: Oui, bonjour Karima, ça va, vous allez bien? Kolfifi Amanillah.
0: Alhamdoulilah.
1: Et bonjour chers auditeurs, avec aujourd'hui, effectivement, l'hypersensibilité, c'est un sujet qu'on a besoin d'y revenir tout le temps et peut-être même faire un guide.
0: C'est vrai, un petit mode d'emploi pratique. Un petit livre de poche. Justement, l'hypersensibilité, déjà, quand il s'agit d'adolescents, c'est un peu plus complexe que ça, parce qu'ils sont déjà en pleine recherche un peu de leur identité, de leur personnalité, etc. Si, par exemple, on a un adolescent qui est hypersensible, qui ressent tout, parfois trop fort, comment est-ce que les parents peuvent l'aider à gérer ses émotions ?
1: Comme tu viens de dire, et on parle de guide ou de, c'est-à-dire de pour pratique pour les parents, déjà, on va définir l'hypersensibilité.
0: Ouais.
1: C'est important de le savoir. C'est que généralement, on a l'impression que l'hypersensibilité, c'est juste un trait de caractère de timidité. Mmh. Mais en fait, c'est ce qu'ils vivent, ce que vivent certains adolescents lorsqu'ils ressentent les émotions plus intensément que les autres. Comme tu viens de dire, ils ont un âge où ils sont en pleine construction, ils connaissent pas, ils n'arrivent pas à exprimer, à reconnaître les émotions qu'ils ressentent. Donc, cela peut se manifester par des réactions très fortes face aux critiques, par exemple. Généralement, c'est ce qui se passe. Même la joie peut poser un problème ou la frustration. La plupart du temps, c'est de la frustration.
0: Mmh.
1: Et souvent, ces ados ont besoin qu'on les écoute, qu'on valide leurs émotions et plutôt que de les juger, de les minimiser. C'est ce qui est important. Bien entendu, mmh. si on revient à ta question, d'abord, une chose importante à comprendre, un ado hypersensible ne surréagit pas. Généralement, on nous dit tu exagères.
0: Exactement.
1: Et il le ressent plus intensément, tout simplement. C'est un mode de fonctionnement qu'il a. Par exemple, un ado qui rentre de l'école très énervé parce que voilà, on ne sait pas ce qui s'est passé, mais on va voir bien un camarade s'est moqué de lui. Pour vous, cela peut sembler banal, mais pour lui, c'est vécu comme une vraie blessure. Donc c'est pour ça qu'il faut souvent le réflexe des adultes et de leur dire oh, ce n'est pas grave, passe à autre chose. Mais ce type de phrase peut aggraver la chose, même dite avec amour. Elle peut donner à l'ado tout simplement l'impression que ses émotions ne sont pas légitimes.
0: Exactement. Le fait de vouloir dédramatiser, entre guillemets, une émotion ressentie par l'adolescent à un moment donné de la journée, que ce soit à l'école, à la maison, avec des amis, etc., c'est vrai que ça va avoir l'effet inverse, surtout si je vais y arriver, si cet ado est souvent, on va dire, un petit peu en colère ou pleure pour des petites choses, entre guillemets. Est-ce que déjà, pour les parents, pour comprendre un peu le mode de fonctionnement d'un hypersensible, est-ce que déjà c'est normal comme comportement, comme réaction de la part d'un adolescent de se mettre en colère, on va dire, trop rapidement ou de pleurer facilement?
1: Alors, bien sûr, comme on dit, c'est quand on a une émotion, elle arrive en 90 secondes.
0: Mmh.
1: Et juste après, il y a des réactions psychologiques et des réactions physiques. Mmh. C'est-à-dire qu'on a des palpitations, on en pleure, on commence à trembler, on a les jambes qui se paralysent et on commence à avoir chaud, c'est-à-dire on a de la sueur.
0: Mmh.
1: Et ça, c'est des réactions qui sont complètement, parce qu'en fait, l'émotion, elle peut durer 90 secondes, mais elle est en train de dire au corps, attention, il faut réagir, il faut passer à l'action.
0: Ouais.
1: Donc, par exemple, un parent qui vient, qui dit à l'ado, c'est pas grave, passe à autre chose. Non, c'est qu'en fait, on valide pas l'émotion, on l'entend pas, on l'écoute pas.
0: Mmh.
1: Et l'idée, c'est que quand on envoie un enfant qui est comme ça en colère, au lieu de dire, ouais, ça y est, tu exagères, tu es en colère, tu t'énerves pour rien. Non, on valide et on valide l'émotion, mais on valide pas bien sûr le comportement s'il y a un comportement qui est inapproprié.
0: Mmh.
1: Donc ce qui est intéressant, c'est de

0: de justement écouter d'abord si l'enfant qui est en colère, s'il faut savoir lui laisser exprimer cette colère, il va peut-être crier, il va, mais là on va se dire attention, il est en colère, il y a certainement un élément déclencheur.
1: Ouais. Allez essayer de trouver la cause en quelque sorte avant de le blâmer.
0: Exactement, et l'aider à mettre des mots sur ce qu'il ressent. Mmh. Par exemple, je vois que tu es en colère, ou carrément, ça t'a fait vraiment voir comme quoi l'enfant, s'il est en colère ou s'il pleure, c'est que c'est quelque chose l'a blessé. Alors, vraiment valider le fait que ça t'a vraiment fait mal ce qui s'est passé. Mmh. Donc là, bien sûr, il y a des outils qui sont très importants. Et la question simple qu'il faut juste lui poser, qu'est-ce que tu as ressenti? À ce moment-là, peut-être que ce n'est pas de la colère, peut-être c'est de la tristesse, peut-être une frustration, peut-être quelque chose qui, au lieu de les laisser accumuler ces émotions-là, qui vont devenir une bombe à retardement par la suite. Mmh. Et à ce moment-là, il faut non seulement valider l'émotion, mais aussi lui poser la question de quoi il aurait besoin.
1: Ouais. C'est hyper important.
0: À ce moment-là, c'est à ce moment-là de quoi tu aurais besoin. Mmh. Et le fait de l'écouter sans le juger, c'est comme je dis toujours dans toutes les émissions que j'ai passées avec toi, c'est de dire c'est que les parents, la maison, c'est l'espace de sécurité.
1: Ouais.
0: Pour qu'ils se sentent en sécurité.
1: Exact.
0: Qu'ils peuvent parler, qu'ils peuvent exprimer. Peu importe, s'il a des comportements, on ne réagit pas sur le moment. On va aller et on laisse tomber et on va revenir sur la chose, mais calmement. Mais bien sûr, il faut comprendre. Si cet enfant, le pauvre, moi j'ai eu en séance il y a pas longtemps, une petite fille de 12 ans, 12, 13 ans, qui, à peine elle parle, elle pleure.
1: Hmm.
0: Parce qu'elle a plein de choses à exprimer, mais ouais. Elle n'y arrive pas. Elle n'arrive pas à dire voilà j'ai peur. Après il faut lui expliquer bien sûr ce que c'est la peur et elle peur de perdre quelque chose ou de quelqu'un. Des fois ça peut être des choses banales. C'est juste un stylo qu'elle a perdu. Ça peut être en rapport avec la relation qu'elle a avec son papa ou sa maman ou avec la personne qui lui a offert ce stylo là. Donc
1: d'où l'importance creuser comme tu l'as si bien dit et d'aller essayer de comprendre pourquoi l'adolescent réagit de cette façon. Et en parlant de l'aider, l'accompagner, main dans la main, comment est-ce que les parents peuvent, on va dire, créer un environnement plutôt favorable pour cet adolescent hypersensible?
0: Alors déjà, se dire comme quoi, si c'est fréquent chez les ados, c'est ce qui est fréquent chez les ados hypersensibles, surtout à l'adolescence, où les émotions sont très intenses, c'est le fait de dire comme quoi une remarque sur les notes, un ton peu sec, un petit peu voilà, sur un ordre, un refus, et la réaction est immédiate. Attention, il y a des cris, il y a des larmes, une porte qui claque. Ça, c'est des. Il est en train de transmettre un message. Ce n'est pas de la provocation, surtout pas.
1: Ouais.
0: Mais c'est une surcharge émotionnelle. Donc l'émotion monte trop vite. Et l'ado n'a pas encore les outils. Et c'est ce qu'il faut dire pour les réguler. Mmh. Donc bien sûr, les clés, d'abord, comme j'ai dit tout à l'heure, écouter son jugement, valider l'émotion. Aider à mettre des mots sur ce qu'il ressent. Bien entendu, ne pas minimiser, c'est-à-dire éviter de lui dire que tu exagères. Mmh. Ou là, par exemple, ne pas intervenir à chaud. À ce moment-là, on l'écoute. Après, on lui dit, OK, je vois que tu es en colère. Si tu veux, le temps que tu te calmes, on va en parler tout à l'heure.
1: Mmh. À tête reposée.
0: Après, à tête reposée. Apprendre à apaiser avant de raisonner, au lieu de lui dire il me manque de respect, il exagère, il est insolent, il est ingrat, il est nonchalant, il est
1: ça va trop loin.
0: Ça va trop loin parce que déjà on a l'impression, au lieu de comprendre, de l'écouter, on calme d'abord et on explique ensuite. Bien entendu, ce genre de ces adolescents, allez, il faut qu'ils aillent un petit peu vers il y a aujourd'hui des ateliers qui font de la respiration guidée, des pauses physiques, c'est-à-dire par exemple, au lieu de lui crier dessus,

0: aller marcher avec lui.
1: Ouais.
0: Ouais, avec elle, avec l'enfant, avec l'ado, marcher, s'étirer, écouter de la musique, par exemple.
1: Mm-hmm.
0: Le laisser, l'ado il a envie d'aller c'est-à-dire là où il va claquer les portes certainement, il va s'enfermer dans sa chambre. Ok, très bien. On valide.
1: Mm-hmm.
0: Il est en colère, très bien. Mais par contre, on va laisser le moment d'aller en parler par la suite. Ok, je comprends que tu étais en colère, mais ça n'empêche pas que normalement claquer la porte, ça ne me va pas.
1: Ouais.
0: Donc on met le cadre. Donc on en reparle, mais quand tu seras plus calme,
1: pas
0: je suis là.
1: Mmh.
0: Pas à chaud, jamais, jamais, jamais à chaud. Donc pour que lui, justement, lui créer un environnement rassurant, c'est très important.
1: Mmh.
0: Donc ils ont surtout besoin de sécurité émotionnelle.
1: Ouais. Et comme ça,
0: Quelqu'un qui, de quelqu'un ça part en escalade. D'ailleurs, la colère, c'est toujours, comme j'ai dit, il y a deux versions.
1: Mm-hmm.
0: La version où c'est de l'agressivité passive, c'est-à-dire que c'est l'enfant qui va c'est-à-dire aller voir ailleurs si j'y suis. Et puis, si vous avez l'enfant qui va crier, qui va claquer, qui va frapper, qui va s'en prendre à son frère ou à sa sœur,
1: mm-hmm.
0: qui va s'en prendre à ses camarades de classe, et après vous allez avoir l'appel de votre de l'école qui va vous dire voilà, votre enfant il est mal éduqué, il est ceci, tout va être remis en question par rapport à vous, pas
1: ouais.
0: par rapport à lui, parce que l'ado ne comprend pas ce qui se passe.
1: C'est vrai. Donc, après, ça prend des proportions. On peut être ingérable et incontrôlable par la suite, d'où l'importance d'établir des bases solides dès le départ. Merci beaucoup d'avoir été avec moi aujourd'hui.
0: Gentil.
1: C'était vraiment
0: merci
1: un plaisir.
0: Beaucoup, avec plaisir. À la prochaine, Inch'Allah.
1: À très bientôt. Bonne
0: merci
1: journée.
0: À bientôt. Merci, au revoir.

Ferme, on en parle. Merci beaucoup d'avoir partagé ce petit moment avec nous. Merci à notre ami Jamel qui nous a rejoint à la réalisation. Je vous souhaite une excellente suite des programmes à l'écoute de Média. Je vous laisse avec P-Square, chez Kini. Très très belle écoute et à demain.

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1: Avec vous, Soukaina Aziz, bonjour à tous. Les Algériens vont-ils bouder les élections législatives? Ils sont appelés à voter aujourd'hui lors d'un scrutin vidé de sa substance. Des milliers de candidats ont été recalés par l'autorité électorale. Le médiateur qatari salue des progrès positifs dans les négociations irano-américaines à Doha. Ces discussions indirectes reprendront après les funérailles de Ali Khamenei. Au sud du Liban, les opérations israéliennes ont tué plus de 135 membres du personnel soignant. Plusieurs hôpitaux ont été détruits. Ces établissements tentent de se relever. Ce sera notre séquence reportage à Tyr. On parlera du mondial de football dans votre prochaine édition. Le Portugal va tenter d'obtenir son ticket en 8e face à la Croatie. Fin de partie hier pour le Sénégal. Les Lions de la Teranga se sont vus trop beaux face à la Belgique. Vous entendrez la déception de leurs supporters à Dakar. Et puis New York se prépare pour l'événement de l'année, le mariage de la chanteuse Taylor Swift avec le joueur de football américain Travis Kelce. Le Madison Square Garden a même été réservé pour vendredi soir. Voilà pour les titres, je vous retrouve dans une heure pour le Grand Journal.
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0: Bienvenue à toutes et à tous. Un anniversaire qui sonne comme une véritable renaissance pour ma femme d'aujourd'hui. On y va pour les détails.
1: Mehdi 1, Yasmine, femme d'aujourd'hui.
0: Hind Benani, bonjour.
2: Bonjour Lalla Yasmine, merci de l'invitation.
0: C'est un plaisir et merci beaucoup d'être ma femme d'aujourd'hui. Je crois que Lalla Hind.
2: Alhamdoulilah, tout va très bien, alhamdoulilah.
0: Alors, Hind Benani, vous avez toujours été dans l'enseignement.
2: Tout à fait.
0: Dans la formation,

0: jusqu'à récemment.
1: Exactement.
0: Qu'est-ce qui s'est passé là, Lehind?
1: Vous savez, moi à la base, je suis enseignante de gestion des ressources humaines et toujours dans le cours de GRH, quand je le donne à mes étudiants, quand on se voit le chapitre « Mito gestion de carrière ».
0: Oui.
1: Et j'aborde avec eux le cycle de vie de la carrière de l'individu. Et je leur disais toujours de manière détachée, voilà, à partir de 37-38 ans, on commence à se poser des questions. Jusqu'à l'âge de 45 ans, on est dans la carrière à mi-chemin et on se pose des questions. Est-ce qu'on veut continuer comme ça? Est-ce qu'on découvre une autre vocation? Est-ce qu'on est à l'aise? Est-ce qu'on n'est pas à l'aise? Donc, ce sont des questions existentielles professionnellement parlant.
0: Mmh.
1: Et voilà, donc il est arrivé le jour où moi j'ai commencé à me poser des questions comme ça.
0: Et vous aviez quel âge justement? Vous étiez dans le créneau?
1: J'étais dans le créneau justement. Ça a démarré il y a 3 ans plus précisément. J'avais 43 ans.
0: Oui.
1: Et je commençais à me poser des questions, non pas par rapport à l'enseignement, mais par rapport à ma vocation. Mmh. J'avais engagé un cheminement de développement personnel il y a quelques années avant, plus précisément à partir de 2013-2014. Et je suis rentrée vraiment en profondeur à partir de 2020.
0: Oui.
1: Et puis, j'ai commencé à observer des transformations dans ma façon de voir les choses, des transformations aussi par rapport à mes priorités. Il y a des choses auxquelles j'accordais beaucoup d'importance qui n'avaient plus aucune importance, aucun intérêt par la suite. Et puis, j'ai découvert aussi mes zones d'ombre, mes limites.
0: Mmh.
1: Et j'ai commencé à travailler sur ça. Et bizarrement, plus on avance dans le travail sur soi, plus on se pose des questions, est-ce qu'on est à sa place?
0: Mmh.
1: Et voilà. Donc,
0: et c'est ce qui s'est passé en fait, c'est que vous êtes devenu le cas pratique de votre théorie.
1: Exactement.
0: Alors, si je peux... Oui, allez-y.
1: Il y a pratiquement 2 ans, j'avais cette impression que, voilà, de l'extérieur, je suis une femme qui réussit. Tout le monde pense que je suis une femme qui réussit. Et il se passe des choses, professionnellement parlant, réellement, qui prouvent qu'il y a réussite.
0: OK.
1: Mais au fond de moi, il y avait un décalage.
0: Mm.
1: Donc, et ce décalage me mettait mal à l'aise en quelque sorte, et je devais trouver une raison pourquoi ça se passe comme ça, pourquoi je me sens, pourquoi j'ai l'impression qu'il y a quelque chose qui ne va pas, et qu'il y a quelque chose qui me manque en fait.
0: Mmh, mmh.
1: Et donc, quand
0: vous dites j'étais mal à l'aise parce que les gens voyaient quelque chose que vous, en fait, pour eux, vous l'incarnez, mais au fond, vous ne la ressentez pas. Et donc, il y avait ce manque d'alignement.
1: Exactement.
0: Mmh.
1: Exactement.
0: Une petite parenthèse, et après on revient à l'histoire de Hind Benani. Une petite parenthèse, quand vous dites en fait qu'il y a un cycle professionnel, on arrive à 37-38 mmh. ans, il y a une remise en question, et puis après il y a des interrogations, etc. Ça fait 4 ans que je parle à des femmes. Ça fait 4 ans aussi que j'ai eu l'occasion de discuter avec des hommes, mais principalement des femmes. Alors, je n'ai pas de statistiques, mais j'ai l'impression que, dites-moi si au niveau de la théorie aussi, ça se vérifie, les femmes se posent plus de questions que les hommes. Quand les hommes sont dans une croissance de réussite professionnelle, c'est ça en fait l'objectif. Les femmes ont plus besoin de cet alignement intérieur-extérieur. Est-ce que je me trompe?
1: Peut-être parce que les femmes sont multitasks.
0: Mmh.
1: Et il y a la famille, il y a la maison, il y a s'entretenir, prendre soin de sa féminité, il y a la carrière. C'est-à-dire, il y a tellement d'engagement et tellement de cases à cocher qu'à un certain moment, on est rapidement fatigué par rapport aux hommes.
0: Oui, oui, oui. C'est exactement ça.
1: Mais
0: on est fatigué.
1: Il y a aussi des hommes qui se posent des questions. En fait, pour moi, c'est une question de sens. Est-ce que chaque jour, je continue à me lever tout en étant très motivée à aller faire ce que je dois faire?
0: Mmh.

0: C'est ça.
1: C'est
0: Et
1: ouais.
0: il est arrivé à un moment où j'ai perdu cette flamme. Je l'ai perdue pas avec mes étudiants, mais je l'ai perdue dans le quotidien de Hind Manager. Parce que je ne trouvais plus le sens. Cet élan que j'avais et qui était nourri par une certaine autonomie, par une certaine créativité, par une certaine marge, je ne le trouvais plus. Et je me posais des questions. Je me dis, oui, c'est bien de structurer, de cadrer, mais je ne suis pas faite pour rester dans le carré tout le temps. J'ai besoin quand même d'apporter ma valeur ajoutée et d'apporter aussi mon petit brin de sel à la sauce. Et c'est là où j'ai commencé à m'éteindre à petit feu en tant que manager. Voilà. Et justement, ce qui me maintenait en équilibre, c'est la classe. Mais à un certain moment, il fallait vraiment se confronter, voir la réalité. Parce que quand on passe beaucoup d'années dans le même. C'est-à-dire quand on allie son identité à l'identité de l'institution, à un certain moment, c'est très difficile d'accepter la réalité qu'il faut changer.
1: C'est très fort ce que vous dites, parce que c'est aussi quand son identité devient intimement liée, associée à l'institution, et quand vous êtes sorti, justement, quand vous avez entamé la reconversion professionnelle, c'est aussi une part de votre identité, en fait, que vous avez dû laisser partir et créer une nouvelle identité face à la société. J'ai toujours dit ça, en fait. Pendant très longtemps, on se présente en tant que voilà, Hind Benani, directrice, etc. Et puis un jour, je me présente en tant que qui, finalement? Puisque on met toujours en avant son
0: Exactement.
1: identité professionnelle quand on se présente.
0: Ah oui, vous avez entièrement raison. Et d'ailleurs, moi, j'ai quitté mon salariat le 27 février, plus précisément, et j'ai mis quand même presque 2 mois à le déclarer, parce que j'avais besoin de régler la chose
1: À
0: avec moi-même
1: l'intérieur,
0: d'abord,
1: ouais.
0: à l'intérieur. Je me suis préparée pour ne pas dire que c'est une décision qui vient juste du jour au lendemain. Je me suis préparée pendant des années. J'ai nourri de nouvelles passions, notamment l'accompagnement, l'hypnose, la thérapie brève énergétique, etc. J'ai commencé à pratiquer autour de moi dans mon cercle restreint. J'ai validé en quelque sorte mes nouvelles compétences. J'ai commencé à réfléchir, est-ce que c'est le bon moment de
1: Oui,
0: partir?
1: oui.
0: Parce qu'il faut le dire aussi, il y a le confort du salariat qui est très difficile à quitter.
1: Oui,
0: Très
1: du
0: difficile,
1: salaire qui
0: surtout
1: vient à
0: quand on
1: la
0: est
1: fin
0: dans
1: du
0: une
1: mois.
0: position de manager.
1: Ouais.
0: Oui, surtout quand on est dans une position de manager où le salaire il est intéressant, où les avantages aussi sont intéressants, où on ne réfléchit pas deux fois quand on a envie de s'offrir quelque chose. Et par la suite, ben, on arrête tout ça et il va falloir se retrousser les manches et repartir à zéro et accepter de devenir minimaliste, le temps de se mettre debout, là, de mettre l'activité sur les rails. Ça, vraiment, c'est la phase la plus difficile, surtout pour une femme dépensière qui
1: Et
0: aime se faire
1: indépendante.
0: plaisir.
1: Ah, petit, je me reconnais parfaitement
0: Exactement.
1: dans tout ce que vous dites, parce que j'ai vécu la même chose. Je dis très souvent, moi, j'ai quitté le salariat, mais j'ai pas quitté le groupe. C'est-à-dire que j'ai pas quitté Mehdi 1, j'ai pas quitté Mehdi 1 TV, où je continue à faire des programmes en freelance. J'ai quitté, en fait, le concept du salariat. C'est ce que j'ai quitté.
0: Tout à fait.
1: Mais je reste très liée à la boîte. Mais en même temps, j'ai vécu tout ça, en fait. C'est au bout d'un moment, donc oui, la décision de quitter. Et puis, qui suis-je aujourd'hui? Après, moi, vous, c'était 14 ans, moi, c'était 20 ans au sein de la boîte. Et donc, j'allais développer d'autres activités, etc. Qui suis-je? Qu'est-ce que je deviens professionnellement? Quel est aujourd'hui est-ce que j'ai un titre? Quand je fais tellement de choses, comment mettre tout ça sous une terminologie exacte? Et en plus, bien sûr, du confort salarial, bien sûr, parce qu'après, c'est une forme d'entrepreneuriat et c'est aussi l'inconnu.
0: Exactement,
1: Ça aussi, c'est l'inconnu. Mais moi, pendant une période, je ne savais pas comment me présenter. Et je n'avais pas réfléchi à ça, en fait. J'avais pensé à beaucoup de choses, mais pas à ça. C'est-à-dire développer d'autres skills, etc.

0: J'avais travaillé sur ça aussi, j'avais mon projet en tête, produire un podcast, etc., me lancer dans la formation, faire toutes ces choses-là. Mais qu'est-ce que je deviens professionnellement en tant que personne en dehors de
1: Oui.
0: l'institution qui m'a hébergée pendant 20 ans et qui m'a donné une
1: Oui.
0: famille, en fait, qui te donne son nom en quelque sorte.
1: Exactement,
0: Qu'est-ce
1: exactement.
0: que je...
1: Et puis
0: Ouais.
1: les gens qui pensent à la personne, ils pensent automatiquement à l'organisme.
0: Exactement, exactement.
1: C'est-à-dire, je suis identifiée par l'organisme et l'organisme est identifié par moi.
0: Ouais.
1: Mais quand on est justement dans ce process de questionnement et aussi de recherche de sa vraie place, la dernière chose à laquelle on pense, c'est comment je vais me présenter.
0: Tout à fait,
1: Parce
0: tout à fait.
1: que l'essentiel ou le plus important pour moi était de me sentir bien, d'être en paix avec moi-même, de ne pas ressentir ni de la culpabilité parce que je devais exiger quelque chose et j'ai ménagé en quelque sorte avec un peu de politique ou alors je ne voulais pas faire quelque chose et la responsabilité me l'oblige. Je n'étais pas d'accord avec une stratégie ou une décision et ma position m'obligeait de l'adopter et de faire avec et de la faire accepter autour de moi, etc. Donc pour moi, le plus important, c'était d'être en paix, d'être aligné entre ce que je pense, ce que je fais, ce que je dis. Ça, pour moi, c'était le plus important. Et puis, ce que j'ai développé comme compétence, je l'ai toujours, il n'a pas disparu. Je peux toujours former, je peux toujours faire des conférences, je peux toujours faire de la recherche, je peux toujours animer des classes, je peux toujours accompagner des jeunes, des lycéens, des universitaires, etc. Donc ça, tout ça, c'est vraiment, c'est mon capital. Et puis, il y a une nouvelle ou des nouvelles compétences qui viennent, je dirais, soutenir ce que j'ai toujours été et une personne qui aime être au service des autres. Donc, c'est comme ça que j'ai trouvé ma voie et franchement, les 2 derniers mois, pendant le mois du Ramadan et le mois de mars-avril, j'ai pris le temps de rencontrer Hind en intimité et de faire la paix avec tout ça et de dire, OK, il fallait faire ce choix, je suis contente de l'avoir fait. Aujourd'hui, après 2 mois, je suis vraiment très contente de l'avoir fait. Je suis très satisfaite de la vie que je mène aujourd'hui et du slowdown que je m'autorise après 21 ans d'activité non-stop parce que moi, j'ai chômé 0 jour depuis mes études. Donc là, je savoure ce rythme au ralenti dans lequel je me découvre, je structure doucement, sainement, sereinement ce que je suis en train d'entamer aujourd'hui. Et alhamdoulillah, c'est de dire, m'envoie des signes comme quoi je suis sur la bonne voie.
0: Alors,
1: Oui.
0: justement, vous l'avez très bien dit, on ne se pose pas cette question, absolument. Pourquoi j'ai évoqué ça? Parce que c'est important à dire à toutes ces personnes qui sont aussi dans cette réflexion-là. Voilà par quoi nous sommes passés. Et même si vous n'y pensez pas,
1: Oui.
0: peut-être qu'un jour, ça va se présenter à vous. Et alors,
1: Oui. Oui.
0: il y a absolument devenir minimaliste. Comment êtes-vous devenu minimaliste? Comment êtes-vous passé? Vous êtes formaté de passer à cette femme qui a un compte bancaire actif, circulaire,
1: Tout à fait.
0: à cette femme finalement, eh ben, où le rythme a changé.
1: La première des choses, c'est que j'ai nourri cette croyance que ce n'est pas éternel. C'est momentané, c'est une phase de transition. Et comme j'ai eu à accompagner des changements dans ma vie de manager, je sais que c'est passager. Ça, c'est la première des choses. La deuxième des choses, je m'autodiscipline. Donc, je suis tentée par plein de choses. Donc, au moment où je veux conclure, je me dis, OK. Est-ce que ça va m'apporter quelque chose de plus par rapport à ce que j'ai déjà? Oui, non. Quelle est la valeur ajoutée que cela va m'apporter et que je n'ai pas aujourd'hui? Est-ce que c'est un investissement qui en vaut la peine? Quand je dis oui à ces réponses, je fonce. Quand je dis peut-être pas, je laisse tomber.

0: pour le moment, j'arrive à m'en sortir, alhamdoulilah.
1: Alhamdoulilah, alhamdoulilah, absolument. Tout ça, ça vous a appris quoi sur vous en tant que femme?
0: Ça m'a pris quoi sur moi, c'est-à-dire?
1: Sur vos capacités, vos compétences, qui vous êtes au fond, ce dont vous étiez capable.
0: Moi, j'ai découvert que j'étais résiliente à un niveau que je ne pensais même pas avoir, parce que vraiment, le fait de quitter le salariat à ce timing, c'est-à-dire mon entourage et ceux qui ne me comprennent pas vraiment, ils me disent mais Hadim El Hazem, elle est tombée sur sa tête ou quoi? Il n'y a aucun indicateur qui dit que il faut partir. J'étais bien, je n'avais aucun problème au travail, j'avançais dans mes projets et à un certain moment, à une certaine période, je me sentais mal, mais pas à cause du travail. En fait, je me sentais mal et je ne savais pas pourquoi. Mmh. Et du coup, j'ai commencé à creuser. J'ai aussi commencé à travailler avec l'écriture intuitive. C'est une forme aussi de thérapie que j'ai apprise en cours de route. Et c'est là où j'ai commencé à comprendre que, en fait, j'étais mal parce que je ne me sentais plus dans mon élément, dans l'environnement où j'étais et dans l'activité que je menais. Et je voulais garder quelques éléments de cette activité, mais je ne voulais pas être, je dirais, liée, avoir les mains liées ou être, je dirais, emprisonnée dans un cadre. Je voulais vraiment être libre et par liberté, je parle de liberté de maîtriser mon temps comme je le veux. Mmh. Et donc, pour moi, c'était vraiment une décision courageuse parce que et j'ai choisi justement le jour de mon anniversaire. C'est comme une renaissance, c'est une nouvelle vie qui démarre parce que pour moi, il faut pas attendre de se sentir mal ou d'être en souffrance dans le travail pour dire ok, ça me convient pas, je quitte. Il faut vraiment écouter ses besoins. Et donc là, c'est comme si j'ai tenu la révélation, tout le travail de développement personnel que j'ai entamé depuis plusieurs années, là je commence à ressentir les fruits. Parce que j'étais une personne très pilote automatique, je réfléchissais, j'analysais, je n'écoutais pas beaucoup mes émotions. Et là je commence à écouter mes émotions, à écouter mon corps, à observer et c'est là où je me suis dit écoute, peut-être que c'est une décision que tu pourrais regretter, mais tu la prends et on verra par la suite. Au jour d'aujourd'hui, je célèbre le fait d'avoir osé cette décision parce que je vois les bienfaits sur ma santé, je vois les bienfaits sur mon mood et je vois aussi les prémices d'une nouvelle activité qui est en train de se développer, puis. Et je suis vraiment très sereine et très satisfaite de ce que je gagne aujourd'hui. C'est pas beaucoup, mais c'est quelque chose qui me fait énormément plaisir parce que elle a du sens. Je vois le résultat de mes efforts à l'instant même où j'arrête l'activité. C'est-à-dire que je reçois une personne, je l'accompagne, etc. et je vois le résultat à l'instant. Alors qu'avant, il fallait mener toute une stratégie, un plan de com, faire carburer pendant 4 mois, 5 mois, 6 mois, avant de voir les prémices d'un résultat. Ou alors, si je reviens à mon dernier poste, j'étais dans la relation entreprise, donc il fallait faire plusieurs consultations, plusieurs appels d'offres, plusieurs offres à des entreprises pour en recevoir une favorable ou même pas. Donc là, je vois le résultat sur le champ. Et c'est un résultat qui est très émouvant, en fait, parce que c'est un résultat qui permet à une personne de mieux vivre.
1: Je comprends parfaitement. Je peux vous poser une question indiscrète?
0: Merhaba.
1: Vous êtes mariée?
0: Oui.
1: Oui. C'est important aussi ce soutien.

0: À l'intérieur du foyer.
1: Ah oui, vraiment, je ne remercierai jamais Sidi Rabbi assez de m'avoir envoyé mon mari. C'est mon deuxième mariage et c'est la meilleure personne que j'ai jamais rencontrée dans ma vie.
0: Alhamdoulilah.
1: C'est quelqu'un qui respecte la femme, c'est quelqu'un qui adore la femme, c'est quelqu'un qui avec moi, quand je lui ai présenté mon choix, il n'a pas discuté mon choix, il m'a dit je suis avec toi quelles que soient les circonstances et si tu tombes, je suis là pour te relever. Et si tu es bloqué, je suis là pour te soutenir. Et si un jour, financièrement, tu n'es plus capable d'assurer, je suis là pour assurer avec toi. Et ça, c'est inestimable. C'est inestimable.
0: Eh bien, Hed Benani, merci infiniment d'avoir été ma femme d'aujourd'hui.
1: Merci, Barakallah aussi.
0: C'était un
1: C'est un plaisir.
0: plaisir d'échanger avec toi. Merci à toutes et à tous pour votre confiance. 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

0: Vous écoutez Mehdi, place à la météo. Dans les villes d'Afrique de l'Ouest et Golfe de Guinée, des averses attendues aujourd'hui à Abidjan et Lagos où il fera 28 degrés. Des nuages dans les ciels de Dakar et Conakry avec 29 degrés. À Bamako, des orages l'après-midi. Le thermomètre affichera 35 degrés. Et enfin, à Ouagadougou, temps souvent ensoleillé, le mercure enregistrera 36 degrés. Dans les villes d'Afrique centrale, à l'intérieur des terres, un temps souvent nuageux à Yaoundé avec 28 degrés, des nuages aussi à Douala avec 29 degrés. Il fera 30 à Kinshasa, 33 à Bangui avec un temps partiellement nuageux, 36 à Libreville et enfin 39 à N'Djamena. Dans les villes d'Afrique australe et de l'Est, à Johannesburg, un temps ensoleillé, le mercure enregistrera 17 degrés. Des orages cet après-midi à Addis Abeba avec 23 degrés. Et enfin, à Nairobi, des averses l'après-midi. Aujourd'hui, le thermomètre indiquera 26 degrés.
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2: Avec vous, Soukaina Aziz, bonjour à tous. Les Algériens vont-ils bouder les élections législatives? Ils sont appelés à voter aujourd'hui lors d'un scrutin vidé de sa substance. Des milliers de candidats ont été recalés par l'autorité électorale. Le médiateur qatari salue des progrès positifs dans les négociations irano-américaines à Doha. Ces discussions indirectes reprendront après les funérailles de Ali Khamenei. Au sud du Liban, les opérations israéliennes ont tué plus de 135 membres du personnel soignant. Plusieurs hôpitaux ont été détruits. Ces établissements tentent de se relever. Ce sera notre séquence reportage à Tyr. On parlera du mondial de football dans votre prochaine édition. Le Portugal va tenter d'obtenir son ticket en 8e face à la Croatie. Fin de partie hier pour le Sénégal. Les Lions de la Teranga se sont vus trop beaux face à la Belgique. Vous entendrez la déception de leurs supporters à Dakar.

0: Le Madison Square Garden a même été réservé pour vendredi soir. Voilà pour les titres, je vous retrouve dans une heure pour le Grand Journal.
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1: Bonjour à toutes et à tous. Avant votre journal, tout de suite, la météo.
2: Au Maroc, tout d'abord, le ciel sera partiellement nuageux à souvent ensoleillé sur le littoral méditerranéen et à l'est de la ligne Casablanca-Tarfaya. Puis clair ailleurs, des orages sont possibles également sur El Haouz. Côté température, la minimale à Essaouira avec 27 degrés du vent, 28 affichés à Laayoune et Agadir, 29 à Dador, 31 à Safi sous le soleil, 32 à Tanger sous un ciel partiellement nuageux. Il fera jusqu'à 33 degrés à Casablanca, 36 à Rabat et Rachidia, 37 à Oujda, 41 à Fès et enfin 43 la maximale à Marrakech et Beni Mellal. En Algérie, le ciel sera ensoleillé sur le littoral ainsi que sur le centre-est, le centre-ouest et le sud-ouest du pays, puis souvent clair ailleurs. Côté Mercure, 28 degrés la minimale à Béjaïa, 29 à Alger, Oran et Constantine, 30 à Annaba, il fera 33 aujourd'hui à Tiaret, 38 à Chlef et Ralvaïa sous le soleil, 39 à Tamanrasset, à Biskra, le thermomètre affichera 41 degrés et enfin il fera 43 la maximale à Adrar. En Tunisie, le ciel sera ensoleillé sur le nord, le sud et le sud-est du pays, puis souvent clair ailleurs. Côté température, il fera 28 à Tabarka avec du vent aussi à Bizerte avec 31 degrés, prévoir 32 à Djerba, 33 à Monastir, Kasserine, Sfax et Gabès, 34 degrés de prévu à Tunis et Medinine, 36 à Sousse, 37 à Gafsa et enfin la maximale 41 à Tozeur.

0: Vous êtes bien à l'écoute de Médien, merci de nous rejoindre. Il est 12h30, tout de suite le journal. Les Algériens vont-ils bouder les élections législatives? Ils sont appelés à voter aujourd'hui lors d'un scrutin vidé de sa substance. Un tiers des candidats ont d'ailleurs été recalés par l'autorité électorale. Le médiateur qatari salue des progrès positifs dans les négociations irano-américaines. À Doha, ces discussions reprendront après les funérailles de Ali Khamenei. Au sud du Liban, les opérations israéliennes ont tué plus de 135 membres du personnel soignant en 3 mois. Plusieurs hôpitaux ont d'ailleurs été détruits. Ces établissements tentent de se relever. Reportage à Tyr dans quelques minutes. On parlera du mondial de football. Le Portugal va tenter d'obtenir son ticket en 8e face à la Croatie. Fin de partie pour le Sénégal hier. Les Lions de la Teranga se sont vus trop beaux face à la Belgique. Vous entendrez la déception des supporters sénégalais. Et puis New York se prépare pour l'événement de l'année, le mariage de la chanteuse Taylor Swift avec le joueur de football américain Travis Kelce. Le Madison Square Garden a été réservé pour cette occasion. Près de 3000 candidats exclus et les partis proches du pouvoir favoris. Les élections législatives sont donc lancées en Algérie dans un contexte très particulier. Près de 25 millions d'Algériens sont appelés à renouveler les 407 sièges de l'Assemblée populaire après une campagne électorale qui n'a pas mobilisé les foules. Pour l'opposition, ce scrutin est vidé de son contenu. On s'attend d'ailleurs à une faible participation. Pierre Vermeren, historien spécialiste du Maghreb, nous explique pourquoi.
1: On a un trio qui dirige le Parlement depuis longtemps, hein. C'est le FLN, le RND, qui en est issu, il faut le rappeler, à l'époque de la guerre civile, et puis aussi le MSP, le mouvement de tendance islamiste. Donc ce trio domine le Parlement précédent, il y a toutes les chances pour qu'il domine le suivant, puisque les candidatures de nouveaux partis politiques et les candidatures de ce qu'on appelle les partis d'opposition, que ce soit le FFS par exemple, ou d'autres, ou le parti trotskiste, ont été très largement écrémés. Donc à partir de là, ce sont les partis insérés, les partis officiels, pratiquement les partis du régime qui vont remporter cette élection. Alors la question, c'est toujours pareil, c'est celle de la participation. On ne la connaîtra probablement pas, puisque la dernière fois, il y avait eu entre les pronostics et le résultat officiel un fossé considérable. On peut penser qu'il y aura une stabilité en tout état de cause, puisque tout a été fait pour que ce soit le cas.
0: Des propos recueillis par Arnaud Dalmas. Emprisonné depuis mai 2024, le journaliste Mourad Zridi a adressé une lettre au président tunisien. Le chroniqueur réclame sa libération en vertu de la commission de réconciliation pénale mise en place par Kais Saied afin de récupérer les fonds publics en échange d'un allègement des poursuites. Rappelons que ce journaliste est détenu pour ses critiques envers le chef de l'État puis pour des malversations financières présumées. Au Maroc, le nouvel ambassadeur de France dans le royaume s'est rendu dans les provinces du Sud hier pour l'inauguration de l'Alliance française à Laayoune, le 3e espace culturel de ce type dans le royaume après ceux de Safi et Ouarzazate. Il s'ajoute aux 12 instituts français au Maroc et représente donc une nouvelle étape dans la coopération entre les deux pays. On écoute l'ambassadeur de France au Maroc, Philippe Laliou.
2: Au total, c'est une quinzaine d'institutions qui vont accueillir des jeunes et puis aussi des adultes qui souhaitent apprendre la langue française, qui souhaitent découvrir la culture dans ses différentes dimensions, les livres, le cinéma, mais aussi des formes plus patrimoniales, au contraire plus modernes de culture, et puis qui vont aussi contribuer à rapprocher, plus encore que ça n'est le cas déjà aujourd'hui, les sociétés civiles marocaines et françaises, et ainsi contribuer à nourrir, à porter, à enrichir la relation franco-marocaine qui est déjà, et vous le savez, très dense par son ancienneté, par ses projets et par l'ambition que nous portons.

0: collectivement pour la relation entre nos deux pays. On comprend que cette région est particulièrement dynamique et la France est très heureuse de pouvoir l'accompagner.
1: Et l'ambassadeur de France au Maroc a notamment indiqué que le Royaume a fait le choix de faire des régions du Sahara marocain une terre d'avenir où l'éducation et la culture figurent parmi ses priorités. L'appel à la vengeance de la nation doit retentir aux oreilles du monde entier. Déclaration ce matin du chef de l'équipe de négociation iranienne, Mohammed Bar el-Ghalibaf, réclame une forte mobilisation lors des funérailles du guide suprême Ali Khamenei, prévue samedi. Éline Roussel, bonjour.
2: Bonjour Soukaina, bonjour à tous.
1: Alors en attendant ces vastes rassemblements, les discussions indirectes à Doha sont suspendues. Elles reprendront après ces obsèques.
2: Oui Soukaina, une pause dont on ne connaît pas encore effectivement la durée. Elle intervient après une journée de négociations qu'on peut qualifier de fructueuse. Une journée en tout cas qui a permis de faire le point sur l'un des sujets clés du protocole d'accord de paix, les avoirs gelés iraniens. Alors prochainement donc ce sont 6 milliards de fonds gelés en raison des sanctions américaines qui devraient être restitués à l'Iran. Une enveloppe qui correspond à une partie des recettes pétrolières de l'Iran actuellement bloquées sur des comptes d'accès restreints au Qatar. Hier, la dépense aussi de ces milliards était un sujet et la réponse là est un peu plus floue. L'Iran prévoit l'achat de produits, de biens dont il a besoin et se fournirait auprès du Qatar. Pas d'informations plus précises pour le moment et les autres points clés dont le blocage du détroit d'Ormuz seront eux abordés lors de la reprise des discussions.
1: Et justement, Éline, ces négociations qui sont interrompues pour enterrer l'ancien guide suprême iranien 4 mois après son assassinat, que sait-on de ses funérailles ?
2: Eh bien, pour le moment, là non plus, pas d'informations très précises, si ce n'est que la date est calée. Les funérailles auront donc lieu ce samedi et dureront pour 6 jours. Un enterrement chargé de symboles, vous l'avez dit, 4 mois après l'assassinat de l'ayatollah dans les offensives israélo-américaines du 28 février dernier. Il vous l'avait dit, donc il faut venger la mort du guide. L'idée est ici de regrouper la population autour de cette figure du régime, alors même que son successeur, son fils Mojtaba Khamenei, n'a toujours pas fait d'apparition publique depuis la disparition de son père. Des rumeurs d'ailleurs courent sur son état de santé. À voir donc si ses funérailles en grande pompe seront l'occasion de les faire taire.
1: Merci Aline Roussel pour toutes ces précisions et pas de nouvelles donc majeures autour de ces négociations à Doha qui, on le rappelle, reprendront après les funérailles de Ali Khamenei. Mais les déclarations du médiateur qatari et du président américain rassurent les marchés. Les cours du pétrole poursuivent leur baisse aujourd'hui. L'approvisionnement depuis le détroit d'Ormuz aurait d'ailleurs dépassé les 10 millions de barils par jour, d'après des informations de l'agence Bloomberg. Après avoir détruit plusieurs maisons à Bint Jebel durant la nuit, l'armée israélienne poursuit ses opérations dans le sud du Liban. Elle mène une opération de ratissage à Majdel Zoun et ses environs dans la Casatir, d'après des informations L'Orient le Jour. Depuis le début des attaques israéliennes dans cette région du Liban, au moins 135 membres du personnel de santé ont été tués et les infrastructures ont été détruites ou endommagées. Les hôpitaux tentent d'ailleurs de se relever après plus de 3 mois de guerre. Reportage à Tir et Tminin d'Amélie David.
3: Un drone israélien bourdonne au-dessus de l'hôpital de Tipnin. L'établissement porte encore les stigmates de la guerre, comme l'explique le chef des urgences, le docteur Samir Sweden.
4: Nous avons besoin de reconstruire, de réparer les bâtiments, de remplacer les équipements détruits et d'apporter un soutien psychologique au personnel qui est resté ici. Je vous l'ai dit, il y a eu 17 frappes proches de l'hôpital. Certains employés ont été blessés pendant les bombardements, y compris des médecins.
3: À une trentaine de kilomètres de là, à Tir, l'hôpital Hiram a lui aussi payé un lourd tribut. 2 infirmiers ont été tués et plusieurs autres membres du personnel ont été blessés. Bilal Kdeish, infirmier en chef.
5: Heureusement, cette période est passée. Maintenant, nous essayons de nous reconstruire, de nous remettre aussi sur le plan émotionnel. Je le répète, notre personnel a encore besoin de soutien aujourd'hui. Ils ont besoin d'une prise en charge psychologique. Beaucoup rencontrent aussi des difficultés financières. Certains ont même perdu leur voiture simplement parce qu'ils venaient travailler.
3: Entre les vitres brisées, les équipements détruits et les traumatismes encore bien présents, la guerre continue de peser sur le quotidien des hôpitaux du sud Liban. Tir, Amélie David pour Mehdi 1.
1: scènes de destruction, cette fois dans la capitale ukrainienne. Au moins 17 morts dans des attaques russes survenues durant la nuit. Les secours affirment poursuivre leurs opérations après que Kiev ait essuyé un barrage de missiles et de drones russes. La plus grosse opération de Moscou depuis le début de la guerre, c'est ce qu'indique le maire de Kiev, qui annonce dans la foulée une journée de deuil à partir de demain. Dans ce contexte de fortes tensions, Moscou indique qu'il compte augmenter la pression sur l'Ukraine. Pour Berlin, eh bien, le président russe ne montre aucune volonté de négocier. L'Allemagne réaffirme son soutien à Kiev, un soutien qui sera d'ailleurs discuté lors du sommet de l'OTAN prévu à Ankara les 7 et 8 juillet prochains. L'Europe continue d'avoir chaud. Le Portugal est en situation d'alerte jusqu'à lundi face au risque de feux de forêt très élevé. Les incendies ont déjà emporté cette fois 1300 hectares de forêt dans le sud de la France, dans les départements de l'Hérault, des Bouches-du-Rhône et de l'Aude. Des centaines de pompiers et de canadairs sont mobilisés pour lutter contre les flammes, selon les autorités françaises. Du football à présent dans cette édition suite aujourd'hui des 16e de finale du mondial avec en tête eh bien, le choc entre le Portugal et la Croatie. Ce sera à partir de minuit après avoir fini deuxième de son groupe derrière la Colombie. Eh bien, la sélection de Cristiano Ronaldo devra bomber le torse face aux Croates et jusqu'à présent eh bien, elle peine à convaincre. Écoutez l'analyse de notre consultant pour le football européen, Nicolas Villas.
6: Autant le match, le dernier match de phase de groupe du Portugal face à la Colombie, je le sentais pas du tout pour le Portugal, pour plein de raisons, hein, mais dans le discours, le fait qu'ils aient gagné 5-0 avant face à l'Ouzbékistan, et t'as l'impression que le 1 partout face à la RDC était oublié, parce que tu comprends, le Portugal avait balayé l'immense Ouzbékistan avec un doublé de Ronaldo, qui d'ailleurs a disputé toutes les minutes depuis le début de la compétition, et le 0-0 face à la Colombie, qui est vraiment miraculeux pour le Portugal, tant ils auraient dû s'en prendre au minimum 1-2, voire 3, autant avant la Colombie, j'étais hyper défaitiste, et on n'était pas loin de ça, de la défaite, autant là face à la Croatie, je les sens un peu mieux. Parce que là, c'était comme avant le match face à l'Ouzbékistan. Ils se font massacrer par la presse portugaise, par les supporters. Ronaldo est un peu moins critiqué parce qu'on commence à dire « Mais Ronaldo, s'il joue toutes les minutes, c'est parce que son sélectionneur le fait jouer. » Et puis la Croatie, elle est quand même un peu vieillissante. Et surtout, moi je pense que la Croatie a un jeu qui peut-être conviendra mieux au Portugal que ce qu'on a pu voir face à la RDC, qui était une équipe plus défensive aussi. Maintenant, faut voir quel choix va faire Roberto Martinez et surtout, comment les joueurs vont se comporter. Parce que ce qu'il a manqué face à la Colombie, c'était aussi un problème, moi je trouve, de posture, un problème d'équipe, un problème de coordination. Je ne parlerai pas de motivation parce que je pense qu'ils veulent gagner, mais il y avait clairement un truc qui n'allait pas lors du match face à la Colombie. Comment des joueurs aussi talentueux peuvent finalement être aussi méconnaissables sur un match comme celui-ci?
1: Et donc, ne manquez pas l'autre rencontre de ce jeudi à 20h. L'Espagne va retrouver l'Autriche. Demain, à 4h du matin, la Suisse jouera face à l'Algérie, toujours pour un ticket pour les huitièmes. Hier, le Sénégal a fait ses adieux à cette compétition après un match pour le moins mouvementé face à la Belgique. Après avoir mené au score par 2-0, les Belges ont renversé la situation en fin de match avant de s'imposer sur pénalty. C'était lors des prolongations. Victoire donc 3-2 pour les Diables Rouges. Une défaite du Sénégal synonyme d'élimination pour la sélection qui se voyait remporter ce trophée à Dakar. Eh bien, les supporters du Sénégal sont en colère et réclament le départ du sélectionneur Pape Thiaw. Fama Diom leur a tendu son micro.
7: C'était pas la peine de faire des changements. Parce que premier mi-temps, le coup, c'est bon. C'était pas la peine de faire des changements. L'heure, c'est au niveau de Pape Thiaw. Tu ne devais pas faire le changement.
8: Ouais, je suis déçu. Les remplaçants belges ont apporté quelque chose de frais dans l'équipe, mais que nous, nos remplaçants, n'ont rien donné.
9: C'est une erreur coaching. Parce que quand on regardait l'autre coach, à chaque fois, il prenait note, il regardait. Donc lui, il sait exactement quel est le problème de son équipe et par rapport à nous aussi. Les changements qu'il a fait lui ont apporté beaucoup. Et nous, voilà, les changements qu'on a fait vraiment et passer à côté. Et c'est dommage.
10: Pour qu'il puisse sortir par la grande porte, qu'il démissionne. S'il ne démissionne pas, donc massivement les Sénégalais vont demander bon, qu'on limoge Pape Thiaw. Parce que vraiment, c'est un match qu'il a perdu bêtement.
1: Voilà, vous venez d'entendre des Sénégalais très remontés contre le sélectionneur donc des Lions de la Teranga. Les États-Unis, eux, peuvent sourire. Ils se sont qualifiés en battant par 2-0 la Bosnie-Herzégovine, 2-1 pour l'Angleterre face à la RDC. Les Three Lions valident donc leur ticket pour les huitièmes de finale. Football toujours cette fois au Maroc, à suivre donc à partir de 18h les rencontres de la 29e et avant-dernière journée de la Botola Pro Inouï. Une journée qui pourrait permettre aux Mas de Fès d'être sacrés en cas de victoire face au Kaoukab de Marrakech et de défaite de ses deux poursuivants. Les détails, c'est avec Ali Salahatine.
11: Le Mas de Fès n'a peut-être plus que 90 minutes à patienter avant de retrouver le toit du football marocain. Leader actuel de la Botola avec 55 points, le Mas peut être sacré dès ce soir à une journée de la fin. Pour cela, les hommes de Pablo Franco devront d'abord s'imposer sur la pelouse du Kaoukab de Marrakech. Ils devront ensuite espérer une contre-performance de leur poursuivant direct. Premier concerné, l'AS FAR de Rabat, deuxième avec 54 points, qui se déplace sur la pelouse du CODEM de Meknès avec l'obligation de gagner pour rester en vie dans la course au titre. Même impératif pour la Renaissance sportive de Berkane, troisième avec 51 points, qui reçoit un Wydad de Casablanca en pleine crise, battu lors de ses 5 dernières sorties en championnat. Enfin, le Raja de Casablanca, quatrième avec 50 points, accueille le Hassania d'Agadir et conserve lui aussi un mince espoir mathématique de décrocher le sacre. Au-delà de la lutte pour le titre, cette 29e journée disputée en multiplex sera également décisive dans la course au maintien, avec plusieurs équipes toujours sous la menace de la relégation. Pour ce qui est des autres rencontres, donc l'Union de Yacoub Mansour reçoit le Difa Adel Jadida, la Renaissance de Zmamra accueille le Fus de Rabat, l'Union de Touarga sera opposée à l'Ittihad de Tanger. Enfin, l'Olympique de Tchira affronte l'Olympique de sa vie.
1: C'était les précisions de Ali Salahdine. Et il n'y a pas que le football dans la vie, hein. C'est le mariage de l'année aux États-Unis. Il a lieu à partir de ce soir à New York, dans l'emblématique salle du Madison Square Garden. Je vous en parlais d'ailleurs en titre. La chanteuse Taylor Swift et le joueur de football américain Travis Kelce doivent se dire oui au cours d'une cérémonie exceptionnelle. Gwendal Lavina, notre correspondant à New York, est allé voir les derniers préparatifs autour de la salle.
12: Bienvenue à New York, chante Taylor Swift. Pour l'instant, la star mondiale et son futur mari, le sportif Travis Kelce, se font désirer. Devant le Madison Square Garden, il n'y a que des dizaines de camions en train d'être déchargés. Jennifer, originaire du Texas et fan de Taylor Swift, observe tout.
13: Je suis heureuse d'avoir une bonne raison de me réjouir. Là, j'essaie d'apercevoir des éléments sur ce qui va se passer le jour J. J'ai vu des branches et des arbres, donc ça sera fantaisiste.
12: Un dîner avec une centaine d'invités est prévu ce soir avant une grande fête demain. Catherine a fait un détour avant de se rendre au travail.
14: Toute la ville parle de ça. C'est une bonne idée car elle peut entrer et sortir sans qu'on la voie. C'est une salle historique très connue, parfait pour elle et Travis.
12: Le mariage de l'année, selon les médias américains, Emma n'est pas invitée mais sans rancune.
15: Je suis très excitée car j'adore Taylor. Je suis heureuse pour elle et que ça se passe ici. C'est un endroit mythique. Elle a les moyens et elle a déjà chanté. Ici. Elle mérite un super mariage.
12: Un mariage sous haute surveillance, plus de 150 policiers sont mobilisés. Gwendal Lavina, New York, Midi 1.
1: Et c'est avec donc ce mariage très attendu dès ce soir qu'on referme ce journal. Merci de l'avoir suivi. Restez avec nous, les programmes continuent.
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1: Bienvenue à toutes et à tous sur les ondes de Midi 1. Merci de nous écouter. C'est toujours un plaisir de vous retrouver pour ce carrefour d'informations. Comme tous les jours, hein, je vous le rappelle, nous sommes ensemble jusqu'à 13h30 pour se pencher sur l'actualité. Aujourd'hui, nous serons avec un invité, une interview de la mi-journée assez spéciale. Bruno Tertrais va revenir pour nous sur son dernier livre, Géopolitique de comptoir. L'occasion de parler avec ce politique français des derniers conflits en cours, notamment la guerre au Proche-Orient ou encore la guerre ukrainienne, et de démonter bien sûr les idées reçues sur la géopolitique. Ce sera une interview à retrouver en intégralité à partir de 13h04. À ne pas manquer aussi aujourd'hui un nouveau numéro du magazine Hebdo Afrique. Pape Diouf va revenir sur la situation actuelle en Afrique du Sud. On en a parlé d'ailleurs dans nos journaux. Cette montée de la xénophobie dans le pays inquiète justement les étrangers. On rappelle que des manifestations anti-étrangers ont d'ailleurs été organisées à travers le pays. C'était mardi. On s'interroge donc sur l'avenir de ce pays. Ce sera un magazine à retrouver à partir de 13h23. Voilà, vous avez une petite idée de ce qui vous attend aujourd'hui. Restez avec nous, on va se pencher sur l'actualité. On retrouve Tariq Lahabi pour une nouvelle revue de presse internationale et maghrébine.
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Bonjour, bonjour à tous. Afrique du Sud, la montée des mobilisations anti-immigrés inquiète la presse internationale. The Guardian alerte sur la montée d'une rhétorique xénophobe, accusant les autorités de ne pas avoir suffisamment anticipé les tensions, alors que le monde estime que ces mobilisations révèlent une crise sociale plus profonde et une instrumentalisation

0: d'étrangers ont déjà quitté le pays. La presse rappelle enfin que l'Afrique du Sud, longtemps symbole de la lutte contre l'oppression, est aujourd'hui confrontée à une image internationale fragilisée par ces tensions xénophobes. Sans transition, Maghreb, Maroc, Standard Chartered table sur une croissance de 4,5% cette année, ce titre dans Aujourd'hui le Maroc ou encore H24. Un rapport de la Grande Banque internationale britannique spécialisée dans les services financiers identifie plusieurs moteurs derrière cette prévision. La bonne tenue de l'industrie manufacturière, des performances touristiques solides, une demande intérieure qui résiste et un flux d'investissements soutenus. Le secteur agricole pourrait lui apporter un surcroît de croissance si la récolte dépasse les attentes. Alors que les entreprises mondiales cherchent à diversifier leur chaîne d'approvisionnement, la position géographique du Royaume à la croisée de l'Europe, de l'Afrique, de l'Asie, du Moyen-Orient en fait une destination de plus en plus prisée pour les investisseurs. Un jour d'élection législative, ceux de juillet en Algérie, Al-Watan, dans ses analyses consacrées au scrutin, rappelle les enjeux de la compétition électorale et souligne les difficultés rencontrées par certaines listes lors de la validation des candidatures. Certains éditorialistes observent que la campagne est restée dominée par les thèmes institutionnels, sans véritable débat de fond sur les réformes économiques, le pouvoir d'achat ou encore l'emploi. Enfin, la crédibilité du scrutin ne dépendra pas uniquement de son bon déroulement technique, mais aussi du niveau de participation et de la confiance accordée au processus électoral. Enfin, en Tunisie, l'annonce de la reprise des travaux du stade Le Menzah est diversement commentée par les journaux. La presse souligne qu'après plusieurs années de retard, le ministère prévoit finalement le lancement effectif des travaux à la fin de cette année, dans le cadre d'un partenariat tuniso-chinois, tout en rappelant que ce projet constitue une priorité nationale. Business News adopte un ton beaucoup plus critique en rappelant les nombreux retards, les dépassements et les difficultés de gouvernance qui ont marqué ce projet depuis son lancement. Le quotidien estime que la crédibilité des autorités tunisiennes sera désormais jugés sur leur capacité à respecter ce tout nouveau calendrier annoncé.
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6: Avant de retrouver Mélanie Pinto pour l'image du jour, on a un rendez-vous avec Hakim Tamim pour un nouveau numéro d'Histoire d'une légende. Un numéro consacré à une femme exceptionnelle, Isabelle Wörth, la cavalière allemande qui a redéfini les standards de l'équitation. Elle a d'ailleurs commencé par le saut d'obstacles et le concours complet. Avant son passage au dressage, c'était à l'âge de 17 ans. Championne du monde, championne olympique, Isabelle Wörth a réussi à hisser de nombreux chevaux au sommet mondial.
7: And the music starts.
8: Ses parents possédaient une ferme non loin des Pays-Bas voisins, d'où sa passion pour le saut d'obstacles dès son enfance. À 5 ans seulement, Isabelle Wörth aimait monter sa jument poney. Il a, et un peu plus tard, sur Fanny, un autre cheval, a remporté ses premiers rubans en équitation. Le vainqueur d'un concours se voit remettre un ruban et une plaque comme récompense. Deux personnes l'ont soutenu, orienté, façonné, aidé et ensuite admiré. Le docteur Schultenbaumer, entraîneur et coach allemand de dressage de renommée mondiale, et Madeleine Winterschulz, une mécène généreuse. Grâce à eux, elle a appris à construire une carrière, côtoyer un cheval, gérer une écurie, a appris à dresser des chevaux et à les monter en concours.
9: And Germany's world number one, the queen.
8: Elle a poursuivi ses efforts pour s'imposer au niveau mondial. Elle est la cavalière de dressage la plus titrée au monde. Elle compte à son riche palmarès 6 médailles d'or olympiques, 7 titres au championnat du monde, 14 médailles au championnat d'Europe et 8 titres de championne d'Allemagne. Réputée pour sa précision et son habileté, Isabelle Wörth a inspiré de nombreux cavaliers dans le monde. La Fédération équestre internationale l'a élevée au statut de reine du dressage.

0: En équitation, pour réussir, il faut deux choses, dit-elle, le cavalier et le cheval. Et justement, la championne allemande avait une relation spéciale avec ses chevaux. Je les écoute, dit-elle, c'est le secret. Sachmo, l'un des plus éminents chevaux de sa carrière. Sachmo, souple, élégant et aérien, mais dangereux, un caractère inconstant parce qu'il pouvait exploser à tout moment. Ensemble, ils ont gagné de nombreux trophées. Isabelle Werth a énormément souffert quand elle a perdu son compagnon de route, un cheval unique, décédé en 2022 à l'âge de 28 ans. « Bon voyage, mon génie, mon incroyable bâton », avait-elle écrit.
1: The horses, it's just the horses. What I really love to do is to ride and to build up horses.
0: Voilà. Bien que passionnée par les chevaux, Isabelle Werth a suivi un cursus académique. Elle a entamé des études en droit et a obtenu son diplôme en 2000. Ensuite, elle a rejoint le cabinet d'un célèbre avocat. En dehors de l'équitation, la cavalière allemande apprécie le tennis et la Formule 1. La course m'a toujours passionnée, écrit-elle dans son autobiographie publiée en 2018 et intitulée « Quatre pattes portent mon âme ». L'ouvrage retrace la vie de la grande championne.
2: Wow.
0: Son influence s'étend bien au-delà de ses performances sportives. À 57 ans, elle continue d'accompagner les jeunes cavaliers pour partager la richesse de ses connaissances et sa passion pour la discipline.

0: C'était donc Histoire d'une légende signée Hakim Tamim, Histoire d'une légende que vous pouvez réécouter sur Mehdi1.com, bientôt midi 57 sur les ondes de Mehdi1. C'est le moment de retrouver Mélanie Pinto pour une nouvelle image du jour, alors que le monde a les yeux rivés sur ce mondial de football qui se déroule donc cette année au Mexique, au Canada et aux États-Unis. Eh bien, l'univers du ballon rond palestinien est une nouvelle fois en deuil. Le gardien Salim Al-Ashqar, 32 ans, a été tué ce lundi par des tirs israéliens dans la bande de Gaza.
1: Marié depuis seulement 5 mois, Salim Al-Ashqar s'apprêtait à devenir papa pour la première fois. Une sombre annonce de la Fédération palestinienne de football via un piètre communiqué. Depuis son décès, une vague de chagrin s'est abattue sur sa famille, ses coéquipiers et l'ensemble de la communauté sportive palestinienne et internationale. Ouvrez les guillemets, nous pleurons profondément la mort tragique du gardien de but palestinien Salim Al-Ashqar. Nous sommes profondément attristés par la répétition de tels événements. Nous appelons à la justice et à la paix, a déclaré mercredi hier le club de football chilien Deportivo Palestino. Au cours de sa carrière, Salim Al-Ashqar a défendu les couleurs de Khadamat Khan Younes, d'Al-Aqsa et d'Al-Masdar. Selon les autorités sportives palestiniennes, sa mort porte à 1009 le nombre de sportifs palestiniens tués dans la bande de Gaza depuis octobre 2023, dont 567 issus du monde du football. L'assassinat de cette athlète nous rappelle le décès de Souleymane Al-Obeid, ancien joueur international au 100 buts. Il était surnommé le Pelé palestinien. Il était en train d'attendre de l'aide humanitaire lorsqu'il a été fauché par l'armée israélienne. C'était en août de l'année dernière. L'histoire, aujourd'hui encore, se répète. Et malgré un cessez-le-feu entré en vigueur en octobre de l'année dernière, l'armée israélienne poursuit son offensive dans l'enclave palestinienne exsangue et dépourvue de toute aide humanitaire, toujours en attente de la mise en place de la phase 2 du plan de paix du président américain Donald Trump, qui lui se targuait d'avoir apporté la paix en Palestine. La réalité est tout autre. On déplore au moins la mort de 1000 personnes dans cette trêve illusoire. Selon l'ONU, près d'un enfant est tué chaque jour en moyenne dans l'enclave depuis 8 mois.
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3: Il faudra certainement attendre les prochaines révisions des prix pour que l'on revienne à la situation d'avant-guerre, à condition que les cours mondiaux du pétrole poursuivent leur tendance actuelle à la baisse.
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4: Les ressortissants africains ne sont plus les bienvenus.

0: l'Afrique, en Ukraine, tensions en Asie. La géopolitique n'échappe à personne, au point d'animer bon nombre de débats publics, comme nos discussions en famille ou encore entre amis. Devant ce constat, Bruno Tertret, politologue passé par l'OTAN et le ministère français des Armées, à l'époque ministère de la Défense, décortique les idées reçues sur notre monde dans son dernier ouvrage paru aux éditions Erol. Il est notre invité de la mi-journée au micro d'Arnaud Dalmas.
1: Bonjour Bruno Tertret.
2: Bonjour.
1: À la télévision, à la radio aussi, entre partenaires de travail comme entre amis parfois, la géopolitique s'invite un peu partout, à un point où je me pose cette question qui sera la première de notre échange. Avons-nous tendance à revenir sur les dernières déclarations de Donald Trump comme sur les derniers buts de Kylian Mbappé ?
2: Oui, c'est un peu ça. En fait, l'actualité géopolitique ressemble parfois à l'actualité sportive, avec des retournements parfois spectaculaires, et c'est le cas en particulier avec Donald Trump, qui nous habitue à dire une chose un jour et autre chose le lendemain.
1: Et donc, est-ce si problématique que ça? Et si oui, pourquoi donc?
2: En fait, le problème, c'est que nous vivons dans un monde d'actualité permanente et que la moindre information

0: préférés?
1: Oui, les récits simplificateurs dans tous les domaines sont toujours plus confortables. Et par ailleurs, certains commentateurs font leur miel de clichés souvent un petit peu réducteurs. Donc les réseaux sociaux, non, ne sont pas les seuls responsables et ils sont par ailleurs précieux dans bien des domaines. Mais je dirais que ce phénomène d'amplification et de simplification des idées reçues et des clichés sur la vie internationale est encore plus significative aujourd'hui, surtout pour des questions très débattues de l'actualité internationale, comme par exemple sur les grands conflits de notre époque.
0: Je trouve, Bruno Tertré, votre ouvrage optimiste. Vous avancez par exemple que la société humaine tend à se pacifier et que même les régimes autoritaires essayent de légitimer leurs actions via le droit international. Comment on explique alors cette polarisation du monde ?
1: La polarisation vient naturellement dès lors que la vie internationale se radicalise quelque part avec cette ambiance de nouvelle guerre froide que l'on vit parfois entre les États-Unis, la Russie et la Chine, avec aussi bien sûr les conflits très douloureux que sont la guerre de la Russie contre l'Ukraine ou alors les conflits du Moyen-Orient. Donc tout ceci est finalement assez attendu d'une certaine manière. Mais je reste optimiste parce que sur la longue durée, lorsqu'on essaye de s'extraire de l'actualité la plus brûlante ou la plus sensible et qu'on essaye de regarder les tendances longues de l'ordre international, on voit que le monde n'est peut-être pas aussi instable qu'on le pense, en tout cas qu'il l'est moins qu'il l'a été par le passé et qu'il n'y a pas forcément plus de guerres aujourd'hui qu'il y en avait il y a 50 ans et qu'il y a beaucoup de choses qui tendent à s'améliorer dans la société internationale, qu'il s'agisse du développement ou du nombre moins important de personnes qui souffrent de malnutrition, etc. Sur la longue durée, l'humanité va quand même, semble-t-il, de mieux en mieux.
0: Dans votre ouvrage, vous jugez que le risque d'une troisième guerre mondiale est minime pour trois raisons. Vous venez brièvement de l'évoquer, l'interdépendance américano-chinoise, des systèmes d'alliance militaire moins contraignants qu'avant et la fameuse dissuasion nucléaire. Je reste encore dans la continuité de votre dernière réponse. On dit parfois que tout ce qui est fragile dure. Est-ce que c'est justement l'aspect névralgique de ces trois raisons qui, paradoxalement, tendent à maintenir un certain équilibre ?
1: Oui, je pense qu'on peut le dire, c'est pas forcément très satisfaisant de savoir que c'est la possession d'une arme terrifiante qui rend la guerre un peu moins improbable, mais en tout cas, il y a une réalité. La réalité, c'est que le fait de ne pas avoir de conflit majeur entre grandes puissances depuis plus de 80 ans, c'est une exception historique. Or, comment l'expliquer ? Eh bien, à mon sens, essentiellement par la dissuasion nucléaire qui n'existait pas en 1914, qui n'existait pas en 1939, et qui semble, tout compte fait, avoir plutôt induit une forme de prudence dans la tête des dirigeants des grandes puissances de la planète. Ça ne veut pas dire qu'ils ne peuvent pas entrer en confrontation occasionnellement, de manière indirecte, mais ça veut dire au moins qu'ils hésiteront, et c'est heureux, avant de se lancer dans un affrontement militaire direct contre leurs concurrents.
0: J'aimerais maintenant évoquer avec vous les sujets plus chauds, les discussions bon gré mal gré qui se poursuivent entre Téhéran et Washington. L'Iran maintient tout de même une forme d'opacité sur le nucléaire. Est-ce que, avec cet axe névralgique, on peut croire à une accalmie durable tout de même avec les États-Unis ?
1: Une accalmie, oui, durable, je n'en suis pas certain. La République islamique d'Iran a probablement compris que l'Amérique était fatiguée de cette aventure militaire hasardeuse, et donc elle sera, comme à l'accoutumée, extrêmement difficile, dure à la négociation. Et donc la question, c'est de savoir combien de temps est-ce que ces négociations pourront durer avant que l'Amérique perde patience. Il est possible que M. Trump ait tellement envie d'un accord final qu'il cède tout aux Iraniens, et dans ce cas-là, d'autres pays, les Européens d'ailleurs aussi, et Israël bien sûr, seront eux très vigilants quant à l'application d'un tel accord, car je ne peux pas croire un instant que l'Iran, surtout après avoir été attaqué massivement, ait renoncé à ses ambitions nucléaires militaires.
0: Le conflit russo-ukrainien semble lui aussi loin d'être arrivé à son terme. Kiev et Moscou ont encore échangé de nouveaux tirs ces dernières heures. Aucun travail de médiation n'est parvenu à résoudre cette guerre, malgré quelques avancées tangibles tout de même de la part d'Ankara. Combien de temps donnez-vous encore à ce conflit ?
1: Je crois qu'il faut distinguer deux choses. La possibilité d'un cessez-le-feu durable, voire d'un armistice, est plus grande aujourd'hui qu'elle ne l'était pendant plusieurs années, car la Russie est dans une situation beaucoup plus difficile qu'en 2022,

0: peu 2023 ou 2024 et même 2025, et elle pourrait avoir intérêt à demander, en tout cas à proposer une forme de cessez-le-feu pour ne serait-ce que pour reprendre des forces. L'Ukraine, évidemment, serait favorable à un tel scénario. Mais je ne crois pas un instant que Vladimir Poutine, qui a transformé son pays en véritable machine de guerre, puisse faire la paix avec l'Ukraine. C'est absolument impossible. Et donc, malheureusement, tant que Vladimir Poutine sera au pouvoir, je crains que la situation conflictuelle entre les deux pourrait, même dans ce scénario, reprendre à tout moment.
1: Est-ce que les récentes frictions qu'on a observées entre Kiev et Varsovie pourraient justement... Est-ce que Moscou pourrait justement tirer profit de ces frictions diplomatiques ?
0: Toutes les frictions ou les désaccords ou les tensions entre pays européens ou pays qui entretiennent des relations amicales telles que la Pologne et l'Ukraine sont bonnes à prendre pour Moscou. Plus l'Europe est divisée, plus Vladimir Poutine est heureux. Maintenant, je crois qu'il ne faut pas dramatiser ce qui se passe actuellement. On est dans une bataille mémorielle, une bataille à propos de faits historiques, mais on n'est pas dans une remise en cause, par exemple, du soutien de la Pologne à la résistance ukrainienne.
1: Dernière question, Bruno Tertrais. Lors d'un précédent échange que j'ai réalisé avec Xavier Driancourt, ex-ambassadeur français en Algérie, ce dernier estimait que la Coupe du Monde peut avoir un impact dans les prochaines élections législatives en Algérie début juillet. Je crois que vous avez remarqué que j'aimais bien les analogies avec le football. Est-ce que l'issue de cette 23e édition de la messe du ballon rond peut aussi influencer la géopolitique mondiale ?
0: Je crois qu'il ne faut pas exagérer l'influence du football sur la géopolitique. C'est plutôt la géopolitique qui influence le football. Mais c'est vrai qu'on a parfois vu... Des victoires, rendre le pays vainqueur, magnanime envers certains de ses adversaires ou opposants. On a déjà vu l'euphorie nationale être contagieuse dans la diplomatie du pays concerné, mais sans vouloir donner d'exemple précis, je crains aussi que certains pays, l'Algérie en particulier, aient une telle sensibilité nationale sur leur victoire et leur défaite, que cela peut au contraire être un facteur de tension en cas d'élimination.
1: Eh bien, je vous remercie Bruno Tertrais pour ce temps et vos réponses à mes questions. Vous êtes politologue, expert des questions stratégiques et internationales et auteur donc du livre Géopolitique de comptoir, comment répondre aux idées reçues, fantasmes et clichés sur le monde aux éditions Eriol. Merci beaucoup et très belle journée à vous.
0: Merci beaucoup.
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3: Dans quelques minutes, on va retrouver Pape Diouf pour un nouveau numéro du magazine Hebdo Afrique. Mais on passe à présent à la Story Echo en compagnie d'Oumar Baldé. Et aujourd'hui, nous parlons de cette nouvelle baisse des prix des carburants au Maroc. Depuis hier, une nouvelle baisse, mais est-ce que c'est suffisant ?
4: C'est des baisses que les automobilistes ont pu constater, moins 96 centimes sur le litre de gasoil et 45 centimes sur l'essence, ce qui ramène donc les prix du litre en fonction des régions à environ 12 dirhams et demi pour le gasoil et moins de 14 dirhams pour l'essence. Eh bien, ce n'est pas mal, mais disons que ça peut mieux faire, parce que nous sommes tentés de dire que ces prix sont encore plus élevés par rapport à leur niveau d'avant début de la guerre, comme nous le disions ici depuis un moment. Il faudra certainement attendre les prochaines révisions des prix pour que l'on revienne à la situation d'avant-guerre, à condition que les cours mondiaux du pétrole poursuivent leur tendance actuelle à la baisse.
3: Et hors du Maroc, dans le reste du monde, est-ce que c'est le même rythme de baisse des prix des carburants qu'on constate à travers la planète ?
4: C'est pratiquement le même rythme que l'on observe à travers le monde, des États-Unis à la France, en passant par la Chine. Les prix des carburants baissent, mais de façon graduelle. L'on n'est pas encore revenu là aussi à des niveaux d'avant-guerre, mais il faudra tout de même noter que dans certaines économies comme la Chine, les baisses sont même qualifiées d'historiques, tant la répercussion a été immédiate et très forte dès le début de la détente entre belligérants au Moyen-Orient. Sur notre continent, par exemple, on annonce un maintien des prix des carburants dans des pays comme la Côte d'Ivoire, malgré le recul des cours mondiaux du pétrole. Ailleurs, comme en Russie, eh bien, la Russie fait face à une certaine pénurie de carburant à raison du ciblage de ses infrastructures pétrolières par l'Ukraine.
3: Et pendant ce temps, les prix du pétrole continuent de baisser dans un contexte de négociations entre Américains et Iraniens.
4: Oui, les cours mondiaux sont en baisse continue ces jours. Ce matin, le baril de Brent s'est négocié à 71 $, soit son niveau le plus bas.

0: Depuis le 27 février dernier, donc avant le déclenchement de la guerre au Moyen-Orient, le baril américain, lui, tombe à $69 ce jeudi matin. Tout ceci est une bonne nouvelle dans l'espoir que les tensions continuent de baisser au Moyen-Orient. Eh bien, si cette tendance se maintient, les pétroliers et distributeurs n'auront d'autre choix que de revenir au niveau des prix d'avant la guerre et l'on espère que le rythme va s'accélérer. Je rappelle que l'année 2026 était annoncée comme une année d'accalmie pour les cours mondiaux du pétrole et cela, c'était avant le 28 février dernier.
1: Et cette baisse des prix du cours du pétrole sont d'ailleurs une bonne nouvelle pour les consommateurs. 13h18, on continue nos programmes. C'est le moment de retrouver Pape Diouf pour un nouveau numéro du magazine Hebdo Afrique. Le numéro d'aujourd'hui est consacré à la montée de la xénophobie en Afrique du Sud. Des manifestations anti-étrangers ont d'ailleurs été organisées à travers le pays mardi. Comment en est-on arrivé là? Pourquoi autant de haine dans le pays arc-en-ciel? On en parle avec Pape Diouf.
2: Bonjour à tous, ravi de vous retrouver sur Median. Soyez les bienvenus dans ce nouveau numéro d'Hebdo Afrique. La xénophobie ne cesse de gagner du terrain en Afrique du Sud. Comment en est-on arrivé à tant de violence, tant de haine contre les migrants sur place? Et qui a intérêt à ce que cette chasse à l'homme perdure? Réponse dans un instant avec Eric Toponin, journaliste au programme francophone de la radio allemande Deutsche Welle. Il est aussi le directeur de publication du site panafricain vendafrique.com. Le coup de cœur, ce sera au Maroc, mais sans plus tarder, place tout de suite au Roundup qui revient sur les faits marquants de l'actualité africaine. Au Sénégal, c'est dans un climat tendu que l'Assemblée nationale a adopté en début de semaine un texte révisant la Constitution. La session a été marquée par des échanges houleux entre députés et des échauffourées entre manifestants et policiers. Aux abords du Parlement, la proposition de loi qui a été adoptée vise à redéfinir les pouvoirs du chef de l'État, du Parlement et du Premier ministre. Leur relation n'était pas au beau fixe et le divorce est désormais acté. Le Burkina Faso met fin à ses relations diplomatiques avec la France. À Ouagadougou, les militaires au pouvoir accusent Paris de mener des actions contraires aux intérêts nationaux burkinabés. Près de 400 morts, la barre des 1300 cas d'infection franchie. L'épidémie d'Ebola continue de se propager en République démocratique du Congo. Selon l'ONU, la maladie à fièvre hémorragique pourrait coûter jusqu'à 3,6 milliards de dollars à l'Afrique dans son scénario le plus défavorable, ainsi que la perte d'environ 328 000 emplois. C'était tout pour ce Roundup. À présent, place à l'invité d'Hebdo Afrique. Et cette semaine, nous revenons sur les manifestations anti-migrants qui secouent l'Afrique du Sud. Les ressortissants africains ne sont plus les bienvenus au pays de l'arc-en-ciel, au pays de Nelson Mandela. 25 000 d'entre eux sont déjà partis. Le Ghana, le Nigeria et le Malawi continuent d'organiser des rapatriements volontaires. Et pour en parler, nous sommes aujourd'hui avec Eric Toponin, journaliste au programme francophone de la radio allemande Deutsche Welle. Il est aussi le directeur de publication du site panafricain Vendafrique.com. Eric Toponin, bonjour et merci d'avoir accepté notre invitation.
3: Oui, bonjour.
2: Vous êtes aussi l'auteur de plusieurs ouvrages et récemment de l'article intitulé « Afrique du Sud, regard sur une espérance qui s'effondre ». Dans cet article, vous revenez sur les violences xénophobes qui secouent ce pays. Eric Toponin, comment cette terre qui devait être une terre d'hospitalité s'est soudainement retrouvée à chasser l'autre, à considérer que le migrant est à l'origine de tous les maux qui assaillent la société sud-africaine? Qui est derrière tout ceci? Qui a intérêt à ce que les violences xénophobes s'installent dans ce pays?
3: Selon nos informations, au stade actuel, des informations bien évidemment non vérifiées, plusieurs figures éminentes de l'élite noire sud-africaine, dont la fille de l'ancien président Jacob Zuma, Dudu Zile Zuma Sambudla, également député du parti fondé par son père, le parti Umkhonto we Sizwe. Ces figures éminentes de l'élite noire sud-africaine auraient donc, selon ces informations, contribué à attiser cette haine anti-étranger sous réserve bien évidemment de confirmation consommation. Aussi, face à la recrudescence de ces violences xénophobes dont sont l'objet certains Africains au pays de Nelson Mandela, l'ancien secrétaire général adjoint de l'ONU, le Sénégalais Adama Dieng, a récemment, sur les antennes de la Deutsche Welle, tiré la sonnette d'alarme sur le risque de banalisation, selon lui, hein, des discours haineux. Adama Dieng, qui est aussi envoyé spécial de l'Union africaine pour la prévention du crime de génocide et des

0: des autres atrocités de masse. Au cours de la dernière interview qu'il nous a accordée, il a mis en avant la menace que représente, selon lui, la xénophobie pour l'Afrique tout entière.
1: Éric Toponin, dans votre article, vous pointez du doigt à la fois le silence initial de Cyril Ramaphosa et celui de l'Union africaine et de la plupart des chefs d'État du continent. Comment interprétez-vous ce double mutisme ?
0: Oui, j'ai jugé la posture du président sud-africain peu sincère. Il est vrai, Cyril Ramaphosa, au départ, s'était muré dans le silence. Heureusement qu'il a rectifié le tir en faisant une sortie à minima pour condamner les auteurs de ces violences xénophobes et surtout en sensibilisant ses compatriotes sur la nécessité de promouvoir un vivre ensemble avec une Afrique qui a pourtant tant donné pour la libération de son pays pendant la dure période de l'apartheid. J'ai également dans mon éditorial dénoncé le mutisme de l'Union africaine d'une part et de la quasi-totalité des dirigeants africains d'autre part. Tous ne se sont pas publiquement exprimés pour condamner cette vague de violence xénophobe, exception faite peut-être aux dirigeants ghanéens, nigériens ou encore mozambicains, puisqu'on sait que beaucoup de ressortissants de ces pays sont actuellement l'objet d'une sorte de chasse à l'homme en Afrique du Sud. En tout cas, gageons simplement que la sagesse puisse prévaloir pour que l'homme ne devienne plus un loup pour l'homme, pour paraphraser le philosophe Thomas Hobbes.
1: Éric Toponin, merci pour toutes ces précisions. Merci d'avoir répondu à nos questions.
0: Merci de m'avoir invité.
1: À présent, place à notre coup de cœur. Sur la côte atlantique du Maroc, nous avons vibré la semaine dernière au rythme du festival Gnawa des Sawira. Ce rendez-vous culturel annuel créé il y a 28 ans rassemble des artistes marocains et internationaux pour mettre en lumière la culture Gnawa. Cette année, le Rwanda y a marqué d'une pierre blanche sa participation. Merdina Soulis s'en est réjouie. C'est l'une des figures de proue de la nouvelle scène gnawi. Ensemble, nous l'écoutons.
2: Le festival Gnawa, en fait, c'est les Gnawa qui invitent les musiciens du monde pour les accueillir et pour partager cette culture avec eux. Donc cette année, on a un groupe rwandais. Nous, en tant que Marocains, on est en Afrique, on est des purs Africains, mais on connaît plus les voisins, genre on connaît plus Sénégal, Mali, Côte d'Ivoire, mais pas le Rwanda. Pour moi, si les Marocains connaissent le Rwanda, c'est peut-être le film Hôtel Rwanda ou peut-être l'histoire du génocide et tout ça. Mais cette année, le festival a fait cet effort-là. Il nous a ramené des cousins qui sont un peu loin, mais qui matchent très très bien avec nous. Donc dès le premier coup, on a vu que c'est une musique qu'on n'a jamais entendue, mais qu'on la sent quand même. Donc le mix, c'était facile.
1: Voilà qui referme ce numéro d'Hebdo Afrique. Merci de l'avoir suivi. On se donne rendez-vous la semaine prochaine, toujours sur Média.

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1: Dans quelques minutes, votre flash d'information, mais avant cela, la météo.
2: Au Maroc, tout d'abord, le ciel sera partiellement nuageux à souvent ensoleillé sur le littoral méditerranéen et à l'est de la ligne Casablanca-Tarfaya. Puis clair ailleurs, des orages sont possibles également sur El Haouz. Côté température, la minimale à Essaouira avec 27 degrés du vent, 28 affichés à Laayoune et Agadir, 29 à Dador, 31 à Safi sous le soleil, 32 à Tanger sous un ciel partiellement nuageux. Il fera jusqu'à 33 degrés à Casablanca, 36 à Rabat et Rachidia, 37 à Oujda, 41 à Fès et enfin 43 la maximale à Marrakech et Benimilal. En Algérie, le ciel sera ensoleillé sur le littoral ainsi que sur le centre-est, le centre-ouest et le sud-ouest du pays, puis souvent clair ailleurs. Côté Mercure, 28 degrés la minimale à Béjaïa, 29 à Alger, Oran et Constantine, 30 à Annaba, il fera 33 aujourd'hui à Tiaret, 38 à Chlef et Ralvaïa sous le soleil, 39 à Tamanrasset, à Biskra, le thermomètre affichera 41 degrés et enfin il fera 43 la maximale à Adrar. En Tunisie, le ciel sera ensoleillé sur le nord, le sud et le sud-est du pays, puis souvent clair ailleurs. Côté température, il fera 28 à Tabarka avec du vent aussi à Bizerte avec 31 degrés, prévoir 32 à Djerba, 33 à Monastir, Kasserine, Sfax et Gabès, 34 degrés de prévu à Tunis et Médnine, 36 à Sousse, 37 à Gafsa et enfin la maximale 41 à Tozeur.
1: Et c'est déjà la fin de ce carrefour d'informations. Merci de l'avoir suivi. Merci à Hicham à la réalisation. Merci à Mstafa à la production. Surtout, ne bougez pas, l'actualité est de retour. Il est 13h30. Tout de suite, votre flash d'informations présenté par Martin Gibert. Bonjour Martin.
3: Bonjour Soukaina et bonjour à toutes et à tous. La Syrie n'interviendra pas au Liban. La promesse a été faite ce matin par Damas au président libanais Joseph Aoun. Le chef de la diplomatie syrienne est en ce moment à Beyrouth. Assad al-Shaibani entend dissiper les doutes sur une éventuelle intervention syrienne alors que Donald Trump fait pression pour que Damas s'occupe de désarmer le Hezbollah. Le président américain a jugé que la Syrie ferait un meilleur travail qu'Israël à ce niveau-là. Une demande déjà refusée précédemment par le président syrien par intérim Ahmed al-Shara. Kiev à nouveau pris pour cible cette nuit par l'armée russe. La pire attaque sur la capitale ukrainienne selon son maire qui assure que le Kremlin va continuer à augmenter la pression sur le pays. Cette nouvelle offensive russe a fait au moins 17 morts et près de 90 blessés. Les recherches se poursuivent pour tenter de retrouver des survivants sous les gravats. Au Maroc, une nouvelle vague de chaleur est attendue à partir d'aujourd'hui et jusque dimanche, prévient la Direction générale de la météorologie. Le thermomètre variera entre 41 et 46 degrés dans plusieurs provinces du royaume, notamment Kenitra, Taounat, Meknès, Fès, Moulay Yacoub ou encore Sidi Kassem, entre autres. Cette vague de chaleur devrait s'accompagner d'averses orageuses et de rafales de vent aujourd'hui dans les provinces de Chichawa et Taroudante. Le Nigeria, en proie à l'insécurité alimentaire, l'alerte est lancée par le Programme alimentaire mondial. Le nord du pays est particulièrement concerné en raison des violences qui frappent cette région. La double insécurité provoquée à la fois par les attaques terroristes et par les bandes criminelles locales provoque cette insécurité alimentaire qui concerne aujourd'hui plus de 3 millions de personnes. La PAM met l'accent notamment sur l'extension de cette crise et de la violence qui force les agriculteurs à quitter leurs terres et qui limite l'accès humanitaire. Par ailleurs, 48 personnes sont mortes hier dans des affrontements entre éleveurs et agriculteurs dans l'état du Niger, une information rapportée ce matin par les autorités locales. Et toujours sur notre continent, le nombre de victimes d'Ebola en République démocratique du Congo a dépassé les 400 morts. 438 décès précisément sont recensés par l'Institut national de santé publique. Au total, 1406 cas ont été

0: détecté dont un nouveau cas récemment confirmé à Kisangani. Et on termine avec un mot de football. C'est une fin de mondial pour le Sénégal, cruellement éliminé en toute fin de rencontre face à la Belgique hier soir en 16e de finale. D'abord meneur par 2-0, les Lions de la Teranga se sont fait remonter en moins de 5 minutes juste avant le coup de sifflet final. Ils ont ensuite concédé un pénalty à la 120e minute des prolongations. La Belgique affrontera donc les États-Unis en 8e de finale, vainqueur cette nuit de la Bosnie-Herzégovine 2-0. C'est la fin de cette synthèse. Merci de l'avoir suivi. Tout de suite, c'est la playlist de Média.
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Olivia Dean, Man I Need. C'est avec ce titre que démarre cette playlist. Bienvenue à toutes et à tous si vous venez de nous rejoindre sur les ondes de Média 1. Salma avec vous au micro. Je suis évidemment ravie de vous accompagner durant ces 30 prochaines minutes 100% musicales. Une émission spéciale aujourd'hui puisqu'on va réécouter les tubes marquants de cette année 2026. Et après Olivia Dean, Man I Need, on va écouter Ray avec son titre Where Is My Husband. Ce sera suivi par Saint Burr, 12 to 12.

Twelve Samber, vraiment un des artistes incontournables de cette année 2026 qui enchaîne les tubes. Tout de suite, on continue avec Benson Boone, Sorry, I'm Here for Someone Else. Ce sera suivi par la superstar américaine Taylor Swift avec Opalite, extrait de son dernier album, The Life of a Showgirl.

Taylor Swift avec Hoplite. Taylor Swift qui a une année 2026 très chargée avec la sortie donc de son dernier album et son mariage qu'elle devrait célébrer d'ailleurs dans les prochains jours avec la star du football américain Travis Kelce. Et tout de suite on va laisser place à un artiste qui a également sorti son nouvel album cette année, c'est Noah Kahan avec Porchlight. Ce sera suivi par une star désormais incontournable, Miley Cyrus, Jaded.

C'était donc Miley Cyrus avec Jaded et nous arrivons sur ce presque à la fin de cette playlist. Merci encore de nous avoir suivis sur les ondes de Médian et restez à nos côtés, surtout dans quelques instants, le retour de l'information. Et de notre côté, nous vous quittons avec un artiste que l'on ne présente plus. Il s'agit de Bad Bunny. Bad Bunny qui est actuellement en tournée mondiale à guichet fermé. Et on va écouter tout de suite un des titres iconiques de l'artiste, Nueva Yol. Très bonne écoute en vous souhaitant bien sûr une très bonne suite des programmes sur les ondes de Médian.

0: Joseph Aoun, le chef de la diplomatie syrienne, est en ce moment à Beyrouth. Assad al-Shaibani entend dissiper les doutes sur une éventuelle intervention syrienne alors que Donald Trump fait pression pour que Damas s'occupe de désarmer le Hezbollah. Le président américain a jugé que la Syrie ferait un meilleur travail qu'Israël à ce niveau-là. Une demande déjà refusée précédemment par le président syrien par intérim, Ahmed al-Shara. Kiev, à nouveau pris pour cible cette nuit par l'armée russe. La pire attaque sur la capitale ukrainienne, selon son maire, qui assure que le Kremlin va continuer à augmenter la pression sur le pays. Cette nouvelle offensive russe a fait au moins 17 morts et près de 90 blessés. Les recherches se poursuivent pour tenter de retrouver des survivants sous les gravats. Au Maroc, une nouvelle vague de chaleur est attendue à partir d'aujourd'hui et jusque dimanche, prévient la Direction générale de la météorologie. Le thermomètre variera entre 41 et 46 degrés dans plusieurs provinces du royaume, notamment Kenitra, Taounat, Meknès, Fès, Moulay Yacoub ou encore Sidi Kassem, entre autres. Cette vague de chaleur devrait s'accompagner d'averses orageuses et de rafales de vent aujourd'hui dans les provinces de Chichawa et Taroudante. Le Nigeria, en proie à l'insécurité alimentaire, l'alerte est lancée par le Programme alimentaire mondial. Le nord du pays est particulièrement concerné en raison des violences qui frappent cette région. La double insécurité provoquée à la fois par les attaques terroristes et par les bandes criminelles locales provoque cette insécurité alimentaire qui concerne aujourd'hui plus de 3 millions de personnes. La PAM met l'accent notamment sur l'extension de cette crise et de la violence qui force les agriculteurs à quitter leurs terres et qui limite l'accès humanitaire. Par ailleurs, 48 personnes sont mortes hier dans des affrontements entre éleveurs et agriculteurs dans l'état du Niger, une information rapportée ce matin par les autorités locales. Et toujours sur notre continent, le nombre de victimes d'Ebola en République démocratique du Congo a dépassé les 400 morts. 438 décès précisément sont recensés par l'Institut national de santé publique. Au total, 1406 cas ont été détectés, dont un nouveau cas récemment confirmé à Kinsangani. Et on termine avec un mot de football. C'est une fin de mondial pour le Sénégal, cruellement éliminé en toute fin de rencontre face à la Belgique hier soir en 16e de finale. D'abord meneur par 2-0, les Lions de la Teranga se sont fait remonter en moins de 5 minutes juste avant le coup de sifflet final. Ils ont ensuite concédé un pénalty à la 120e minute des prolongations. La Belgique affrontera donc les États-Unis en 8e de finale, vainqueur cette nuit de la Bosnie-Herzégovine 2-0. C'est la fin de cette synthèse. Merci de l'avoir suivi.
1: L'affaire que Jacques-Antoine a choisie aujourd'hui comme dossier extraordinaire constitue l'un des sommets de l'histoire du crime. Oui, je répète, l'un des sommets de l'histoire du crime. En même temps, cette affaire demeure entourée d'un mystère impénétrable.

14 juin 1962, depuis une semaine, une chaleur torride s'est abattue sur la ville de Boston. Les habitants du modeste quartier de Back Bay étouffent dans leur logement étroit. Pour la plupart, ce sont de petites gens, au salaire modeste, qui s'entassent à 4 ou 5 dans deux pièces. Une exception, au troisième étage, d'une de ces cages à poules, Madame Anna Slessers a réussi le miracle d'aménager confortablement son intérieur. Hélas, Anna Slessers, une femme de 55 ans, au physique agréable, couchée sur le dos dans un peignoir de bas léger, vient d'emporter dans la mort son sourire confiant et sympathique, étranglé avec la cordelière de son peignoir. Le capitaine Connors, qui vient d'arriver pour effectuer les premières constatations, est convaincu qu'il s'agit d'un crime sexuel. Il fait son travail, consciencieusement, mais sans enthousiasme, car les crimes de sadique n'excitent guère son imagination de policier froid habitué aux affaires logiques. La baignoire est pleine d'eau, et l'eau est encore claire. La pauvre femme s'apprêtait sans doute à prendre un bain. Depuis plusieurs jours, un échafaudage est dressé contre la façade de la maison.

Évidemment, il faudra enquêter auprès des ouvriers. Les voisins lui affirment qu'Anna Slessers travaille toute la semaine dans un pressing et que sa seule distraction, durant le week-end, consiste à fréquenter l'office. Évidemment, s'il savait que cette affaire va devenir la grande affaire criminelle de l'après-guerre aux États-Unis, le capitaine Connors y apporterait plus de zèle. Pour le moment, il n'est pas mécontent de quitter cet appartement fournaise, trempé de sueur, dans lequel il vient de passer un long tête-à-tête avec le cadavre de la malheureuse Anna. Le lendemain, le capitaine Connors fait son rapport à l'attorney général John Botterney. Première constatation, monsieur l'attorney, dit-il, ou bien Anna Slessers connaissait l'assassin, ou bien celui-ci a trouvé un excellent prétexte pour pénétrer chez elle. Sinon, elle ne l'aurait pas laissé entrer. D'autre part, son visage n'exprimait ni méfiance, ni effroi, ni douleur. Il n'y a pas eu de lutte. Elle a donc été surprise, sans doute frappée par derrière. Et vous n'avez relevé aucun indice, demande l'attorney. Non, monsieur l'attorney, pas le moindre indice. Et bien que le crime ait eu lieu en plein jour, l'assassin n'a été vu par personne. L'appartement a été fouillé, oui, mais rien apparemment n'a disparu. Je suis sûr que le vol n'a pas été le mobile du meurtre. Alors un crime sexuel? Oui, monsieur Latournée. La position dans laquelle j'ai retrouvé le corps ne laisse aucun doute. A-t-elle été violée? Non, monsieur Latournée. Ah, il faut chercher parmi les gens qu'il a fréquentés. Ce sera facile, la pauvre femme ne sortait jamais, elle avait peu d'amis et encore moins d'ennemis. Les deux hommes restent quelques instants silencieux. Voyez-vous, Connors, dit Latournée, ce qu'il y a de désespérant dans les crimes de maniaque, c'est qu'on ne peut les pincer que s'ils font une gaffe. Il faut attendre qu'ils se jettent eux-mêmes dans la gueule du loup. Heureusement, ils y viennent toujours, monsieur Latournée. Il semble bien que dans les jours suivants, le capitaine Connors mène son enquête assez mollement. Ah, s'il savait. Mais il ne sait pas. Par exemple, il pourrait mettre les psychiatres sur l'affaire, ceci s'en donnerait à cœur joie. Mais le capitaine Connors se méfie des psychiatres et il charge deux de ses inspecteurs habituels de procéder aux opérations de routine. Interrogatoire des voisins, portrait robot de l'assassin, contrôle des malades mentaux recensés dans l'état du Massachusetts, tout cela sans résultat. L'enquête piétine et la police n'est guère stimulée car les journaux eux-mêmes ne lui ont accordé que de maigres entrefilets. Soudain, 15 jours plus tard, Connors, froid, sombre et déterminé, entre dans le bureau de l'attorney général. C'est lui, monsieur l'attorney. Je suis sûr que c'est lui. Mais expliquez-vous. Je suis sûr que c'est le même homme qui a remis ça. Cette fois, c'est une veuve de 68 ans. Il l'a étranglée avec ses bas. Et on l'a trouvée, elle aussi, dans une posture obscène. Mais qu'est-ce qui vous fait penser que c'est le même homme? La position de la victime. La mise en scène qui entoure le meurtre. Tout rappelle les circonstances de la mort d'Anna Slessers. Mais l'assassin n'a pas laissé davantage d'indices que la première fois. Le froid capitaine Connors n'a pas le loisir de s'interroger longtemps sur ce second meurtre. Deux jours plus tard, un nouveau cadavre est découvert. Celui d'une infirmière de 65 ans, étranglée elle aussi avec ses bas. Et cette fois, la presse, qui se déchaîne, donne un nom à l'assassin. Un nom qui restera tristement célèbre. L'étrangleur de Boston. Et comme s'il voulait mériter ce sinistre titre de gloire, l'étrangleur frappe encore deux fois, encore des femmes âgées, étranglées elles aussi avec leurs bas, habitant elles aussi des quartiers pauvres, découvertes elles aussi dans des postures étranges, au total 5 victimes. Inutile de dire que la panique s'empare des femmes de Boston. Tout individu se présentant chez une femme qui vit seule est soupçonné d'être l'étrangleur. Les garçons laitiers, les télégraphistes, les employés du gaz ne peuvent plus sonner à une porte sans provoquer immédiatement des appels au secours. Les policiers qui enquêtent sur l'affaire se voient eux-mêmes claquer la porte au nez. Sommés par l'opinion de mettre un terme à ces crimes, l'attorney général déclenche une véritable mobilisation policière. Plusieurs centaines d'inspecteurs sont lancés à la poursuite de l'assassin à travers le territoire entier des États-Unis. Tout ce que le pays compte de maniaques, de drogués, de détraqués, de malades mentaux, est interpellé, interrogé, soumis à une série de tests. Les fichiers de tous les hôpitaux psychiatriques sont examinés à la loupe. Peine perdue. Mais le dernier crime ayant été perpétré le 14 août 1962, l'étrangleur de Boston a semblé cesser sa redoutable activité. Connors attend une nouvelle manifestation du tueur. Mais les semaines passent, et comme rien ne se produit, les psychiatres qui ont été enfin désignés pour étudier l'affaire s'en donnent à cœur joie. Ils n'ont jamais eu un cas de cette dimension. Ils dissèquent, analysent, extrapolent et finissent par parler du meurtrier.

avec autant de familiarité et d'assurance que s'il le côtoyait journellement. Pour ces messieurs, aucun doute possible. Le tueur a eu une enfance malheureuse. S'il choisit de tuer des vieilles femmes, c'est que le souvenir de sa mère l'obsède et que c'est elle qu'il veut frapper. S'il ne viole pas ses victimes, mais se satisfait d'une mise en scène macabrement obscène, c'est que mentalement, il n'a pas encore dépassé l'âge infantile. Enfin, si aucune de ses victimes ne semble avoir opposé de résistance à son agresseur, c'est que celui-ci possède un physique agréable. Bref, pour les psychiatres, le mystère de l'étrangleur de Boston est résolu. Un seul détail reste à régler, son arrestation. Mais ceci n'est pas leur affaire, c'est celle de l'attorney général et du capitaine Connors. Mettez-vous, chers amis, à la place de l'attorney et du capitaine Connors et imaginez leur tête lorsqu'ils paraissent devant les journalistes pour une conférence de presse. Ils sont, comme on dit, mi-figue, mi-raisin. Heureusement, l'angoisse petit à petit a disparu à Boston et l'attorney général, se faisant l'écho des psychiatres, déclare « On peut espérer que l'étrangleur a assouvi ses complexes de frustration. » Quant au capitaine Connors, il essaye d'être optimiste. « On n'entendra plus jamais parler de l'étrangleur, dit-il. Mais ça ne m'empêchera pas de le pincer. » Ah, s'il savait, ce pauvre capitaine. Mais il ne sait pas.

0: octobre 1962, vers midi, une jeune fille fait irruption dans le commissariat de police du quartier de Back Bay. Back Bay, rappelez-vous, c'est là qu'eut lieu le premier crime de l'étrangleur. La jeune fille qui entre au commissariat est visiblement au bord de la crise de nerfs. Elle répète obstinément le même mot, toujours le même. Ce qui s'est passé est horrible. Horrible. Horrible. Horrible. On finit par lui arracher quelques explications. En rentrant chez elle, il y a quelques instants, elle a trouvé la jeune fille avec laquelle elle partage un petit appartement, étranglée, avec ses bas. Je vous laisse libre, chers amis, d'imaginer encore une fois la tête de la tournée générale et du froid capitaine Connors lorsqu'ils se réunissent à nouveau. Dehors, c'est la tempête dans l'opinion publique, c'est l'affolement général. On peut supposer que la tournée tient des propos dans ce genre. Connors, il me le faut, vous entendez, il me le faut. Si je saute, vous sauterez avec moi. Alors, nous mobiliserons le pays, mais il faut le trouver. Encore une fois, il s'agit là d'un dialogue hypothétique, mais bien dans la tradition et qui a toutes les chances d'approcher la vérité. Ce qui est certain, c'est que le capitaine Connors émet une hypothèse qui va faire couler beaucoup d'encre et n'a pas fini d'en faire couler. Il dit « Et si ce n'était pas le même homme, monsieur Latorné ?» Mais ce serait encore pire. Il faudrait en chercher deux au lieu d'un. Hélas, monsieur Latorné, c'est ce que je crois. Jusqu'alors, l'assassin ne tuait que les vieilles femmes. Or, la dernière victime, Sophie Clark, a 20 ans. De plus, il semble que l'étrangleur ait assouvi sur elle ses instincts sexuels, ce qu'il ne faisait pas avec les autres. Croyez-moi, ce type a été impressionné par les exploits du premier étrangleur et il a voulu l'imiter. Possible, répond Latorné, possible. Et naturellement, en désespoir de cause, il relance les psychiatres sur la piste. Mais cette fois, ils ne parviennent pas à se mettre d'accord. Les uns lui déclarent « Le capitaine Connors a raison ». Il ne s'agit pas du même tueur. Les autres affirment « Jusqu'alors, les crimes commis par l'étrangleur indiquaient nettement qu'il était obsédé par un type de femme d'un certain âge, probablement le souvenir de sa mère qu'il aimait et détestait à la fois. Comme son évolution affective n'avait pas dépassé le stade infantile, il n'avait pas l'idée de les violer et se contenter d'une certaine obscénité. Mais ces crimes successifs ont produit une série de chocs suffisants pour entraîner une évolution de son âge mental. » Si vous préférez, il est en train de devenir un homme sur le plan sexuel. Alors, il ne se contente plus de vieilles femmes. Son dernier crime prouve qu'il lui faut désormais jeune et qu'il a l'intention d'aller jusqu'au bout de l'acte sexuel. Mais pendant que Latorné, la tête dans les mains, étudie les rapports des spécialistes, l'étrangleur de Boston ne perd pas son temps. 3 jours après le meurtre de Sophie Clark, une autre jeune fille est étranglée, puis encore une autre, quelques jours plus tard. La mise en scène est toujours la même, mais sur chacune des victimes, on relève des traces de violence de plus en plus évidentes. L'évolution du tueur, pour reprendre l'expression des psychiatres, semble donc se poursuivre. Quoi qu'il en soit, en moins de 2 ans, ce sont 13 femmes qui vont trouver la mort. 13 femmes assassinées sauvagement en plein jour, au milieu d'une armée de policiers qui quadrillent la ville. 13 femmes qui, malgré l'atmosphère de terreur qui règne à Boston, n'ont pas hésité à ouvrir leur porte à un inconnu. Car encore une fois, toutes ces femmes, toutes sans exception, arborent dans la mort une expression de calme absolu. Le dernier crime a lieu le 4 janvier 1964. Il est particulièrement odieux. Une jeune fille de 19 ans, Mary Sullivan, arrivée à Boston depuis à peine un mois, est découverte pendue au-dessus de son lit. L'étude des détails du meurtre, de la mise en scène, du corps et du visage de la jeune fille amène un des psychiatres à déclarer « Monsieur Latorné, cette fois, ça y est. Le tueur est arrivé à maturité complète. Il n'a plus aucune raison d'assassiner. » Inutile de vous dire que Latorné général reste sceptique. Et pourtant, le psychiatre a vu juste. L'étrangleur de Boston ne va plus ressentir le besoin d'assassiner. Il ne cessera pas de faire parler de lui, mais cette fois, d'une autre manière, et pourrait-on dire sous un autre nom, puisqu'il est devenu un autre homme. À tel point que la suite de ses agissements ne lui sera pas attribuée. Mais ceci est la suite de l'histoire et vous comprendrez mieux dans quelques instants. Pour le moment, Latorné général boucle toute une série de suspects dont certains lui semblent tout à fait capables d'être l'étrangleur. C'est le cas d'Arnold Wallace, un malade mental qui s'est évadé plusieurs fois de l'hôpital où il est interné. À chacune de ses évasions a correspondu à un nouveau meurtre. C'est aussi le cas de Thomas O'Brien, un détraqué chez lequel on découvre 13 dessins représentant 13 femmes dans la position où on a découvert les victimes de l'étrangleur. Mais après vérification, on relâche Wallace et O'Brien, comme les centaines d'autres suspects appréhendés. Et puis voilà qu'au mois de novembre de cette même année 1964, pour une toute autre affaire, un lieutenant de police de Boston arrête un ancien sergent de l'armée américaine, un certain Albert DeSalvo. Et alors là, chers amis, je vous demande toute votre attention. C'est le tournant de ce dossier réellement extraordinaire. N'oubliez pas que le dernier crime de l'étrangleur de Boston a eu lieu le 4 janvier 1964. Et ce n'est qu'au mois de novembre de la même année qu'on arrête un ancien sergent de l'armée américaine, Albert DeSalvo. Mais il s'agit d'une toute autre affaire. Il s'introduisait chez les femmes seules, et une fois dans la place sous la menace d'un couteau, il les violait. Puis il s'en allait, la plupart du temps, en s'excusant de son acte. L'une de ses victimes a eu assez de sang-froid pour l'observer avec attention et le reconnaître lorsque la police lui montre des photos. DeSalvo avait déjà eu affaire à la police, mais elle le considérait simplement comme fou dangereux à soigner dans un hôpital psychiatrique. Cette fois, les délits dont il est accusé peuvent être punis d'emprisonnement à vie. Mais DeSalvo semble peu s'en soucier. À l'hôpital d'État, où il est incarcéré, en attendant sa comparution devant la cour, il tient d'étranges propos. Quand on saura ce que j'ai vraiment fait, on parlera de moi dans tous les journaux. Une autre fois, il est encore plus direct, il demande « Dans cet état, quelle est la peine pour un assassinat ?» Lee Bailey, un jeune avocat, accepte de défendre DeSalvo et pour mieux préparer son dossier, il l'interroge dans sa cellule. Albert DeSalvo est un garçon sympathique, qui s'exprime correctement et ne fait aucune difficulté pour raconter sa vie. « J'ai eu une enfance misérable, explique-t-il, un père qui était un véritable fauve et qui nous rouait de coups, mes frères et moi. Quant à ma mère, elle trouvait une compensation à ses malheurs dans la fréquentation de nombreux hommes. Elle ne m'aimait pas. Pas du tout. Personne ne m'a jamais aimé. » Cette dernière phrase revient souvent dans les confidences de DeSalvo. « Personne ne m'a jamais aimé. » Au point que la curiosité de l'avocat est éveillée. Il insiste. « Pourquoi dites-vous cela ? Vous avez une femme qui vous a donné deux enfants. Elle vous aime sûrement. » DeSalvo se met à sangloter comme un enfant. « Irma, ma femme, elle non plus ne m'a jamais aimé. Elle ne m'a épousé que pour fuir l'Allemagne, où elle était très malheureuse. » C'était en Allemagne, en effet, où il servait en qualité de sergent dans l'armée d'occupation américaine, que DeSalvo avait rencontré et épousé Irkmar en 1954. Puis, poussé par sa femme, il était rentré avec elle aux États-Unis et avait quitté l'armée. Or, DeSalvo est de ces gens qui ont besoin d'une famille solide, d'un père autoritaire. L'armée remplaçait les deux. Hors de l'armée a commencé pour lui une inexorable déchéance sociale, en même temps que les dérèglements qui vont s'aggravant. Là encore, DeSalvo en rend sa femme responsable. « C'est quand Irkmar m'a repoussé que j'ai commencé à m'occuper des autres femmes, avoue-t-il à son défenseur. « Mais pourquoi les avoir violées au lieu d'essayer de les conquérir ?» questionne l'avocat. « Parce qu'à travers elles, je voulais humilier et punir ma femme de ce qu'elle me faisait endurer. » Cette réponse plonge le jeune avocat dans un abîme de perplexité au point qu'il s'en va trouver l'attorney général. « J'ai en ce moment de ma clientèle un étrange personnage. » Je ne serais pas tellement étonné qu'il ait commis d'autres délits que ceux pour lesquels il est incarcéré. D'autres délits beaucoup plus graves. L'attorney dresse l'oreille. Et si DeSalvo était le tueur de Boston? Il faut vous rappeler, chers amis, que l'attorney général vit depuis des années dans l'obsession de cette affaire, en quête de la moindre piste. Il décide donc de se rendre à la prison et d'interroger lui-même DeSalvo. Il en revient déçu. Le garçon est beaucoup trop paisible pour avoir commis ces très horribles crimes, dit-il à l'avocat, même sous l'emprise d'un délire sexuel. N'oubliez pas qu'il a violé des dizaines de femmes, insiste l'avocat. Des dizaines?
1: Peut-être.
0: Mais il ne les a pas tuées, répond l'attorney. Pourtant, quelques jours plus tard, l'avocat va recevoir le choc le plus violent de sa vie. Ce jour-là, il arrive à la prison pour écouter la suite des confidences de DeSalvo. Mais à peine est-il en sa présence que DeSalvo lui dit d'une voix bouleversée: « Maître, il faut que je libère ma conscience. C'est moi qui ai tué les 13 femmes. Je suis l'étrangleur de Boston. » L'avocat est d'abord enclin à douter, mais DeSalvo lui apporte des détails si troublants, révèle des aspects de l'affaire si peu connus, que l'avocat est de plus en plus ébranlé. Et puis surtout, il y a le ton de Desalvo, son expression, ce regard fou qu'il pose sur l'avocat quand il évoque ses crimes. À la fin, le jeune avocat n'en peut plus. Il lance à Desalvo, mais enfin, pourquoi? Pourquoi avez-vous fait ça? Je sais pas, répond Desalvo. C'est comme si quelqu'un d'autre avait agi à ma place. Je me souviens seulement qu'une sorte d'impulsion irrésistible me poussait à aller voir ces femmes. Les aviez-vous vues auparavant? Les connaissiez-vous? Desalvo se prend la tête dans les mains. Son désespoir est-il réel ou simulé? Mais non, dit-il. Le plus terrible, c'est que le hasard seul m'a mis en leur présence. Lorsque je ressortais de chez elles, je me sentais aussi innocent que si je n'avais rien fait. J'avais tout oublié. Maître, il faut m'enfermer dans un hôpital où on me soignera. Où on comprendra le mal dont je souffre. Vous imaginez l'effet que ces aveux produisent sur le jeune avocat qui se précipite dans le bureau de la Tornée. Le lendemain, les journaux de tous les États-Unis paraissent avec une énorme manchette, l'étrangleur de Boston sous les verrous. Pourtant, ce n'est pas la fin de l'affaire, loin de là. L'armée des psychiatres officiels, en effet, se rue dans la cellule de Desalvo et l'examine sous toutes les coutures. Or, leur verdict n'est pas définitif. Si Desalvo présente toutes les particularités psychiatriques qui pourraient expliquer ses crimes, donc s'il peut être l'étrangleur de Boston, il peut aussi avoir inventé cette histoire pour être interné dans un hôpital psychiatrique au lieu de croupir en prison. Mais, interroge la Tornée, les précisions qu'il a fournies ne pouvaient être connues que d'un homme étroitement mêlé au drame. Et depuis que Desalvo est en prison, l'étrangleur de Boston ne s'est plus manifesté. Finalement, la Tornée, convaincue que Desalvo est l'étrangleur de Boston, le conduit au tribunal. Quand il passe devant celui-ci, tout paraît simple. Desalvo a confessé ses crimes et son avocat plaide l'irresponsabilité. En effet, si Desalvo est reconnu comme étant l'étrangleur de Boston, il sera facile de démontrer sa folie et partant de là, de lui éviter non seulement la peine capitale, mais la prison à vie, en le faisant interner dans un asile psychiatrique. Seulement, comme j'ai déjà eu l'occasion de vous l'expliquer, la législation américaine impose pour de tels crimes que l'assassin ait été vu dans l'appartement de ses victimes immédiatement avant ou après le crime. Cette preuve ne pouvant être amenée, le tribunal, qui craint une simulation, ne reconnaît pas Desalvo coupable des 13 meurtres qu'il a pourtant avoués. Il est donc condamné à la prison à vie, mais pour l'autre affaire, celle des viols et tentatives de viol. Peu importe. Ce qui compte, c'est qu'il soit hors d'état de nuire, et l'on pourrait croire la tragique histoire terminée. Les femmes de Boston ne tremblent plus. La vieille cité retrouve son existence normale. Et puis, une nuit de février 1967, une bombe éclate. L'étrangleur de Boston s'est évadé. De nouveau, on se barricade dans les maisons. De nouveau, la police est sur les dents. Quelle sera la prochaine victime de l'étrangleur? Mais 36 heures plus tard, Albert Desalvo regagne tranquillement sa cellule. « J'ai simplement voulu attirer l'attention des pouvoirs publics sur mon sort », explique-t-il.

Je veux quitter cette prison et être transféré dans un établissement où on pourra me soigner. » Il est effectivement transféré. Et curieusement, se met à cultiver sa tragique célébrité. Les journalistes viennent l'interviewer, il se lance dans la poésie. Une de ses œuvres est même mise en musique sous le titre évocateur de « Stranger in the Night », « L'étrangleur dans la nuit ». En somme, Desalvo coulerait des jours paisibles si un événement imprévu ne se produisait dans la nuit du 25 au 26 novembre 1973. Au cours d'une dispute, ses deux compagnons de cellule l'assassinent à coups de couteau. Mais au fait, l'homme qu'on retrouva au petit matin mort dans sa cellule, baignant dans une mare de sang, était-il vraiment l'étrangleur de Boston? On ne le saura sans doute jamais.

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1: Bonjour à tous. Des progrès et des tensions qui persistent entre l'Iran et les États-Unis. Le Pakistan et le Qatar assurent que les discussions sont positives entre les deux parties après la réunion indirecte à Doha. La prochaine session de pourparlers doit se dérouler après les funérailles de l'ancien guide suprême iranien Ali Khamenei. Des funérailles qui devraient débuter samedi et se dérouler sur plusieurs jours. Le négociateur en chef de l'Iran appelle ce matin à venger la mort d'Ali Khamenei. Accord signé entre la Syrie et le Liban. Les deux pays viennent de conclure un pacte de non-ingérence et de respect mutuel à Beyrouth. Un accord qui intervient alors que la pression américaine est forte sur la Syrie pour que le pays intervienne pour désarmer le Hezbollah. Le chef de la diplomatie syrienne en visite à Beyrouth ce matin a tenu à rassurer en prévenant le président libanais Joseph Aoun qu'il n'y aura pas d'intervention syrienne au Liban. La Syrie toujours, où une explosion vient de faire 4 morts et 10 blessés au centre de Damas, annonce le ministère de la Santé. Selon la télévision officielle, cette explosion serait due à une bombe. Jour de vote, aujourd'hui en Algérie, près de 24 millions d'électeurs sont appelés aux urnes pour les élections législatives. Des élections qui se passent dans un contexte particulier, en raison de la loi 200 votée récemment. Une loi qui exclut toute personne soupçonnée de lien avec des milieux financiers douteux. Résultat de cette loi, près de 3000 candidats sont écartés de ces élections. Une situation fustigée par l'opposition qui dénonce un texte de loi jugé trop large ainsi qu'un flou législatif. L'opposition craint notamment une baisse du taux de participation. Les résultats sont attendus aujourd'hui dans la soirée. Au Maroc, une nouvelle vague de chaleur est attendue à partir d'aujourd'hui et jusque dimanche, prévient la Direction générale de la météorologie. Le thermomètre variera entre 41 et 46 degrés dans plusieurs provinces du royaume, notamment Kenitra, Taounat, Meknès, Fès, Moulay Yacoub ou encore Sidi Kassem, entre autres. Cette vague de chaleur devrait s'accompagner d'averses orageuses et de rafales de vent aujourd'hui dans le province de Chichawa et Taroudant. Une canicule qui n'épargne pas l'Europe. Au Portugal, l'alerte est lancée face aux feux de forêt. Il s'agit d'une poudrière, prévient le ministre de l'Intérieur. Cette situation d'alerte prévue jusque lundi permet notamment aux autorités d'interdire l'usage de certaines machines en milieu rural, des machines qui pourraient provoquer des incendies. Hier, les températures ont atteint 42 degrés dans certaines régions. Et on termine avec un mot de football. C'est une fin de mondial pour le Sénégal, cruellement éliminé en toute fin de rencontre face à la Belgique hier soir en 16e de finale. D'abord meneur par 2-0, les Lions de la Teranga se sont fait remonter en moins de 5 minutes juste avant le coup de sifflet final. Ils ont ensuite concédé un pénalty à la 120e minute des prolongations. La Belgique qui affrontera les États-Unis en 8e de finale, vainqueur cette nuit de la Bosnie-Herzégovine 2-0. C'est la fin de cette synthèse. Merci de l'avoir suivi. Tout de suite, retrouvez Sofiane avec Live Summer.
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1: Top départ pour votre émission quotidienne Live Summer sur Médien, évidemment, cet après-midi de jeudi. Ravi d'être avec vous, Sofiane, pour vous accompagner jusqu'à 15h30, chers amis, qui nous accompagnent, qui pilote cette émission dans les studios à la régie. Eh bien, c'est Hichem et Jamel, évidemment, qui nous accompagneront à la réalisation de cette émission. Un point sur le football durant cette première partie, évidemment, avec plusieurs matchs qui se sont joués, de la Coupe du Monde 2026 qui se joue actuellement au Canada, aux États-Unis et au Mexique, avec notamment deux matchs de équipes malheureusement africaines qui sont sorties. Eh bien, hier, on vous fait le point, le récap, tout ça d'ici quelques instants. Seconde partie d'émission, notre invité habituel, ça sera Emmanuel Moine, spécialiste, journaliste spécialiste de la Formule 1 et du football. On parlera de la Formule 1 et surtout de la notoriété grandissante de ce sport qui était autrefois très élitiste, qui reste assez technique. On en parlera dans notre seconde partie d'émission à partir de 15h, juste après votre flash d'information. Pour le moment, chers amis, de la musique et surtout des good vibes. C'est La Isla Bonita de Lisa Ostergren qu'on écoute tout de suite et maintenant sur Média.

0: In Da Club, 50 Cent, vous l'avez pas reconnu, eh bien c'est normal, c'est une cover signée Intelligence Artificielle, chers amis. On va continuer évidemment en musique, mais avant tout, eh bien on fait un petit point sur eh bien les matchs qui se sont déroulés hier dans le cadre de la Coupe du Monde 2026, dans ses 16e de finale, avec des qualifications pour eh bien le tour suivant, pour les 8e de finale, du Mexique, de l'Angleterre et de la Belgique. Résultat, Équateur éliminé, on rentre à la maison, la République démocratique du Congo également. Et enfin, le Sénégal dans le match en cette fin de journée d'hier. Malheureusement pour la RDC et le Sénégal, eh bien c'est une élimination pour deux équipes africaines, avec notamment un match qui s'est déroulé hier entre la Belgique donc et le Sénégal, avec un résultat et surtout un match juste incroyable, rempli eh bien de choses qu'on n'y attendait pas. Mené au départ 2-0, la Belgique a su se réveiller, marquer 2 buts eh bien avant la fin des 90 minutes, et enfin un penalty dans les toutes dernières minutes des prolongations, eh bien converti par Youri Tielemans, qui a d'ailleurs eh bien été sous les ordres de Mohamed Wahbi, notamment au passage eh bien en Belgique à Anderlecht, pour être un petit peu plus précis. Tout ça, chers amis, nous mène à notre actu qui buzz, chers amis.
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0: L'actu qui buzz, eh bien, tout simplement sur les réseaux sociaux. Qu'est-ce qu'on y retrouve ? On y retrouve évidemment eh bien, les résultats de ces matchs, bien sûr, mais surtout l'élimination pardon, qui fait le plus de vagues sur les réseaux, eh bien, c'est celle eh bien, du Sénégal qu'on attendait eh bien, dans ses 8e de finale, surtout grâce eh bien, à cette performance qui a été plutôt satisfaisante face à la Belgique, même si eh bien, l'équipe belge a su se réveiller avant la fin du match.

Et pour le coup, on a des réactions des joueurs sénégalais qui sont tous évidemment très déçus. Mais pour le coup, deux réactions sont sorties du lot. Déjà, les premières sorties par, eh bien, c'est Crépin Diatta, le joueur de Monaco, donc sénégalais. Là, c'est le cœur qui parle. Je suis abattu. Je pense qu'arriver à ce stade de la compétition, si tu n'es pas prêt mentalement, il faut se poser des questions. On a failli à notre mission. Crépin Diatta qui pointe, eh bien, un souci mental. Autre réaction, celle de Moussa Niakate. On est dévasté dans le vestiaire. Bien sûr qu'il y a eu des erreurs de fait. Le groupe était déterminé à 100% pour faire un parcours exceptionnel. Mais aujourd'hui, on n'a pas été à la hauteur, tout simplement. Et les deux autres réactions, notamment, qui ont fait un peu plus de vagues, on va dire, c'est Idrissa Gana Gueye, l'un des cadres de cette équipe, l'un des capitaines, après notamment le défenseur Koulibaly. Il nous dit, il dit à tout le monde, je trouve ça dommage, depuis le début de la compétition, même avant, on en parle, on parle beaucoup des cadres, on nous diabolise, comme dans toutes les équipes, les cadres sont là pour s'assurer du bon fonctionnement. Donc Idrissa Gana Gueye pointe peut-être un souci de positionnement, un souci eh bien aussi de hiérarchie dans cette équipe. Et enfin, la dernière réaction qui fait le plus de vagues sur les réseaux sociaux, eh bien c'est Pape Gueye qui a publié une story Instagram sur son compte personnel. Il nous dit « Je reviendrai pour vous dire quelques mots par rapport à l'élimination. Mais j'annonce aujourd'hui que tant que ce sera ce staff technique, je ferai une pause avec la sélection. » Autrement dit, il y a un problème avec ce staff technique, en tout cas entre Gueye, Pape Gueye et ce staff technique. Donc il prend sa retraite, une pause peut-être internationale concernant l'équipe du Sénégal. Eh bien, pour des causes, on ne sait pas encore, peut-être qu'il nous en dira plus d'ici quelques temps. Dans tous les cas, cette story Instagram a créé juste une vague de réactions sur les réseaux sociaux, notamment au Sénégal bien sûr, mais sur toute la planète football et même plus largement. Et on est là pour vous le relayer, notamment dans Live Summer sur Média. On continue en musique, chers amis. On vous propose notamment d'apprécier ce morceau Stay Clean, tout de suite signé Riles. Vous êtes toujours dans Live Summer, restez bien avec nous. En seconde partie, on parle Formule 1, toujours sur Média.

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1: On vient tout juste de s'écouter Mon Bébé de la sensation francophone, la sensation R&B francophone, R&B Boy. On continue en musique toujours. Eh bien, Live Summer qui vous accompagne dans cet après-midi, toujours sur Midi 1, bien sûr, toujours en musique d'ici quelques minutes. On va quand même accueillir notre invité du jour. Ça sera juste après le flash d'information de 15h pour parler de la Formule 1 et surtout de la notoriété et de toute la célébrité, tout ce qu'on peut voir eh bien, sur les réseaux sociaux. Ça prend un grand boom, notamment après un documentaire réalisé sur Netflix autour de la Formule 1 et puis tous les jeunes qui prennent en possession ce sport qui ne date pas d'hier. On en parle dans cette deuxième partie d'émission. En attendant, chers amis, du son et surtout du bon son. 21 Questions, le classique de 50 Cent, mais en version old school puisque c'est l'intelligence artificielle qui est passée bien réinterpréter ce morceau et on vous le propose tout de suite et maintenant sur Média.

de la diplomatie syrienne en visite à Beyrouth ce matin, a tenu à rassurer en prévenant le président libanais Joseph Aoun qu'il n'y aura pas d'intervention syrienne au Liban. La Syrie toujours, où une explosion vient de faire 4 morts et 10 blessés au centre de Damas, annonce le ministère de la Santé. Selon la télévision officielle, cette explosion serait due à une bombe. Jour de vote, aujourd'hui en Algérie, près de 24 millions d'électeurs sont appelés aux urnes pour les élections législatives. Des élections qui se passent dans un contexte particulier, en raison de la loi 200 votée récemment. Une loi qui exclut toute personne soupçonnée de lien avec des milieux financiers douteux. Résultat de cette loi, près de 3000 candidats sont écartés de ces élections. Une situation fustigée par l'opposition qui dénonce un texte de loi jugé trop large ainsi qu'un flou législatif. L'opposition craint notamment une baisse du taux de participation. Les résultats sont attendus aujourd'hui dans la soirée. Au Maroc, une nouvelle vague de chaleur est attendue à partir d'aujourd'hui et jusque dimanche, prévient la Direction générale de la météorologie. Le thermomètre variera entre 41 et 46 degrés dans plusieurs provinces du royaume, notamment Kenitra, Taounat, Meknès, Fès, Moulay Yacoub, encore Sidi Kassem, entre autres. Cette vague de chaleur devrait s'accompagner d'averses orageuses et de rafales de vent aujourd'hui dans le province de Chichawa et Taroudante. Une canicule qui n'épargne pas l'Europe. Au Portugal, l'alerte est lancée face aux feux de forêt. Il s'agit d'une poudrière, prévient le ministre de l'Intérieur. Cette situation d'alerte prévue jusque lundi permet notamment aux autorités d'interdire l'usage de certaines machines en milieu rural, des machines qui pourraient provoquer des incendies. Hier, les températures ont atteint 42 degrés dans certaines régions. Et on termine avec un mot de football. C'est une fin de mondial pour le Sénégal, cruellement éliminé en toute fin de rencontre face à la Belgique hier soir en 16e de finale. D'abord meneur par 2-0, les Lions de la Teranga se sont fait remonter en moins de 5 minutes juste avant le coup de sifflet final. Ils ont ensuite concédé un pénalty à la 120e minute des prolongations. La Belgique qui affrontera les États-Unis en 8e de finale, vainqueur cette nuit de la Bosnie-Herzégovine 2-0. C'est la fin de cette synthèse. Merci de l'avoir suivi. Tout de suite, retrouvez Sofiane avec Live Summer.

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1: Toujours Mehdi 1 qui vous accompagne, évidemment, Live Summer pour cette seconde partie d'émission. Comme chose promise, chose due, et surtout comme teasé dans cette première partie d'émission, eh bien, on va parler Formule 1 et surtout de cette notoriété grandissante de ce sport qui reste, eh bien, assez technique finalement. Et ça, pour en parler, j'ai avec moi Emmanuel Moine, journaliste spécialiste de la Formule 1 et du football. Salut Emmanuel, comment ça va ?
2: Bonjour Sofiane, ça va super, merci beaucoup pour l'invitation.
1: Avec grand plaisir, et c'est surtout un grand plaisir de t'avoir ici sur Média. On va parler eh bien de ce sport évidemment qui eh bien fait de plus en plus d'adeptes, et surtout avec l'actualité de ce week-end à Silverstone, eh bien accueille le Grand Prix de Grande-Bretagne, un temple historique de la Formule 1. Peut-être que tu nous en diras quelques mots. C'est une discipline qui n'a jamais été aussi populaire, surtout chez les jeunes.

0: les jeunes, pardon, et surtout sur les réseaux sociaux. Quelques chiffres hein, pour bien contextualiser ces propos. La proportion de fans suivant la Formule 1 sur les réseaux sociaux a été multipliée par 6 depuis 2018. Et puis en 2025, 43% des fans de Formule 1 avaient moins de 35 ans. Et bien, sur cette année, c'est plus 20% comparé à 2024. Première question pour toi, Emmanuel. La F1 était vue comme un sport eh bien, un peu de niche qui reste assez technique et même qu'on peut dire assez élitiste. Qu'est-ce qui a changé sur ces dernières années?
1: La grande révolution, et tu l'as dit tout à l'heure avec tes chiffres, c'est 2017-2018. En fait, la Formule 1 était complètement en perte de popularité, était plus visible notamment sur les chaînes gratuites, on va dire en Europe. Hein. Je parle de l'Europe parce que c'est là qui est le bassin historique, on va dire, de l'audience de la Formule 1. Et la Formule 1 a été rachetée par un consortium américain qui s'appelle Liberty Media et qui a décidé justement de reconstruire complètement le modèle et de le repopulariser. C'est ainsi qu'ils ont créé notamment la série Drive to Survive qui a été diffusée sur Netflix et qui a permis justement ce buzz, qui a permis de repopulariser la discipline. C'est une discipline un peu opaque, c'est-à-dire qu'on ne sait jamais trop ce que font les techniciens, ce que font les ingénieurs. Le pilote aussi, à la différence d'un footballeur, il est dans son baquet, il est casqué, il est ganté, on ne sait pas trop ce qui se passe. Et cette série, justement, elle a permis de personnifier tous ces acteurs et de montrer un petit peu le travail des coulisses et de montrer l'aspect psychologique du sport. Ça a permis justement un regain d'intérêt pour cette discipline. Tu l'as dit, les jeunes se sont intéressés, ont recommencé à s'intéresser à la Formule 1 à partir de là. Et aussi, la Formule 1 aujourd'hui est l'un des sports, on va dire, les plus populaires auprès du public féminin, ce qui, pour les annonceurs et les marques, est quelque chose de très important. Donc, on va dire que Drive to Survive a permis justement ce buzz et cette explosion. Et puis derrière, on a tous connu le confinement. La Formule 1 a été le premier sport justement à reprendre pendant cette période d'arrêt des compétitions sur tous les sports à cause du Covid. Donc, quelque part, ça a été la première discipline à reprendre et tous les fans de sport avait cette curiosité de se dire « Tiens, on va aller regarder. » Derrière 2021, on a l'une des plus belles saisons de l'histoire avec ce duel entre Max Verstappen et Lewis Hamilton qui se joue au dernier tour de la dernière course de la saison. Et puis, cette popularité, on va dire, s'est installée. Et aujourd'hui, on va dire que même le public est un petit peu plus… Je te parle bien évidemment d'un point de vue de l'Europe. Il est un petit peu plus divers. On va dire que c'était un sport, je vais dire vulgairement, qui semblait être réservé aux Blancs. Et aujourd'hui, on voit aussi de nouvelles personnalités au sein de la F1 auxquelles on peut s'attacher, auxquelles on peut s'identifier. On pense à Isaac Hadjar, notamment, bien qu'il est français, mais on sait avec des origines justement du Maghreb. Et on sait qu'il est très populaire dans les pays maghrébins, mais aussi au Moyen-Orient. Et on parle bien sûr de Lewis Hamilton, le premier, entre guillemets, noir à avoir couru en Formule 1, qui a permis aussi l'arrivée de nouveaux publics qui peut-être étaient un petit peu exclus par le passé de cette discipline.
0: Tu parles de la série Netflix Drive to Survive comme un moment de bascule, mais il y a aussi le film qui est sorti sur les grands écrans qui parle aussi de Formule 1 avec Brad Pitt. Il y a aussi le pilote phare qui est aussi noir, tout comme Lewis Hamilton. C'est aussi un élément qui a joué aussi dans la perception du public.
1: Oui, complètement, complètement. En fait, qu'il faut voir, c'est que le film Formule 1, en fait, il est sorti pour justement consolider un petit peu l'attractivité qui avait été créée par la série. C'est-à-dire que la série Drive to Survive, elle a permis de reconquérir, on va dire, des nouvelles parts de marché, si on peut parler comme un marketeur. Et derrière, en fait, la série, elle a quand même commencé à s'essouffler. La première saison, c'était 2019. On est aujourd'hui en 2026 et les audiences, clairement, elles se sont érodées de cette série. Donc, la Formule 1 a justement réfléchi à une autre manière de faire pour continuer de surfer sur cette popularité. Et c'est là justement qu'ils se sont appuyés sur ce film qui a été d'ailleurs produit par Lewis Hamilton, auquel les instances de la Formula One ont été clairement impliquées. L'idée, c'était d'avoir justement un produit, on va dire, tout public pour continuer de montrer, on va dire, l'intérêt du sport. Et puis, comme je te le disais, les personnalités, l'identification, on va dire, aux pilotes est très importante. C'est eux les héros de ce sport. Et comme tu l'as dit, je pense que moi, quand j'étais jeune, si tu étais par exemple noir ou d'origine par exemple arabe ou maghrébine ou du Moyen-Orient, tu n'avais pas de pilote auquel t'identifier. Il n'y avait entre guillemets que des blancs, des blonds, des bruns. Et aujourd'hui, avec l'émergence de nouveaux profils, de nouveaux pilotes, je pense que ça permet à la Formule 1 aussi de toucher de nouvelles populations qui peuvent justement s'identifier, on va dire, à leurs héros. Et ça montre aussi que ce sport n'est pas réservé uniquement, on va dire, aux blancs.
0: Et l'autre facteur également, c'est les réseaux sociaux. Bien sûr, on voit justement des écuries parfois faire le buzz, même des pilotes parfois. C'est même devenu des machines à contenu. Je pense notamment à McLaren sur TikTok qui fait pas mal de mèmes et tout. Enfin, ils s'y prêtent au jeu. Est-ce que ça continue?

0: Dans ce sens-là, je pense que la réponse est positive, mais quel est ton œil là-dessus? Est-ce que tu juges eh bien, ce partir eh bien, à l'aventure sur les réseaux sociaux de la part des écuries une bonne chose pour eh bien, démocratiser le sport ou pour eh bien, ça peut être un peu dérangeant, notamment pour les puristes?
1: Non, écoute, moi, ce que je pense, c'est que c'est important que la Formule 1 aujourd'hui utilise justement tous les outils qui sont à sa disposition pour développer cette popularité. On disait tout à l'heure, avant l'arrivée de Liberty Media en 2017, donc le consortium américain qui a racheté la compétition, c'était la Formule 1, c'était complètement sous-exploité. Il n'existait pas sur les réseaux sociaux, on les voyait plus sur la télévision publique. Bref, on ne savait pas ce qui s'y passait. Et puisque l'argument et l'arme de Netflix a été justement de personnifier eh bien, les différents personnages qui font le sel et le piment de cette compétition, il a fallu justement que les écuries continuent à le faire aussi par le biais des réseaux sociaux pour créer de la proximité avec les fans, qu'ils soient anciens ou nouveaux. Après, si je peux me permettre une petite critique sur cette stratégie, on va dire, de Liberty Media, c'est qu'aujourd'hui, il y aurait peut-être la tendance à travestir un petit peu le sens, l'ADN de ce sport pour plaire justement à un nouveau public et majoritairement à un public américain, parce qu'on sait que c'est là où est le marché, on va dire, la cible la plus importante aujourd'hui pour la Formule 1. Et à force, en fait, de travestir cet ADN, peut-être que eh bien, certains puristes ne s'y retrouvent plus véritablement, on va dire, en termes d'esprit. Et moi, la question que je me pose, c'est, OK, tu viens chercher un nouveau public, mais est-ce que ce nouveau public n'est pas plus volatile que la base de fans historiques qui existe? C'est-à-dire qu'aujourd'hui, il y a une hype autour de la Formule 1, mais si demain la hype change et que la Formule 1 n'est plus justement dans cette hype-là, est-ce que les millions d'Américains qui sont aujourd'hui dragués par la Formule 1 resteront fidèles à cette discipline? Et à ce moment-là, il faudra espérer que ne pas avoir trop dégoûté, on va dire, la fanbase de base et historique, parce que c'est celle-ci justement qui permettra à ce sport de continuer de vivre.
0: Ouais, c'est totalement une question à se poser. Effectivement, sur cette question-là, moi, je voulais rebondir sur l'aspect technique du sport. Alors, il y a beaucoup de personnes qui découvrent la Formule 1 en la regardant notamment sur les chaînes à la télévision, mais ça reste quand même un métier hyper, enfin, un métier, oui, pour les pilotes et pour toutes les écuries, mais un sport hyper technique pour les personnes qui, eh bien, ne connaissent pas ce sport depuis longtemps. Comment on approche, quelle est l'approche justement technique pour ces nouveaux adeptes de la Formule 1? Est-ce qu'on a la possibilité de, entre guillemets, monter en compétences aussi facilement qu'un autre sport comme le football, qui est beaucoup plus populaire et peut-être beaucoup plus simple, techniquement parlant? Quelle est l'approche à adopter vis-à-vis de ce sport, techniquement?
1: Ben, c'est vrai, comme on l'a dit, c'est opaque. C'est-à-dire qu'en plus, au-delà de l'aspect technique qui peut paraître un petit peu barbare pour certains non-puristes ou non habitués à la Formule 1, ce qu'il faut savoir, c'est que chaque équipe, chaque constructeur qui apporte une nouveauté sur sa voiture, elle ne va pas non plus complètement tout expliquer sur cette nouveauté d'un point de vue technique ou ingénierial, parce que bah, tout simplement, c'est du secret professionnel. Si Mercedes arrive avec un nouveau moteur et que c'est le nouveau moteur, que c'est le moteur justement qui lui permet de dominer la discipline, demain, ils ne vont pas expliquer, bah, notre moteur, il marche bien parce que, il permet de faire ci, faire ça, il a été construit de cette manière-là, et on l'a pensé de cette façon-là. Parce que derrière, c'est un moteur qu'on peut retrouver dans les voitures de Monsieur Tout-le-Monde, parce que eux, pour garder leur avantage concurrentiel, ils vont justement essayer de cacher au maximum le travail d'innovation qu'ils ont fait. Donc, c'est ça qui est toujours un petit peu compliqué. Maintenant, ce qui est bien aussi avec la Formule 1, c'est que, tu l'as dit, avec ce regain de popularité, il y a aussi de plus en plus de médias qui s'intéressent à la question, qui donnent du temps à la question, qui font du décryptage et de la vulgarisation. C'est-à-dire qu'aujourd'hui, que tu sois sur YouTube, à la télé, à la radio, sur n'importe quel support, réseaux sociaux, TikTok, Instagram et consorts, mais quelque part, aujourd'hui, il y a des gens qui sont là justement pour vulgariser, pour expliquer la discipline. Et si c'est une discipline qui paraît dure d'accès, on va dire, quand on la regarde un petit peu de loin, aujourd'hui, il y a beaucoup justement d'acteurs, de créateurs, de journalistes qui sont là pour le vulgariser, pour l'expliquer. Donc, on va dire que tout dépend après derrière de la curiosité justement du fan ancien, nouveau ou simple amateur qui regarde de loin, c'est d'aller justement chercher bien des explications à travers les différents experts aujourd'hui qui existent.
0: Oui, bah d'ailleurs pour les auditrices et auditeurs qui connaissent pas et qui voient ça un peu de loin, comment on peut expliquer, sans rentrer évidemment dans les détails techniques, mais des périodes d'hégémonie de certaines écuries, je pense notamment à Max Verstappen avec Red Bull qui a dominé la compétition pendant plusieurs années. On a vu McLaren les années précédentes et puis maintenant depuis le début de la saison Mercedes qui eh bien qui culmine on va dire dans les premières places à quasiment toutes les courses. à tous les grands prix.
1: Exactement.
0: Comment on peut expliquer ce

0: ce changement aussi, enfin, par exemple, je prends un comparatif qui est connu de tous, par exemple au football. En général, chaque saison, on va retrouver plus ou moins les mêmes équipes dans les hauts tableaux des différents championnats européens. C'est un peu le cas également en Formule 1, mais là, pour le coup, on a vraiment des périodes de domination claire de certaines écuries qui changent assez régulièrement. Comment on peut expliquer ça techniquement? C'est des avancées, c'est des innovations uniquement liées au moteur?
1: Ouais, pas forcément uniquement lié au moteur. En fait, il y a différentes aires. En fait, ce qu'il faut voir, c'est que, à la différence du foot, le foot, par exemple, les règles, elles sont mises en place par une instance qui va être, par exemple, la FIFA pour le monde, l'UEFA pour l'Europe, la CONCACAF, par exemple, pour l'Afrique. Et ces instances-là, elles vont décider seules, justement, du règlement des compétitions. En Formule 1, c'est un petit peu différent. C'est-à-dire qu'il y a la FIA qui pourrait être l'équivalent de la FIFA et qui, derrière, en fait, elle va se mettre à table avec notamment les constructeurs pour définir, eh bien, les règlements et la nouvelle ère technologique dans laquelle on va rentrer. Par exemple, celle dans laquelle on est rentré en 2026, c'est désormais des moteurs qui sont hybrides, 50% thermiques, 50% électriques. Donc ça a été décidé par l'instance qui organise la compétition et ceux qui y participent, c'est-à-dire les constructeurs qui vont construire ces Formule 1 et participer au championnat du monde. Donc du coup, c'est là où on va dire que les constructeurs, ils ont une certaine force de lobbying. C'est comme si tu avais le Barça, le Real ou le Bayern, qui participait à l'élaboration des règles avant une saison, forcément, il va y avoir un certain parti pris. Donc c'est là qu'il y a du lobbying aussi technologique. On rappelle que lorsque Mercedes a dominé la Formule 1 entre 2014 et 2020, ils avaient, entre guillemets, fait une sorte de putsch en disant, bah, nous, on revient en Formule 1 uniquement si, eh bien, la nouvelle ère technologique correspond au moteur qu'on est en train de développer. Ils avaient eu gain de cause, ils avaient tout dominé, tout écrasé. Et après, la vérité, c'est que la Formule 1, si tu veux, c'est le sport collectif le plus individualiste. C'est-à-dire que pour le grand public qui regarde ça de loin, on se dit, ouais, la Formule 1, c'est Lewis Hamilton contre Max Verstappen, c'est Charles Leclerc contre Lando Norris, par exemple. Sauf qu'en fait, ce qu'il faut bien voir, c'est que avant que le pilote monte et performe dans la voiture, il y a des ingénieurs qui pensent et dessinent cette voiture, il y a des mécaniciens qui construisent et montent cette voiture, et derrière, il y a un pilote qui est censé maximiser justement les performances de cette auto. Et que ce qui se passe souvent quand on rentre dans une nouvelle ère technologique, donc après le vote, on va dire, d'un nouveau règlement, eh bien, c'est qu'il y a toujours un constructeur qui a trouvé une solution ingénieriale que les autres n'ont pas trouvé. Donc il y a donc du coup ce sorte de quart d'heure d'avance, cette innovation qui leur permet justement de dominer. Et généralement, il faut du temps pour que les autres écuries, eh bien, arrivent à soit copier la pièce, parce qu'il y a beaucoup d'histoires de copie, on va dire, en Formule 1, ça fait aussi partie de l'ADN, soit copier la pièce, soit trouver une autre innovation qui les ramène. C'est-à-dire qu'en fait, on a souvent une ère de domination qui est souvent suivie de ce qu'on appelle la convergence des performances. C'est-à-dire qu'au bout d'un moment, plus les équipes développent, plus en fait les écarts vont se réduire les unes contre les autres. Et c'est pour ça que généralement, en fin d'ère technologique, on a souvent des écarts resserrés. C'était le cas l'année dernière. C'était le cas aussi en 2021 où le titre s'est joué pour un petit point.
0: Et c'est peut-être aussi le cas avec Mercedes qui, eh bien, comme je le disais, comme on peut le constater depuis le début de la saison, eh bien, gagne à peu près tous les grands prix avec en tête de liste le pilote phare du moment, c'est Kimi Antonelli qui a à peine 19 ans. Est-ce que selon toi, eh bien, on assiste peut-être à la naissance d'une grande superstar à l'image de Verstappen ou de Hamilton?
1: Ouais, clairement, c'est la nouvelle étoile de la Formule 1. Il est arrivé très très jeune. C'était un pari à l'époque de Toto Wolff, qui est le patron de Mercedes, qui en fait avait plusieurs solutions au moment où Lewis Hamilton a quitté Mercedes pour rejoindre Ferrari, ce qui avait pris de court à l'époque Mercedes et son board. Et l'idée a été de dire du côté de chez Mercedes, ben nous en fait on va faire un pari sur l'avenir et on va lancer ce jeune pilote qui est présenté comme une future légende. Alors il y a aussi une sorte de revanche pour Mercedes en ayant fait le choix d'Andrea Kimi Antonelli, parce que à l'époque, à 17 ans, ils avaient essayé de recruter Max Verstappen, qui leur avait filé entre les doigts et qui était parti chez Red Bull. Et ça, on va dire que ça a pas plu à l'ego de Toto Wolff, le patron et directeur de l'écurie Mercedes. Et donc, il a décidé de se lancer dans ce pari avec Andrea Kimi Antonelli, qui a une première saison d'adaptation l'année dernière qui a été très, très, très compliquée. On rappelle que c'était sa première saison en Formule 1. On rappelle qu'il a découvert le championnat de monoplace il y a seulement 3 ans. Donc c'est vraiment quelqu'un de très très jeune et de très inexpérimenté. Mais par contre, ce qu'il est en train de montrer cette saison, c'est quelque chose d'assez incroyable. Je pense qu'il surfe aussi sur une certaine insouciance, sur une certaine jeunesse en fait, qui fait que il a faim, il le montre, il est

0: complètement désinhibé, il ne se pose pas de questions et ne subit pour le moment pas la pression. Donc c'est pour ça aussi qu'il a construit ce début de saison absolument parfait. Faudra voir quand il aura des périodes, des momentum, on va dire, avec un peu moins de réussite, quand il y aura un petit peu plus de difficultés, quand il y aura un peu plus de pression, est-ce qu'il va commencer à gamberger aussi quand il va se rapprocher du titre mondial. On sait que l'année dernière, ça avait posé problème justement à Piastri, qui avait dominé de la même manière la première partie de saison, qui était lui aussi très très jeune, très très inexpérimenté, et qui derrière, au moment justement, eh bien de convertir les derniers points, d'aller prendre les dernières courses pour aller valider ce titre de champion du monde, avait commencé à un peu trop réfléchir, un peu trop gamberger, et derrière avait fait beaucoup d'erreurs qui lui avaient coûté cher, et notamment le titre mondial. Donc oui, Andrea Kimi Antonelli, quand tu regardes tous les records de précocité qu'il est en train de battre, on peut se dire, oui, il est de la 30 d'un Max Verstappen, il est d'un 30 d'un Lewis Hamilton, d'un Sebastian Vettel, peut-être même pour les pilotes un petit peu plus anciens. Maintenant, à lui de confirmer sur cette année, et à voir aussi combien de temps Mercedes disposera de la voiture dominante, on va dire, dans ce championnat. Parce que comme on l'a dit tout à l'heure, tu peux être le meilleur pilote du monde, si tu n'as pas la meilleure voiture, c'est toujours compliqué d'aller jouer le titre.
1: Avant de parler du Grand Prix de ce week-end en Grande-Bretagne, et que tu nous donnes un peu tes pronos sur cette compète qui se déroulera du côté de la Grande-Bretagne ce week-end, Lewis Hamilton qui a gagné le Grand Prix de Barcelone là, il y a quelques semaines de ça. Petite question en tant que fan de Formule 1, qu'est-ce que ça t'a fait au plus profond de toi de voir Hamilton sur la plus haute marche du podium?
0: On en parle souvent avec des amis, avec des collègues, avec des confrères. Moi, je suis pas personnellement fan de Lewis Hamilton. Alors, de toute façon, dans mon boulot de journaliste, on me demande pas d'être fan. Mais ce que je veux dire par là, c'est que pour autant, je pense que tous les fans et tous les amoureux de Formule 1 ont ressenti une super émotion, parce que ce type-là, on est habitué à le voir en Formule 1 depuis 20 ans. Il nous a habitués à écraser la discipline. Parfois même, ça a pu être un peu ennuyant, parce qu'en fait, tu pouvais prédire le résultat d'une course à l'arrivée. On a vu cette chute de l'immense légende sur un problème presque d'arbitrage, on va le dire ainsi, sur le Grand Prix d'Abu Dhabi, qui l'a empêché de définitivement écrire sa légende, c'est-à-dire d'aller chercher ce 8e titre qui en aurait fait le pilote le plus titré devant Michael Schumacher, le GOAT, quoi, d'une certaine manière, d'un point de vue statistique. Et derrière, la dégringolade avec 3-4 saisons qui ont été absolument difficiles, ce transfert chez Ferrari où on s'est dit, s'il arrive à gagner chez Ferrari, 20 ans que Ferrari attend un titre de champion du monde. Ok, là, il n'y aura plus de doute. Le challenge est exceptionnel. Ce sera lui le GOAT, justement, de la discipline. Et l'année dernière, elle a été très, très, très compliquée. C'est-à-dire que non seulement il n'avait pas les résultats, en plus, il n'était pas à l'aise dans la voiture ni au sein de l'écurie. Et on avait un Lewis Hamilton qui était détruit mentalement, qui expliquait qu'il ne savait plus conduire, qui expliquait qu'il ferait mieux de s'arrêter parce qu'il n'avait pas le rythme, qui était complètement perdu d'un point de vue psychologique. Donc, du coup, le fait de le voir gagner comme ça à Barcelone, dans cette voiture rouge, quelque part, ça a réveillé, on va dire, un fantasme qu'on a tous, amoureux de F1, peu importe si on est fan de Lewis Hamilton ou pas, c'est justement de le voir gagner avec une troisième écurie différente, de le voir réussir là où les plus grands ont échoué, à savoir Vettel, à savoir Alonso, le fait de gagner justement au sein de la Scuderia Ferrari qui reste sans titre depuis 20 ans, un titre de Kimi Raikkonen. Donc voilà, ça a réveillé justement un petit peu cette histoire, ce storytelling que quelque part on a tous envie de voir, c'est-à-dire ce 8e titre de Lewis Hamilton avec une troisième écurie différente et après avoir disparu, on va dire, de la lutte pour la gagne depuis 3-4 ans. Donc ça rappelle des bons souvenirs, ça titille la nostalgie et puis surtout on a envie de se projeter sur l'avenir avec ce genre de choses.
1: Totalement, c'était tout à fait l'esprit de ma question. Quel est ton prono sur ce week-end? Je sais que tu vas couvrir l'événement, bien sûr. Comment ça va se passer selon toi? Bon, c'est difficile de projeter une vision du futur, mais bon, dans l'idée, quel est ton prono?
0: Non, mais écoute, je pense que la situation, elle est plutôt très très claire. On a une écurie Mercedes qui semble avoir encore un cran d'avance sur la concurrence en termes de performance. Donc j'ai envie de te dire qu'à Andrea Kimi Antonelli et a fortiori un George Russell qui adore ce circuit, qui va évoluer à domicile devant son public, eh bien sont forcément les deux favoris à la victoire ce week-end. Maintenant, il faudra se méfier aussi parce que Red Bull est arrivé avec beaucoup de packages d'évolution la semaine dernière en Autriche. Et on a vu justement que Max Verstappen, qui jouait beaucoup plus ces dernières semaines, la 7e ou 8e place, l'avait été remonté aux avant-postes. Et on a parlé de course référence du côté de chez Red Bull avec la 2e place de Max Verstappen et la 6e de Isaac Hadjar. Donc, il ne faudra pas les écarter de l'équation, surtout que les températures sont un petit peu plus fraîches à Silverstone que ça a été le cas en Autriche. Et on sait que cette voiture, elle préfère un petit peu la

0: la fraîcheur. Et puis, il y a un point d'interrogation, deux points d'interrogation même. Ça va être Ferrari. Ferrari qui, justement, a énormément souffert en Autriche après trois podiums consécutifs, dont une victoire de Lewis Hamilton sur les trois dernières courses, qui a été vraiment à la, complètement à la rue en, en Autriche. Beaucoup estiment que c'était circonstanciel à des conditions climatiques, à un circuit un petit peu particulier, qui ne fait pas forcément la part belle aux qualités de leur voiture. Et puis surtout, il y a une autre voiture qu'on attend, c'est la McLaren, parce que à Silverstone, on a beaucoup, beaucoup d'enchaînements de virages rapides. On sait que la McLaren a tendance à beaucoup performer justement sur cette typologie de tracé. Donc, je serais très, très, très curieux de voir qu'est-ce que Norris et Piastri peuvent faire. Même si, comme je te l'ai dit, l'avantage, très clairement, il est pour Mercedes ce week-end.
1: C'est noté, on prend les pronos et puis on va suivre tout ça de près ce week-end. On switch et je te propose de switcher de sport. Je sais que tu suis de près le football et encore de plus près cette Coupe du Monde qui se déroule actuellement au Canada, aux États-Unis et au Mexique. J'aimerais avoir eh bien, ton point de vue sur cette équipe, l'équipe eh bien, évidemment du Maroc et puis de ses performances. J'aimerais bien avoir ton œil d'Europe, de France notamment et en tant que journaliste sportif.
0: Ben écoute, je vais pas te mentir, c'est et surtout nous en tant que Français, parce que bon, on va pas vendre la peau de l'ours avant de l'avoir tué, mais il y a la possibilité bien sûr de croiser le Maroc en quart de finale et les Français se souviennent de la demi-finale de 2022 qui avait été quand même très très douloureuse. Alors l'issue avait été belle pour la France, mais le contenu et les 90 minutes qu'on avait vécues avaient été vraiment vraiment douloureuses pour tous les supporters de l'équipe de France. C'est l'équipe qui, je trouve, est très très sérieuse, cette équipe du Maroc. Déjà, excuse-moi, déjà, il y a cette expérience, que ce soit en club ou bien évidemment en sélection, demi-finale de la dernière Coupe du Monde, finaliste de la dernière Coupe d'Afrique des Nations. Là, encore une fois, eh bien, malgré le fait qu'il y a un nouveau sélectionneur, on a l'impression que la méthode, entre guillemets, reste la même et presque que cette équipe est bonifiée, même si je sais que du côté du Maroc, il y a quelques critiques, on va dire, sur les aspects défensifs, sur le fait, justement, eh bien, que. Il y a plus, il y a que, je sais qu'au Maroc, en tout cas, il y a le débat que la défense de 2026 soit peut-être un petit peu moins forte que la défense de 2022. Mais moi, je trouve que l'atout fort de cette équipe marocaine, c'est les transitions rapides. Et si je me projette sur un match France-Maroc, Maroc-France, c'est tout à fait l'équipe qui peut, on va dire, embêter, pour pas dire un mot plus grossier, embêter cette équipe de France, parce qu'on l'a vu, la France, certes, a un jeu offensif qui est véritablement spectaculaire. Mais par contre, les quatre de devant, eh bien, parfois la perte de balle, il peut y avoir justement des possibilités en transition. On l'a vu face à des plus petites nations que sont la Suède ou la Norvège, qui sont offert des transitions vraiment intéressantes. Et quand je vois l'art de la transition marocaine, je me dis attention. Si la France laisse tant de transitions justement à cette équipe marocaine, ça peut faire très très mal. Je trouve qu'il y a vraiment une cohésion collective qui ressort, un esprit de groupe qui ressort de cette sélection marocaine. Je trouve que c'est un groupe et des joueurs aussi qui ont pris énormément confiance. On dit beaucoup en France, ouais, mais attention, leur statut a changé. En 2022, c'était une surprise. En 2026, ils sont attendus. Moi, j'ai pas l'impression, en tout cas, que ça change beaucoup, beaucoup de choses au niveau de cette sélection ou que ça trouble, en tout cas, les individus. Le seul point d'interrogation, et je pense que c'est le débat qu'il doit y avoir à la machine à café aussi au Maroc tous les jours, c'est la question du neuf. Moi, j'aime beaucoup Saïbari par son profil, par ce qu'il est capable d'apporter dans l'animation. On l'a vu très remuant, très intéressant. Est-ce que c'est vraiment un neuf tueur? Parce qu'on se rappelle, c'est pas son poste de prédilection. Est-ce que c'est vraiment un neuf tueur qui peut apporter justement dans des matchs où chaque détail compte? Ça, c'est la grande question qui se pose. Mais moi, aujourd'hui, je suis obligé de mettre les Marocains parmi les favoris de cette Coupe du Monde, c'est une certitude.
1: Merci beaucoup Emmanuel et surtout sur ces derniers mots sur cette équipe nationale qui nous anime beaucoup effectivement au Maroc et puis à l'échelle mondiale également. Merci beaucoup de nous avoir partagé ton point de vue sur la F1 et sur le football. Et puis quant à moi, je rends rapidement l'antenne évidemment pour eh bien, le flash d'information toujours aux médias qui vous accompagne bien sûr.

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1: Avec vous, Martin Gibert, bonjour à tous. Damas, secoué par une explosion ce matin, le bilan provisoire du ministère de la Santé syrien fait état de 5 morts et 16 blessés. L'incident est survenu dans un café de la capitale syrienne. Les origines de l'explosion sont encore à déterminer. Un engin explosif est mis en cause par la télévision officielle, mais pour le moment, les autorités syriennes n'ont rien confirmé. À Gaza, le déblaiement des débris devrait prendre

0: prendre 140 ans. C'est l'estimation faite par l'ONU en prenant en compte le rythme actuel. Plus de 80% des bâtiments de l'enclave palestinienne sont détruits depuis octobre 2023. 68 millions de tonnes de décombres sont estimées. Cela correspond à 11 pyramides de Gizeh. Seuls 0,5% ont été déblayés pour le moment. En Tunisie, la situation de Mourad Zeridi inquiète la France. Le journaliste franco-tunisien est toujours emprisonné à Tunis pour malversation financière présumée. Il a récemment été condamné en appel à 3 ans et demi de prison. L'ambassade de France à Tunis affirme être pleinement mobilisée pour venir en aide aux journalistes. Son porte-parole assure que la France effectue plusieurs démarches pour que les droits de Mourad Zeridi soient respectés et qu'un dialogue est maintenu avec les autorités tunisiennes. 50,22 milliards de dirhams, c'est le montant atteint par les transferts de fonds effectués par les Marocains résidant à l'étranger à la fin de mai 2026. Un nombre en hausse puisqu'il était de 46,16 milliards à la même période l'année dernière. De quoi souligner l'importance de la diaspora et des MRE dans l'économie nationale. Toujours sur notre continent, le nombre de victimes d'Ebola en République démocratique du Congo a dépassé les 400 morts. 438 décès précisément sont recensés par l'Institut national de santé publique. Au total, 1406 cas ont été détectés, dont un nouveau cas récemment à Kisangani, une grande ville située à près de 600 km du foyer de la crise dans l'Ituri. La France de nouveau en proie aux feux de forêt. 900 hectares sont actuellement ravagés par les incendies dans l'Aude où près de 700 pompiers sont mobilisés. Des feux de forêt qui touchent également les départements de l'Hérault, des Bouches-du-Rhône et des Pyrénées-Orientales. Pour éviter un scénario similaire, le Portugal lance aujourd'hui et jusque lundi une situation d'alerte qui permet notamment aux autorités d'interdire l'usage de certaines machines en milieu rural. Et on termine avec un mot sur la Coupe du Monde, bien sûr, et les derniers résultats. Hier, l'Afrique a vu deux de ses équipes se faire éliminer. Tout d'abord la République démocratique du Congo, battue 2-1 par l'Angleterre en toute fin de rencontre. Puis le Sénégal, là aussi battu dans les dernières minutes par la Belgique. Et enfin les États-Unis, le pays hôte, verra le visage des huitièmes de finale après leur victoire 2-0 face à la Bosnie-Herzégovine. C'est la fin de cette synthèse. Merci de l'avoir suivi. Tout de suite, retrouvez The Bryan Adams Show.
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6: Avec vous, Martin Gibert, bonjour à tous. Damas, secoué par une explosion ce matin, le bilan provisoire du ministère de la Santé syrien fait état de 5 morts et 16 blessés. L'incident est survenu dans un café de la capitale syrienne. Les origines de l'explosion sont encore à déterminer. Un engin explosif est mis en cause par la télévision officielle, mais pour le moment, les autorités syriennes n'ont rien confirmé. À Gaza, le déblaiement des débris devrait prendre 140 ans. C'est l'estimation faite par l'ONU en prenant en compte le rythme actuel. Plus de 80% des bâtiments de l'enclave palestinienne sont détruits depuis octobre 2023. 68 millions de tonnes de décombres sont estimées. Cela correspond à 11 pyramides de Gizeh. Seuls 0,5

10% ont été déblayés pour le moment. En Tunisie, la situation de Mourad Zeridi inquiète la France. Le journaliste franco-tunisien est toujours emprisonné à Tunis pour malversation financière présumée. Il a récemment été condamné en appel à 3 ans et demi de prison. L'ambassade de France à Tunis affirme être

parisienne. 50,22 milliards de dirhams, c'est le montant atteint par les transferts de fonds effectués par les Marocains résidant à l'étranger à la fin de mai 2026. Un nombre en hausse puisqu'il était de 46,16 milliards à la même période l'année dernière. De quoi souligner l'importance de la diaspora et des MRE dans l'économie nationale. Toujours sur notre continent, le nombre de victimes d'Ebola en République démocratique du Congo a dépassé les 400 morts, 438 décès précisément sont recensés par l'Institut national de santé publique. Au total, 1406 cas ont été détectés, dont un nouveau cas récemment à Kisangani, une grande ville située à près de 600 km du foyer de la crise dans l'Ituri. La France de nouveau en proie aux feux de forêt. 900 hectares sont actuellement ravagés par les incendies dans l'Aude où près de 700 pompiers sont mobilisés. Des feux de forêt qui touchent également les départements de l'Hérault, des Bouches-du-Rhône et des Pyrénées-Orientales. Pour éviter un scénario similaire, le Portugal lance aujourd'hui et jusque lundi une situation d'alerte qui permet notamment aux autorités d'interdire l'usage de certaines machines en milieu rural. Et on termine avec un mot sur la Coupe du Monde, bien sûr, et les derniers résultats. Hier, l'Afrique a vu deux de ses équipes se faire éliminer. Tout d'abord, la République démocratique du Congo, battue 2-1 par l'Angleterre en toute fin de rencontre. Puis le Sénégal, là aussi battu dans les dernières minutes par la Belgique. Et enfin, les États-Unis, le pays hôte, verra le visage des huitièmes de finale après leur victoire 2-0 face à la Bosnie-Herzégovine. C'est la fin de cette synthèse. Merci de l'avoir suivi.

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5: Bonjour et bonsoir, bienvenue sur Média 1, c'est l'autre match, le rendez-vous du mondial. Vous le savez, ça continue, la Coupe du Monde aux États-Unis, au Mexique et au Canada. De nouvelles affiches au programme ce jeudi, il y a bien entendu les rencontres de l'Algérie. Eh bien, l'Algérie a une grosse partie à disputer aujourd'hui, ça sera face à la Suisse, le Portugal contre la Croatie et l'Espagne face à l'Autriche pour le programme. Et au cours de cette édition, nous reviendrons sur les faits marquants de la journée d'hier avec l'Afrique qui a perdu deux autres représentants. Après l'Afrique du Sud et la Côte d'Ivoire, deux sélections du continent ont quitté la compétition, le Sénégal et la RDC. La RDC qui a été éliminée par l'Angleterre et puis le Sénégal battu par la sélection belge après un scénario cruel pour les Lions de la Teranga. Ils ont mené 2-0 jusqu'à la 85e minute et puis retournement de situation. Nous parlerons également du Maroc dans cette édition avec cette déclaration de Christian Vieri, l'ancien international, ancienne star de l'équipe italienne qui voit le Maroc aller jusqu'au bout à condition de ne pas croiser la route, le chemin de l'équipe de France. Voilà donc pour le sommaire de cette édition de l'autre match, notre ami Hicham à la réalisation.
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5: L'Afrique donc, vous le savez, a 10 représentants dans cette Coupe du Monde. Avait, bien entendu, parce qu'à l'issue du premier tour, eh bien, la Tunisie a sauté. Ensuite, 4 autres sélections ont été éliminées et les 4 autres vont jouer. Il y a l'Égypte, il y a l'équipe du Cap-Vert, il y a le Ghana et l'Algérie la nuit prochaine. Ça sera à partir de 4h du matin, des matchs intéressants. Sans oublier que eh bien, des sélections qui ont assuré leur qualification pour les 8e de finale, les États-Unis et la Belgique ont encore l'Angleterre, même ça a été difficile pour la Belgique et pour l'Angleterre aussi. Les États-Unis ont pris le meilleur sur la Bosnie-Herzégovine. Voilà donc pour eh bien, les résultats. L'Afrique, on va parler tout au long de cette émission avec nos correspondants, nos consultants. La deuxième partie, ça sera avec Bruno Constant. Dans cette première partie, ça sera avec notre monsieur football italien. Il va revenir dans un instant sur cette déclaration de Christian Vieri. Il s'agit de Valentin Paolozzi. Mais d'abord, retour sur ce match avec un retour de situation spectaculaire. La presse sénégalaise aujourd'hui eh bien, tire à boulet rouge sur les joueurs et surtout sur le sélectionneur Pape Thiaw qui est à leurs yeux le principal responsable de cette élimination. Dans un instant, nous écouterons l'un des consultants de Média, Sahel Sissoko. Avant cela, on écoutera les réactions des supporters des Lions de la Teranga. Mais d'abord, on écoute le sélectionneur après l'élimination Pape Thiaw.
7: On vient de perdre ce match qui nous tenait à cœur, qu'on voulait vraiment se qualifier pour le pot sénégalais qui méritait. Et malheureusement, non, on est éliminé. Je suis triste et aussi les joueurs sont tristes parce qu'ils voulaient vraiment cette qualification. Mais c'est pas facile de perdre ce genre de match, surtout quand on avait ce match en main. Mais malheureusement que ça nous a filé. Mais c'est le football, c'est cruel, c'est pas du tout facile. Il faut accepter, même si c'est difficile.
5: Voilà. Difficile d'accepter après avoir mené 2-0 jusqu'à la 85e minute avant cet effondrement. L'un des joueurs qui ont signé la révolte, côté belge bien sûr, parce qu'il y a eu des critiques aussi concernant le sélectionneur. Et on va revenir dans la deuxième partie sur la sortie de Rudy Garcia. Yuri Tillmans, qui a fait l'essentiel de sa carrière et qui joue toujours en Angleterre. Il a réussi un doublé. Il est à l'origine du penalty et c'est lui qui l'a transformé. On écoute l'international belge.
8: Sur mon premier but, donc le deuxième but de la Belgique, je pense pas qu'il y a faute. J'essaye de sauter haut, évidemment, mes mains sont hautes, mais je fais pas de mouvement pour pousser l'adversaire. Je suis juste là, j'essaye de sauter. Donc pour moi personnellement, il y avait pas faute. Et puis sur le penalty, c'était assez clair. Il me prend par derrière. Donc voilà. Je pense que les décisions de l'arbitre ont changé le match. Oui, mais je pense pas que c'était injuste.
5: Voilà donc pour la réaction du buteur auteur d'un doublé. Donc Tillmans hier, c'est lui qui portait le brassard de capitaine. Rudy Garcia, on va parler, on va écouter le technicien français, le sélectionneur belge lors de la deuxième partie parce que, eh bien, il y a eu beaucoup de

0: critiques après sa sortie. Il a surtout reproché la façon de jouer de la sélection sénégalaise et peut-être plus que la sélection sénégalaise. On va écouter l'un des quelques réactions des supporters de la sélection sénégalaise. Il y a eu de la déception à Dakar après cette élimination. Je vous propose d'écouter ce micro-trottoir.
1: C'était pas la peine de faire des changements. Parce que premier mi-temps, le coup, c'est bon. C'était pas la peine de faire des changements. L'heure, c'est au niveau de Park Diaw. Tu ne devais pas faire le changement.
2: Ouais, je suis dessus. Les remplaçants belges ont apporté quelque chose de frais dans l'équipe, mais que nous, nos remplaçants, n'ont rien donné. C'est une erreur coaching. Parce que quand on regardait l'autre coach, à chaque fois, il prenait note, il regardait. Donc lui, il sait exactement quel est le problème de son équipe et par rapport à nous aussi. Les changements qu'il a faits lui ont apporté beaucoup. Et nous, voilà, les changements qu'on a fait vraiment et passer à côté. Et c'est dommage.
3: Pour qu'il puisse sortir par la grande porte, qu'il démissionne. S'il ne démissionne pas, donc massivement les Sénégalais vont demander qu'on limoge Pape Diaw. Parce que vraiment, c'est un match qu'il a perdu bêtement.
0: Voilà donc quelques réactions recueillies par la correspondante de Média à Dakar. La presse justement aujourd'hui parle d'un effondrement collectif, d'un épisode sombre. La presse sénégalaise déçue donc après cette élimination parce que tout le monde voyait le Sénégal faire une grande carrière et aller très loin dans cette Coupe du Monde et ça s'arrête dès le match après à la sortie de la phase de poule. Sahel Sissoko, l'un des consultants de l'autre match, pour lui, cette Coupe du Monde est tout simplement ratée parce que l'équipe, il faut le rappeler, l'équipe a perdu deux matchs lors de la phase de poule face à la France et également contre la Norvège. S'est imposée face à l'Irak. L'Irak qui s'est retrouvé à 10 dès la 13e minute. Et le Sénégal en avait profité pour passer en tant que meilleur troisième. Mais hier, après avoir mené au score, il y a des choses qui se sont passées et on parle de problèmes au sein de la fédération, staff technique, joueurs, tout le monde, Sahel Sissoko, l'un des consultants de l'autre match.
4: C'est une élimination qui fait très mal, qui a donné des chagrins d'amour aux supporters sénégalais parce qu'ils étaient à 5 minutes, 10 minutes du bonheur d'une qualification pour les huitièmes de finale après une phase de poule plus que chaotique. Défaite face à la France, face à la Norvège. Heureusement, le Sénégal termine parmi les troisièmes meilleurs huitièmes et le dernier des troisièmes meilleurs huitièmes avec 3 points après cette victoire 5-0 face à l'Irak. Mais je pense que cette campagne aux États-Unis a été une aventure ambiguë. Tout a été fait à l'envers, de la préparation, de la confection de sa liste. Pape Diaw s'est planté du début à la fin, il faut le dire. Je pense qu'il est tombé dans le piège de la République des joueurs cadres, qu'il a tout le temps sollicité, qui l'ont aidé quand même à se faire une certaine légitimité sur le banc de cette équipe nationale du Sénégal. Malheureusement, dans le plus haut niveau, comme la Coupe du Monde, ça se paye cash, parce que au-delà des affinités que l'on peut avoir avec certains joueurs cadres, il faut qu'ils soient prêts. Les choix de Koulibaly, à un moment donné également, il y a eu des choix à faire, notamment au milieu de terrain hier face à la Belgique. On a vu ces changements, ont plombé cette équipe jusqu'à la fin, jusqu'à cette élimination qui fait couler beaucoup d'encre. Je pense que Pape Diaw est responsable, il est en première ligne, mais aussi la Fédération sénégalaise de football, après la Coupe d'Afrique au Maroc, au lieu de préparer cette Coupe du Monde, je pense qu'ils ont perdu plus de temps à exhiber le trophée de la CAN, à faire les tournées, les tours du Sénégal. Alors qu'à un moment donné, il y a même l'Argentine qui sollicitait l'équipe nationale du Sénégal pour un match amical, pour un match de préparation. Ils ont préféré jouer face à la Gambie. Tout ça, ça se paye cash. Le haut niveau ne pardonne pas. Les détails, ça compte. Et certains choix, certaines décisions vont vous rattraper tôt ou tard. Cette élimination va permettre quand même de faire le ménage, de se remettre en question et que le Sénégal aujourd'hui parte sur de meilleures bases avant la CAN 2027.
0: Sahel Sissoko, l'un des consultants de l'autre match après l'élimination du Sénégal. Donc deux équipes africaines étaient en lice hier. Il y a le Sénégal face à la Belgique et avant cela, la RDC. La RDC qui a pris l'avantage, c'est quasiment le même scénario pour l'équipe sénégalaise. La RDC a pris l'avantage, mais ensuite Harry Kane, que certains qualifient de meilleur attaquant du monde, le joueur du Bayern Munich a réussi à un doublé pour l'emporter. Après l'Afrique du Sud et la Côte d'Ivoire, le Sénégal et la RDC ont également quitté la compétition. La RDC, pour rappel, s'est qualifiée en disputant deux barrages. Il y a eu le premier barrage déjà au mois de novembre, disputé ici au Maroc, qui a réuni quatre sélections. Il y avait la RDC, il y avait le Nigeria, le Cameroun et le Gabon.

0: dans ce mini-championnat, la RDC avait terminé en tête. Et puis, il y avait un autre match barrage disputé au mois de mars dernier. Et là aussi, eh bien, la RDC a eu le dernier mot pour se qualifier. L'équipe a franchi le cap du premier tour parce que dans la phase de poule, il y avait l'Ouzbékistan, il y avait la Colombie et il y avait le Portugal. La RDC a réussi à s'en sortir, mais bon, face hier à l'Angleterre qui a eu du mal. Mais finalement, Harry Kane a fait la différence. On écoute Sébastien De Savre, le sélectionneur de l'équipe de la RDC.
1: On a essayé, hein. On a essayé en donnant de la fraîcheur, en essayant. En tant qu'entraîneur, moi, j'analyse le football d'abord. Donc, c'est vrai que tactiquement, on a utilisé notre troisième système de jeu de la compétition plutôt bien. Ce sont des systèmes, que ce soit le 4-3-3 ou le 3-5-2 ou le 4-4-2 qu'on travaille beaucoup depuis 4 ans. Il faut reconnaître aussi qu'on a concédé des situations, qu'on a fait douter l'Angleterre et qu'ils ont dû se remettre à sans doute l'un des meilleurs attaquants du monde.
0: Et Sébastien De Savre qui a appris hier le décès de son père et tous les joueurs de la sélection congolaise et également les organisateurs qui ont été le voir pour lui présenter leurs sincères condoléances. Voilà donc pour la RDC, donc le Congo et l'équipe sénégalaise qui rejoignent la Côte d'Ivoire et l'Afrique du Sud. L'Afrique a encore 4 sélections qui doivent disputer des matchs des 16e de finale. Il y a l'Algérie, l'Égypte, le Cap-Vert et le Ghana. Pour l'instant, seul le Maroc a réussi à se hisser en 8e de finale après avoir terminé 2e de son groupe à égalité de points avec le Brésil. Victoire face à l'Écosse, victoire face à Haïti, match nul face au Brésil. Et puis cette victoire à l'arraché à l'issue de l'épreuve des tirs au but contre les Pays-Bas. Rendez-vous samedi prochain pour la prochaine sortie de l'équipe du Maroc. Ça sera face au Canada, l'un des pays organisateurs. Et bien justement, comment est vue l'équipe du Maroc? On le sait, 2022, il y a eu cette place de demi-finaliste. Et certains avaient parlé d'un pur hasard. Et bien, qu'est-ce qu'on dit en Italie? On a fait le tour tout au long de la semaine dans l'autre match. Et bien, on a posé la question à Valentin Paolozzi, l'un des consultants de médias, spécialiste du football italien. Je vous propose d'écouter sa réponse.
2: Alors l'exception, c'est le Maroc, évidemment, qui fait bonne impression aussi en Italie. Justement, aujourd'hui, Christian Vieri, ancien attaquant de l'équipe d'Italie, qui fait partie des 3 meilleurs buteurs de l'équipe d'Italie à la Coupe du Monde, parce qu'il a inscrit 9 buts, comme Baggio, comme Paolo Rossi. Et il a inscrit 9 buts en 8 matchs, hein, quelque chose comme ça. Hein. Énorme ratio. Et on lui a demandé, mais alors le Maroc peut aller au bout? Et il a dit oui, mais s'il ne rencontre pas l'équipe de France. Donc il y a quand même une grosse considération pour le Maroc en Italie. On devine aussi que ce qui aide le football marocain, c'est évidemment la co-organisation de la prochaine Coupe du Monde. Parce que forcément, du coup, là, il y a un vrai projet à long terme qui s'est installé et qui justifie des investissements. Et donc, ça va au-delà, en fait, de la diaspora. C'est un peu trop simpliste de se limiter à ça. On voit que le football marocain, ça va plus loin parce qu'il y a certes cet aspect-là où ça permet de booster en partie tout le projet mis en place et notamment en termes d'infrastructure. Ce que des nations, évidemment, ils n'en sont pas encore là, quoi. Le Maroc est au-delà. Au-delà de ça, passer cette étape, et ce qui fait qu'il est considéré aussi en Italie comme top 10 nation mondiale, clairement. Mais avec manque de chance, clairement, dans le tirage au sort. Le risque de croiser la route de la France. La France qui fait évidemment une grosse impression aussi en Italie, qui selon moi quand même doit encore affronter des bons adversaires. Mais moi, ce qui est dommage, c'est le match contre la Norvège, en fait. Parce que la Norvège, le dernier match de poule, c'était l'équipe B, la Norvège. Et du coup, difficile quand même de... Là, la Suède, c'est une nation qui s'est qualifiée avec très peu de points à la Coupe du Monde, qui est là grâce à son parcours en Ligue des Nations. Il y a des gros matchs, ça fait forte impression, mais est-ce qu'il y a vraiment eu un match référence encore de l'équipe de France, hein? On peut se poser la question, quoi. Ça laisse d'ailleurs de l'espoir, selon moi, au Maroc, quoi. Parce que l'équipe de France qu'on a vue lors de ses premiers matchs face au Maroc, ça pourrait être plus compliqué pour elle de dérouler.
0: Et Valentin parlait de Christian Vieri, l'ancien international italien, l'ancien attaquant âgé aujourd'hui, de 52 ans, qui a eu une énorme carrière avec les clubs et également en sélection, bien sûr, 49 sélections, 23 buts. Et puis, il a porté les maillots de plusieurs clubs, de plusieurs équipes très célèbres. Eh bien, lui, il a eu une parenthèse, l'Espagne et aussi la France, mais l'essentiel, c'était en Italie, Torino, eh bien, Venise, l'Atalanta Bergame, la Juventus de Turin, la Lazio, l'Inter, l'AC Milan, et puis l'Atalanta Bergame, la Fiorentina, l'Atalanta pour finir sa carrière. Entre-temps, il y a eu également l'Espagne avec l'Atlético Madrid entre 1997 et 98 et également une pige du côté de l'équipe de l'AS Monaco, et bien avec la

0: Monaco, c'était pas longtemps, 2006, il n'a pas énormément joué, il y a eu des blessures, quelques matchs, quelques buts, mais il y a eu quelques blessures qui ont finalement poussé le club à le libérer. Et bien voilà donc pour l'équipe du Maroc, comment il est vu du côté de l'Italie. Valentin, on va parler d'une façon générale des équipes et des sélections africaines, on a vu et on le rappelle. 10 sélections ont réussi à se qualifier pour la Coupe du Monde. Malheureusement pour les Aigles de Carthage, la sélection tunisienne qui a connu une Coupe du Monde cauchemardesque avec des défaites lourdes. C'est vrai que le groupe était, on va dire, pas injouable parce que le résultat, c'est que la Suède et les Pays-Bas sont sortis, ont quitté tout comme le Japon. Donc les sélections qui composaient ce groupe ont été éliminées dès les 16e de finale. Donc aucune équipe n'a réussi à faire carrière, à aller loin dans cette Coupe du Monde. Donc la Tunisie a commencé par perdre face à la Suède, 5 buts à 1. Ensuite, il y a eu cette autre défaite face aux Pays-Bas et également un autre revers face à la sélection japonaise, sachant que pendant la compétition, à l'issue du premier match seulement, la sélection tunisienne a décidé de changer d'entraîneur puisque Sabri Lamouchi, qui a pris les choses en main, c'était juste après la CAN, il avait remplacé Sami Trabelsi. Eh bien, Sabri Lamouchi a été démis de ses fonctions après la première défaite face à la Suède. La suite, eh bien, l'arrivée de Hervé Renard, quelqu'un qui connaît parfaitement le football africain, qui connaît également la Coupe du Monde, n'a pas réussi à faire grand-chose puisque les Aigles de Carthage avaient perdu face au Japon et également face à l'équipe suédoise et néerlandaise. Eh bien, excepté la Tunisie, les autres sélections ont réussi à se qualifier pour les 16e de finale. Après 4 sorties, eh bien, plutôt 5. Seul le Maroc a réussi à se qualifier. Les autres sélections ont été éliminées, on le rappelle. Donc, l'Afrique du Sud, la Côte d'Ivoire, le Sénégal et la RDC. D'autres sélections jouent ce soir et demain également. On a l'Algérie qui joue face à la sélection suisse. Il y a la sélection égyptienne, il y a le Cap-Vert et également le Ghana. Valentin, qu'est-ce qu'on peut dire? Est-ce qu'il y a un nivellement? Est-ce que les sélections africaines ont le niveau? Ou bien ces sorties, ces éliminations successives font que, eh bien, peut-être ces sélections n'ont pas encore l'autre football, la gestion des émotions, la gestion des buts marqués, la gestion des temps forts des rencontres, surtout à ce niveau, Valentin.
1: On a eu la confirmation que désormais il y a un nivellement vers le haut, quoi qu'il en soit, du niveau des équipes. Peut-être parfois ça pêche en qualité de jeu, mais en tout cas on a presque plus ce qu'on appelle les équipes matelas en italien, c'est-à-dire qui prennent 4, 5, 6 buts et qui font de la figuration, quoi. Il y en a eu quelques-unes. Grande difficulté. La conclusion qu'on a pu tirer, évidemment, c'est le foot africain qui en qualifie 9 sur 10, mais je trouve qu'on n'a pas parlé assez du football asiatique, qui est finalement celui qui a le plus de retard, parce que des nations comme la Jordanie, l'Ouzbékistan ont fait de la figuration, l'Arabie Saoudite, le Qatar ont déçu, et pourtant c'était une confédération qui avait peut-être un peu plus d'avance que le football africain il y a 30 ans. Évidemment, le football asiatique ne peut pas bénéficier de la diaspora, et ce qui fait que le football africain aujourd'hui a 5, 6, 7 équipes compétitives, et rattrape peut-être pas, mais en tout cas rivalise beaucoup mieux avec le foot européen. Et j'en viens, moi, du coup, à penser à l'Italie qui déjà souffre face à des nations européennes qui, à l'époque, étaient de petites nations ou au mieux de moyennes nations. Ben, face à des nations africaines, ça aurait été aussi difficile. En revanche, là, c'est l'hécatombe pour le football africain à la phase d'élimination directe avec des scénarios souvent qui se répètent en fait, parce que c'est là où on voit encore ce qui manque par rapport aux grosses grosses nations. C'est la gestion des situations, la gestion du match, un peu plus de malice aussi, parce qu'on a des équipes qui ont mené au score, qui à la longue se sont fait remonter, et ça inversement c'est plus difficile en fait qu'une grosse formation européenne par exemple se fasse piéger, quoi. Et qu'une fois qu'elle mène au score, elle a la malice, l'expérience, une capacité à gérer ses efforts bien plus importante, qui permet de passer un tour sans être forcément plus au-dessus ou intrinsèquement bien meilleur que son adversaire. Donc le foot africain progresse, mais c'est palier par palier. Il manque quand même encore quelque chose, mais une exception.
0: Voilà, donc pour les explications, la lecture de l'un des consultants de l'autre match sur Média, Valentin Paolozzi, bien entendu, eh bien, la déception de l'absence de l'Italie qui n'a pas réussi à se qualifier pour la Coupe du Monde pour la 3e fois d'affilée, la sélection italienne qui vous le savez, a été championne du monde à 4 reprises.

0: le même nombre de points, le même nombre de titres que la sélection allemande. Eh bien, justement, si l'Italie n'a pas réussi à se qualifier pour la Coupe du Monde, eh bien, l'Allemagne a été éliminée, l'Allemagne a été sortie donc. Il y a également l'élimination des Pays-Bas. Et ça fait gros bruit en Europe, parce que les Pays-Bas et l'Allemagne, eh bien, ce sont deux équipes des poids lourds du football mondial. L'Allemagne, même si les Pays-Bas n'ont jamais été champions du monde, les Pays-Bas qui ont joué de malchance parce qu'ils ont eu trois finales perdues. La première, c'était en 1974, c'était face à la sélection allemande. La deuxième finale, quatre ans plus tard, face à un autre pays organisateur, parce que 74, l'Allemagne à domicile. Ensuite, l'Argentine à domicile. Donc c'était en 1978, l'Argentine d'un certain Kempes. Et puis, autre défaite, c'était en 2010 face à l'Espagne. L'Espagne qui a remporté son seul trophée, sa seule Coupe du Monde, c'était en 2010. L'Espagne qui joue, eh bien vous le savez, ça sera face à l'Autriche aujourd'hui. L'un des chocs à suivre. Avant de refermer cette première partie, eh bien dans la presse canadienne, le futur adversaire du Maroc, eh bien on s'intéresse aux joueurs marocains qui ont brillé. La presse canadienne qui rappelle la prestation des Lions de l'Atlas lors de la dernière Coupe du Monde au Qatar avec cette place de demi-finaliste, et surtout le fait d'avoir terminé en tête de son groupe. Le Maroc, on le sait, avait fait match nul face à la Croatie. La Croatie avait battu la Belgique et ensuite avait battu la sélection canadienne pour terminer en tête avec 7 points. La suite, on la connaît, victoire face à l'Espagne, victoire face au Portugal avant d'atteindre les demi-finales. La presse qui rappelle, eh bien, certains joueurs de cette équipe du Maroc, a commencé par Yacine Bounou. La presse canadienne rappelle que Yacine Bounou est né au Canada, avant bien entendu de porter les couleurs du Wydad, avant d'aller en Espagne avec Saragosse, avec l'Atlético, avec Gironde. Et puis, vous le savez, en ce moment, Yacine Bounou, l'un des meilleurs à son poste, eh bien, porte les couleurs d'El Hilal en Arabie Saoudite. La presse canadienne parle également d'Ashraf Hakimi, le capitaine et champion d'Europe avec le Paris Saint-Germain, une véritable vedette dans son pays, eh bien, qui disent qu'il faut faire très attention avec Yacine Bounou, surtout Ashraf Hakimi, sans oublier Ismaël Sibari, qui vient de signer du côté du Bayern Munich, meilleur buteur de la sélection marocaine. Il a marqué à chaque match. Il y a eu l'ouverture face au Brésil. Il y a également ce but inscrit face à Haïti. Et également, il a été buteur lors de la dernière sortie avant cela, face à l'Écosse, déjà pour le seul but de la partie. Et il a été décisif lors de l'épreuve des tirs au but face aux Pays-Bas. C'est lui qui a transformé la dernière tentative et qui a permis donc à l'équipe du Maroc de l'emporter face aux Pays-Bas. Voilà donc pour cette première partie de l'autre match. Dans la deuxième, nous prendrons la direction de l'Angleterre pour retrouver Bruno Constant. Avec lui, on continuera à parler du football, bien entendu. La qualification de l'Angleterre, ça a été difficile. Et également, on s'intéresse aux sélections africaines, le point de vue de Bruno Constant. Et on s'intéressera également dans la deuxième partie au match, vous le savez, qui nous attendent aujourd'hui avec l'Espagne qui sera opposée à l'Autriche. Et également, il y a un autre match qui est intéressant et ça sera avec l'Algérie face à la Suisse. On rappelle également que l'équipe du Maroc, pour l'instant, est la seule sélection africaine qualifiée pour les huitièmes de finale. C'est fini pour cette première partie. On se retrouve juste après la synthèse de l'actualité. Eh bien, notre ami Martin est déjà là. Les détails, ça sera dans un instant.
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2: Avec vous, Martin Gibert, bonjour à tous. La Syrie, sous le choc après l'explosion qui a fait au moins 5 morts à Damas, un bilan provisoire du ministère de la Santé, 16 blessés sont également recensés. Selon les autorités, l'explosion survenue dans un café du centre de la capitale serait due à un engin explosif placé sur les lieux. Pour le moment, l'attaque n'a pas été revendiquée. Le bilan augmente encore au Liban malgré le cessez-le-feu acté avec Israël. Le nombre de victimes des frappes israéliennes depuis le 2 mars a atteint 4298 selon le ministère libanais de la Santé. Et Tel Aviv poursuit encore ses opérations aujourd'hui avec des bombardements sur les localités de Nabatieh, Beit Yaounet et Majdel Selem selon nos confrères de l'Orient le Jour. Volodymyr Zelensky met en garde, l'Ukraine ripostera assurément après les frappes russes sur Kiev cette nuit. Des attaques massives qui ont fait au moins 21 morts et les autorités craignent que le bilan ne s'alourdisse encore car les opérations de recherche et de sauvetage

0: tâches se poursuivent. Un entrepôt de la Croix-Rouge a d'ailleurs été détruit. 320 000 unités de matériel médical sont perdues, précise l'ONG. Le président ukrainien s'est rendu sur les lieux des bombardements. Il a notamment déclaré que l'Ukraine est pour une paix et une fin de la guerre juste et que tant qu'elle n'existe pas, il y aura des réponses justes. Jour de vote aujourd'hui en Algérie. Près de 24 millions d'électeurs sont appelés aux urnes pour les élections législatives. Des élections qui se passent dans un contexte particulier en raison de la loi 200 votée récemment. Une loi qui exclut toute personne soupçonnée de lien avec des milieux financiers douteux. Résultat, près de 3000 candidats sont écartés de ces élections. Une situation fustigée par l'opposition qui dénonce un texte de loi jugé trop large ainsi qu'un flou législatif. Elle craint notamment une baisse du taux de participation. Les résultats sont attendus dans la soirée. Au Maroc, de nouvelles mesures fiscales sont entrées en vigueur hier, rappelle la direction générale la direction générale des impôts. Les entreprises dont le chiffre d'affaires hors TVA dépasse les 500 millions de dirhams doivent désormais opérer la retenue à la source sur les produits de location immobilière. Et pour l'impôt sur le revenu, la retenue à la source doit aussi être faite concernant les produits de location versés à des personnes physiques et dont les revenus sont déterminés par le résultat net réel ou par le résultat net simplifié. Et on termine avec la Coupe du Monde et les affiches de la journée, à commencer par l'Espagne de Lamine Yamal qui se frotte à l'Autriche à 20h. Le Portugal de Cristiano Ronaldo lui affronte la Croatie de Lucas Modric, ce sera à minuit. Et pour les couches tard ou les lèvres tôt, l'Algérie fera face à la Suisse à 4h du matin. C'est la fin de cette synthèse. Merci de l'avoir suivi. Tout de suite, on va continuer à parler football et Coupe du Monde avec le véritable champion du monde, Hakim Tamim.
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8: La deuxième partie de l'autre match, eh bien, on continue à parler football et surtout Coupe du Monde. Le programme du jour, bien entendu, les principaux résultats enregistrés hier, la qualification ou l'élimination cruelle du Sénégal. On en a parlé largement dans la première partie, la participation africaine, les sélections qui ont été éliminées. 5 étaient en piste jusqu'à présent pour les 16e de finale. L'Afrique du Sud, la Côte d'Ivoire, le Sénégal et la RDC ont été éliminés. Seul le Maroc a su tirer son épingle du jeu pour l'instant, avant d'affronter le Canada. On en a parlé aussi, vous le savez, eh bien, il y a l'Algérie, il y a l'Égypte, il y a le Cap-Vert et le Ghana pour les autres représentants africains. On va parler de la qualification de l'Angleterre, de Harry Kane, de beaucoup de choses avec un monsieur qui ne connaît rien au football, qui n'aime pas le football d'ailleurs, il adore le bobsleigh sur gazon, c'est Bruno Constant qui est avec nous. Bonjour et bonsoir Bruno.
9: Bonsoir Hakim, quelle drôle de présentation.
8: Vous jouez un peu au football, Bruno ? À part la moto ?
9: Oui, depuis que j'ai 4 ans.
8: Ah bah c'est bien.
9: Et je joue encore.
8: Ah bah donc vous le savez, donc j'ai tout faux. Donc c'est quelqu'un de brillant au football et qui amène son expertise. Vous le savez, Bruno Constant, ça fait déjà quelques années avec nous sur Média. Bruno, avant de rentrer dans les détails, les sélections africaines, la qualification de l'Angleterre, peut-être quelques critiques touchant Tuchel, la prestation de Harry Kane, l'attaquant du Bayern Munich, auteur d'un doublé et autre chose bien sûr. Une impression d'une façon générale, la Coupe du Monde a commencé le 11 juin, on est le 2 juillet, vous avez des remarques où ça se passe très bien, c'est une bonne chose, le niveau, l'organisation, tout ça d'une façon générale, une image.
9: Ben, je me suis aperçu en fait que depuis le début de la Coupe du Monde, j'ai pas regardé tous les matchs, et ça c'est pas normal en fait. J'ai pas regardé tous les matchs parce qu'il y en avait trop, sur cette phase de poule, certains d'un niveau moyen, voire très faible. Et je trouve que ce qu'on nous impose avec cette Coupe du Monde, avec autant d'équipes, quelque part, ça dénature un petit peu la rareté de cette

0: compétition, de cette Coupe du Monde, où quand il y a une Coupe du Monde qui arrive tous les 4 ans, on a envie de regarder, de dévorer tous les matchs, peu importe l'heure, parce que c'est si rare. Et là, il y a tellement de matchs qu'on en devient un peu saturé. Et moi, je suis arrivé un peu à saturation sur cette phase de poule. Et je suis très heureux qu'on arrive enfin à la fin de ces 16e de finale, parce que même les 16e de finale, je les trouve très très longs. Et je suis un peu nostalgique de l'ancien format. Même si ça est en train de rétablir, je trouve, une anomalie, c'est que les équipes africaines devraient être beaucoup plus représentées, en tout cas dans le précédent format, parce qu'ils ont largement le niveau de cette Coupe du Monde et ils ont surtout, pour la plupart, un niveau supérieur à des équipes européennes ou d'Amérique centrale ou d'Asie. Et je trouve que c'est pour moi l'une des grandes réussites, même si il y aura peut-être peu d'équipes qualifiées africaines en huitième de finale. Je trouve qu'elles sont en train de monter leur niveau. On l'a vu avec la RDC face à l'Angleterre, on l'a vu avec la Côte d'Ivoire, le Sénégal certes éliminé, mais ça reste une place forte. Et je trouve qu'elle conforte en tout cas l'idée que les équipes africaines sont en train de monter en puissance sur l'échiquier mondial.
1: C'est ce que nous disait tout à l'heure dans la première partie Valentin Paolozzi qui parlait d'un nivellement par le haut et justement il a fait la comparaison avec les sélections asiatiques. Justement, vous avez évoqué ce match Angleterre-RDC et c'est la sélection congolaise qui a pris l'avantage. Il a fallu un grand Harry Kane pour éviter la grosse surprise côté anglais parce que l'Angleterre arrive avec, on va pas dire le statut de grand favori, mais en tout cas, c'est une équipe capable de rivaliser avec les meilleurs, d'autant plus qu'il y a le vécu de ces dernières années, il y a la composition des joueurs. Qu'est-ce que vous en pensez de cette qualification, les difficultés, et qu'est-ce que dit la presse anglaise après cette rencontre, Valentin? Plus dur, pardon, Bruno.
0: La qualification déjà sur l'ensemble du match, elle est méritée puisque l'Angleterre s'est créé énormément d'occasions. Ils sont tombés sur un gardien, Mpanzi, en état de grâce, qui a fait un match absolument fantastique. Il réalise 3, 4, 5 arrêts absolument énormes. Lui qui est seulement remplaçant, au Havre. Mais c'est vrai que ça s'est très mal embarqué pour les Anglais. Avec cette ouverture du score concédée très tôt sur ce but de Sipanga qui est magnifique, mais sur cette accumulation d'erreurs défensives sur une même action, on avait un petit goût d'Euro 2024 et c'est un petit peu ce qui ressort de la presse anglaise, un petit goût d'Euro 2024, huitième de finale face à la Slovaquie où l'Angleterre est menée très tôt dans le match, a du mal à revenir et arrache et la victoire et la qualification dans le temps additionnel. Et c'est un petit peu ce qu'on a retrouvé avec Harry Kane qui marque ses deux buts dans le dernier quart d'heure, où franchement on s'est dit mais c'est plus un soulagement que de la joie et du bonheur. Et franchement on est passé pas loin du fiasco retentissant de l'élimination anglaise dès les 16e face à une équipe, avec tout le respect que j'ai pour la RDC, parce qu'ils ont montré beaucoup de qualités, ils ont été héroïques, mais l'Angleterre était favorite, elle devait passer sans trembler. Et quelque part, on sait que Thomas Tuchel adore Harry Kane, qu'il a construit l'équipe autour de lui, mais on peut s'apercevoir qu'Harry Kane aime aussi beaucoup Thomas Tuchel, parce que tout simplement, il a sauvé son job. S'il ne marque pas cette égalisation dans le dernier quart d'heure, je pense que Thomas Tuchel ne sort pas indemne de ce fiasco, qui aurait été un fiasco, élimination dès les 16e, c'est pas du tout le rang de l'équipe d'Angleterre, qui vise à minima, je dis bien à minima, la finale, hein. On est de l'objectif, même si ils sont peut-être pas parmi les trois grands favoris de cette Coupe du Monde. L'objectif est clair, c'est de gagner la Coupe du Monde, mais au minima d'aller chercher cette finale. Donc il y a eu, voilà, ça a tremblé beaucoup en Angleterre. Et puis évidemment, on souligne après la performance d'Harry Kane avec ce doublé dans un moment important. C'est lui qui sauve l'Angleterre, qui sauve son entraîneur. Et je crois qu'avec ces deux buts, il a enfin touché du doigt le statut de superstar du football mondial. Quelque chose qu'on lui a un peu refusé depuis quelques années, même s'il marquait déjà beaucoup de buts à Tottenham, c'était un club qui ne gagnait pas de trophées. Avec l'équipe d'Angleterre, on restait toujours un peu sur notre faim avec Harry Kane parce qu'il ne répondait pas, il ne délivrait pas dans les grands moments importants de la sélection. Il arrivait souvent fatigué dans les grands tournois. Et je trouve qu'il est en train de prendre vraiment ses responsabilités depuis le début de cette Coupe du Monde, puisqu'on parle beaucoup d'Mbappé, de Messi, d'Haaland qui marquent beaucoup de buts, mais Harry Kane est dans la roue avec ses 5 réalisations.
1: 5 réalisations, 13 buts en Coupe du Monde quand même, et il a participé à 16 buts, bien entendu, 13 réalisations, 3 passes décisives depuis le Mondial 2018, juste à titre de
0: Et
1: comparaison.
0: 72 buts.
1: Voilà.
0: Pardon Kim, je te coupe, et 72 buts cette saison, club et sélection confondus.

0: C'est des statistiques hors normes. C'est des statistiques dignes d'un Cristiano Ronaldo ou d'un Lionel Messi. Et c'est là la place aujourd'hui d'Harry Kane sur cette saison dans le panorama du football mondial. Et il faut le dire, il faut le répéter. Pour moi, c'est le plus grand avant-centre à l'heure actuelle. Je parle bien avant-centre. Pour moi, Mbappé n'est pas un avant-centre. Mais c'est le plus grand attaquant et le plus grand avant-centre aujourd'hui. Et c'est enfin ça qui touche du doigt. Et c'est ce qu'apprécie aujourd'hui, en tout cas, et ce que soulève la presse anglaise aujourd'hui.
1: 32 ans, est-ce qu'on peut avoir des regrets? Il est resté un peu longtemps à Tottenham, je sais pas, c'est une impression, parce que
0: Oui.
1: peut-être pour les titres, pour le palmarès et également pour son épanouissement, je ne sais pas, on ne le saura jamais, mais en tout cas j'ai l'impression que s'il avait quitté Tottenham, qui est
0: Oui,
1: une bonne équipe quand
0: oui.
1: même, je pense qu'il aurait brillé ou bien un palmarès, il aurait eu un palmarès bien plus rempli.
0: Ouais, moi je suis totalement d'accord. Il était trop fidèle avec son club de Tottenham, qui lui a donné sa chance. Et c'est tout à l'image d'ailleurs d'Harry Kane, qui est ce qu'on appelle un mec bien, un gentleman, qui a pas voulu se fâcher avec son club. À un moment donné, il était allé au bras de fer, il aurait pu rejoindre le Manchester City de Pep Guardiola, qui le voulait absolument. Et il aurait eu des titres en première ligue avec City. Il aurait peut-être même gagné la Ligue des Champions à la place d'Haaland, puisque un an après, City va chercher Haaland à Dortmund. Ouais, moi je suis d'accord. Il est parti. Même quand Benzema quitte le Real Madrid, personne n'a compris pourquoi Florentino Pérez n'a pas été chercher Harry Kane, parce que c'était le remplaçant idoine pour continuer à porter le Real Madrid, et il n'aurait pas fait tâche au Real Madrid. Donc ouais, il y a parfois des choix de carrière qui sont pas bons, ou des timings de changement de club qui se font pas au bon moment, et il en a pâti un petit peu. Ouais. Il a 32 ans, mais c'est un joueur qui, à mon avis, pourra continuer jusqu'à facilement 35-36 ans, parce que c'est un travailleur, un professionnel assez incroyable. Je pense qu'il lui reste pas mal d'années au plus haut niveau.
1: Voilà, donc Harry Kane, l'international, l'attaquant anglais qui évolue au Bayern Munich. Et la saison prochaine, vous le savez, en parlant du Bayern Munich, il aura à ses côtés un certain Ismaïl Saïbari, meilleur buteur de l'équipe du Maroc pour l'instant. Vous le savez, il a marqué lors des trois matchs de la phase de poule contre le Brésil, face à l'Écosse et également face à Haïti. Et c'est lui qui a transformé la dernière tentative, le dernier tir au but qui a permis au Maroc de se qualifier aux dépens des Pays-Bas. On va revenir rapidement sur le match d'hier. Qu'est-ce qu'il y a eu? Parce que on a posé la question tout à l'heure à Valentin. Qu'est-ce qu'a manqué à cette sélection de la RDC? Parce qu'il y a eu l'avantage, il y a eu également un ballon qui a touché le montant. Et c'est quasiment le même scénario avec les autres sélections, que ce soit l'Afrique du Sud, que ce soit la Côte d'Ivoire, qui ont été éliminées jusqu'à présent pour le football africain. Et tout à l'heure, Valentin nous disait, c'est peut-être la mauvaise gestion des émotions et également des temps forts de ces sélections africaines qui montent en puissance.
0: Ouais, c'est peut-être un manque d'expérience dans les moments importants, dans la gestion des matchs. On peut penser ça assez fortement du Sénégal, et pourtant le Sénégal, moi je trouve, manque pas d'expérience. Ils avaient déjà disputé la dernière Coupe du Monde. Ils font cette finale, ils vont en finale de la CAN, dont on ne sait pas encore qui est le vainqueur, mais en tout cas ils étaient en finale et ils faisaient partie des favoris, un statut qu'ils ont assumé. La Côte d'Ivoire, moi je la voyais tellement belle, je trouve que c'est une super équipe. La Côte d'Ivoire, il manque pas grand-chose. La RDC, ils font un parcours fantastique. La RDC, ils ont tenu tête à des grosses nations, avec, je trouve, dans le jeu, beaucoup de courage. L'entame de match que fait la RDC hier face à l'Angleterre, c'est bluffant en fait, parce que ils jouent pas comme une petite équipe. Ils assument le fait d'aller chercher leur chance, d'aller provoquer l'Angleterre et d'aller marquer ce premier but qui est mérité. Après, on est un peu rattrapé par le, on va dire, le niveau des groupes en général, on dit les groupes de la sélection. Quand l'Angleterre peut faire rentrer Bukayo Saka et Anthony Gordon à l'heure de jeu, bah forcément ça fait des différences énormes, parce que la RDC peut pas répondre. La RDC, c'est un peu l'antichambre de la Première Ligue, hein. La grande partie de son 11, par exemple, est composée de joueurs qui évoluent en Première Ligue, dans des clubs moyens ou comme Newcastle pour Youan Wissa. Et puis après, il y a des moments déterminants. Le Sénégal contre la Belgique, ils ont une balle de 3-0. Ils ont un contre qu'ils auraient pu mieux gérer à 2-1. La RDC, il y a cette balle de 2-0 qui atterrit sur le poteau. C'est des moments importants du match qui sont pas saisis. Et c'est dans ces moments-là, c'est souvent les grands joueurs qui font la différence, ou des grands joueurs qui ont un peu plus d'expérience. Et peut-être que c'est juste ça qui manque. Mais c'est rien. C'est pas grand-chose. Et plus les équipes africaines disputeront la Coupe du Monde, plus ils auront cette expérience-là et dans les moments importants, ils seront capables de...

0: de faire chuter des grandes nations européennes ou mondiales.
1: Eh bien, hier, à l'issue du match entre la Belgique et le Sénégal, le sélectionneur des Diables Rouges, Rudy Garcia, a eu quelques déclarations qui ont été, on va pas dire mal interprétées, mais mal perçues. Est-ce que c'est l'émotion? Est-ce que c'est de la maladresse de la part du technicien français hier, Bruno?
0: Moi, je trouve que c'est un manque d'élégance déjà, parce que il devrait davantage se concentrer sur la qualification de son équipe, qui, on va être honnête, c'est un miracle. Ils sont menés 2-0, ils sont à l'agonie complète. Ils n'arrivent pas à forcer le verrou aux Sénégalais. Ils sont dominés dans les débats, dans les duels, dans la vitesse, dans les occasions, et ils arrivent à renverser dans parfois des choses qui sont inexplicables dans les rencontres de foot. C'est que quand vous êtes mené 2-0 et que vous marquez et vous revenez à 2-1. Et ça, pour le coup, Rudy Garcia le dit, ça change l'atmosphère du tout au tout, en fait. L'équipe qui avait peur d'être éliminée retrouve de la confiance, et l'équipe qui menait 2-0, bah, tout d'un coup, est un peu parsemée de doutes, et elle peut craquer. Après, je trouve que ces déclarations manquent également de respect pour le Sénégal. J'ai pas compris ce qu'il veut dire, et j'espère ne pas avoir compris quand il dit que ces équipes-là perdent leur structure quand elles mènent 2-0. Je ne sais pas ce que ça veut dire. Est-ce qu'ils ciblaient les équipes africaines? Ça veut dire quoi, ces équipes-là? Ça veut rien dire, en fait. Et c'est marrant d'ailleurs, c'est que Opta a sorti une statistique sur Rudy Garcia, qui est le seul entraîneur dans l'histoire de la Ligue 1 à avoir mené 3 fois 2-0 et avoir perdu après avoir mené 2-0. Donc ça montre bien que ça peut arriver à tout le monde, et que dans cette leçon qu'il a voulu un peu donner au Sénégal, bah, il ferait mieux de regarder ce que lui a fait dans son passé, parce que lui est passé par là, et que parfois c'est comme ça, et parfois c'est inexplicable, on perd des matchs qu'on aurait dû gagner, et lui a traversé ça, et je trouve qu'il a manqué d'élégance et de respect à un moment où son équipe était qualifiée, et là où il aurait dû être davantage positif vis-à-vis de la chance d'être qualifié et de respecter un peu plus son adversaire.
1: Voilà, donc pour cette sortie maladroite de la part du technicien français. Juste un dernier mot, comme ça on va s'intéresser au match de ce soir. Il y a l'Espagne qui affronte l'Autriche, le Portugal contre la Croatie notamment. On rappelle que les États-Unis, l'équipe belge, eh bien l'Angleterre, eh bien se sont qualifiés hier pour les huitièmes de finale. La prochaine sortie pour les Anglais, ça sera le Mexique, le pays organisateur. Comment on voit cette sortie en Angleterre, d'autant plus qu'il y a eu quelques critiques sur touchant hier le sélectionneur Tuchel, Bruno.
0: C'est un énorme défi. C'est pas un piège, l'Angleterre-Mexique, c'est un énorme défi, parce que le Mexique, à Mexico City et surtout au stade Azteca, a des statistiques invraisemblables, invraisemblables. C'est 2 défaites en 89 matchs. C'est juste incroyable. Ils ont montré face à l'Équateur, notamment en première période, qu'ils pouvaient atteindre un niveau exceptionnel. Ils sont portés par 80 000 personnes. Ils sont chez eux. Ils jouent cette Coupe du Monde à domicile. Et si l'Angleterre joue comme elle a joué les 2 ou 3 derniers matchs, face au Ghana, au Panama, à la RDC, ben l'Angleterre s'arrêtera en huitième de finale. Il va falloir être très courageux. Il va falloir être très solide dans les têtes. En plus, la rencontre se joue en altitude, à 1 800 mètres. Et ça, c'est vraiment un souci pour toutes les équipes qui jouent en altitude, qui sont pas habituées. C'est déjà arrivé, notamment lors de la Coupe du Monde 70, puis en 86, que l'Angleterre joue dans ce stade, et en avait vraiment souffert de cette altitude, de la chaleur. Donc ça peut avoir une influence sur la rencontre, et il faudra que l'Angleterre soit beaucoup plus solide défensivement. Et là, évidemment, ça rejoint un petit peu les débats et les critiques, en tout cas les premières critiques qui ont touché Thomas Tuchel, c'est sur ses choix dans la composition de sa liste, le fait que Jay Spence, sur le but de la RDC, soit impliqué. Lui qui joue habituellement latéral gauche à Tottenham et qui a dû dépanner à droite, puisque le premier choix latéral droit, Rhys James, est blessé, parce que le deuxième choix, Livramento, est blessé et forfait déjà pour la suite de la Coupe du Monde. On a un peu l'impression que Thomas Tuchel a fait du bricolage avec sa défense, que c'est le talon d'Achille de cette équipe, et que quand on pense qu'Alexander-Arnold est en vacances alors qu'il joue au Real Madrid, même s'il n'a pas fait une grande saison, c'est un joueur d'expérience qui a gagné des titres majeurs avec Liverpool, c'est quand même fou qu'il soit en vacances à regarder la Coupe du Monde à la télévision, alors qu'on fait jouer un défenseur Spence qui a passé toute sa saison à jouer la relégation, en tout cas le maintien, avec son club de Tottenham. Donc l'équipe d'Angleterre est prévenue, Thomas Tuchel est prévenu, il est passé très très près d'un fiasco monumental face à la RDC, et il faudra

0: pas que ça arrive face au Mexique.
1: Et ben voilà, donc on suivra les matchs des huitièmes de finale Angleterre-Mexique parmi les affiches donc à suivre ce soir. Rapidement, Bruno, Espagne-Autriche, Croatie-Portugal, qu'est-ce que vous voyez dans ces confrontations européennes?
0: Ben pour l'Espagne, je pense que le niveau de l'Espagne est ultra dépendante de l'état de forme de Lamine Yamal, parce que voilà, on l'avait vu à l'Euro, c'est lui et Nico Williams qui ont transformé cette équipe, et De La Fuente quand il a fait basculer cette équipe vers une équipe qui a dominé l'Euro 2024, c'est quand il a intégré ces deux joueurs sur les côtés et que sans eux, eh ben l'Espagne n'est plus tout à fait l'Espagne. Et puis Portugal-Croatie, bah ça a quand même ça a la gueule d'un quart de finale, voire d'une demi-finale de Coupe du Monde. C'est deux équipes énormes qui ont une expérience extraordinaire. Et le mauvais parcours du Portugal en phase de poule, bah, les oblige à affronter la Croatie dès les 16e de finale avec peut-être un fiasco monumental. Et on a vu avec l'élimination de l'Allemagne, on a vu avec l'Angleterre qui s'est extirpée dans le dernier quart d'heure face à la RDC, que les grandes nations sont pas épargnées si on joue pas au niveau qui est attendu. Et la Croatie, même si elle est vieillissante, un peu plus tous les 4 ans, bah elle a une expérience énorme et elle est capable de se sortir de ce type de match. Donc le Portugal, pour moi, est au bord du précipice. Et s'ils veulent vraiment pas tomber dans ce fiasco qui les attend, il va falloir délivrer un match exceptionnel avec un Ronaldo qui soit parfaitement intégré au collectif. Est-ce qu'ils en sont capables face à une grande nation? On l'a pas vu, moi je l'ai pas vu face à la Colombie et je suis un peu inquiet pour eux.
1: Eh bien, bien entendu, il y a une sélection. On en a parlé avant le début du tournoi. Ça se confirme, même si, pour l'instant, eh bien, on n'a pas encore ce match référence des adversaires à sa portée. Mais en tout cas, l'équipe a fait forte impression. C'est l'équipe de France et son attaque de feu des joueurs de classe mondiale. Vous êtes d'accord ou pas du tout? En partie, pour l'équipe de France, on a l'impression que les matchs de poule, et même face à la Suède, l'équipe de France n'a pas eu à se déployer, Bruno.
0: Ouais, c'est le sentiment qu'ils sont un peu au-dessus de cette Coupe du Monde. En tout cas, ils sont poussés comme tels par de plus en plus de monde et notamment des grands noms de ce sport, puisque même Zlatan Ibrahimovic a dit que cette équipe était effrayante et qu'elle lui faisait peur. Moi, je l'avais dit dès le début de la Coupe du Monde, quand on a une telle attaque, un tel vivier offensif qu'aucune autre équipe au monde n'a, on doit aller au bout et on doit survoler cette Coupe du Monde. Et c'est en train de se confirmer quand on réunit au sein de sa même attaque le Ballon d'Or Dembélé, le peut-être futur Ballon d'Or Michael Olise et Mbappé, qui est un homme en mission à chaque Coupe du Monde. Je vois pas ce qui peut les arrêter. Après, je trouve qu'on va un peu vite dans le sens où l'équipe de France a battu qui, en fait, depuis le début de la Coupe du Monde? Le Sénégal, certes, mais qui est déjà tombé dès les 16e. Et en première période, face au Sénégal, la France était en grande difficulté. Ensuite, ils ont affronté l'Irak, l'équipe B de Norvège, qui a fait tourner l'effectif, et une équipe de Suède, qui, pour moi, ne méritait même pas d'être à la Coupe du Monde, puisqu'ils avaient eu un parcours catastrophique, dernier de leur groupe, en qualification sur la zone Europe. Donc, pour l'instant, ils ont affronté personne. Je suis pas sûr que le Paraguay puissent offrir autant de résistance qu'ils l'ont fait face à l'Allemagne, qui était une équipe pour moi déjà en déliquescence, en tout cas en grande difficulté, et qu'il faudra peut-être attendre le quart de finale face au Maroc, en espérant que ce soit le Maroc, pour affronter une grande nation de mondiale. Et là, on verra ce que vaut vraiment cette équipe de France, et notamment sur l'équilibre défensif, qui pose quand même quelques doutes depuis le début de la compétition.
1: Parler du Maroc, et justement, il va falloir être très concentré face au Canada parce que tout le monde voit le Maroc battre le Canada. Et pourtant, ça ne sera pas facile. C'est samedi prochain à partir de 18h. L'équipe du Maroc, on le sait, pour l'instant, réussit une belle Coupe du Monde, la confirmation de celle du Qatar. Mais le Canada, si le Maroc, eh bien, passe le Canada et la France passe le Paraguay, eh bien, il y aura des retrouvailles. Mais ça sera très difficile pour les Lions de l'Atlas.
0: On a tous envie de le voir, hein, ce match.
1: Oui, mais il faut l'arrêter à la première mi-temps. Directement passer au tir au but. Merci beaucoup, Bruno, pour toutes ces précisions.
0: Avec plaisir, à très bientôt.
1: Merci Bruno. Avant de rendre l'antenne rapidement, parce qu'il y a le match Autriche-Espagne qui se profile à l'horizon, je vous propose d'écouter ce que nous disait hier l'un des consultants de l'autre match, Nicolas.

0: Avila, ce qui suit le football espagnol à propos de cette affiche.
1: Ce qu'il faut se dire quand même, c'est que cette Autriche-là, elle l'a démontré, et on a encore en mémoire le match face à l'Algérie qui était absolument incroyable en termes de scénario. C'est l'Autriche. Mais c'est l'Autriche en mode Rangnick. C'est-à-dire que c'est vraiment, Ralf Rangnick, il a vraiment choisi d'aller là-bas. Il avait pas mal de propositions, notamment de clubs et des gros clubs où aller entraîner. Et lui, il voulait mettre un projet de jeu au sein d'une équipe nationale. Ce qui peut paraître fou parce que on se dit finalement, une sélection, c'est difficile. On travaille pas au quotidien avec les joueurs. Mais lui, il a un rôle d'espèce de super sélectionneur à moitié DTN où il a mis en place toute une stratégie, de philosophique finalement au sein de la Fédération Autrichienne de Football. Et ça se retrouve en équipe première. C'est-à-dire qu'il arrive à inculquer ça à des joueurs quand même d'expérience, hein, trentenaires voire au-delà, qui sont des joueurs qui ont une habitude en club, qui ont une façon de jouer. Je suis assez curieux de voir comment ce match va se dérouler. J'imagine pas l'Autriche avoir le ballon, mais j'imagine pas l'Autriche pour autant vouloir se faire balader dans tous les sens. Ce qui sera peut-être le cas, mais ce sera vraiment subi de leur part. C'est une équipe qui aime aussi avoir le jeu, qui a des bons joueurs de ballon. Même Alaba, qui est un défenseur, c'est un très beau joueur de ballon. Je doute qu'ils veuillent rivaliser avec l'Espagne en termes de possession de balle. Mais pour le coup, et compte tenu de l'intelligence tactique et technique de Rangnick, ils vont certainement essayer de placer des contres contre l'Espagne. Et on sait que l'un des maux que peut avoir cette Espagne-là, parfois, c'est le fait d'avoir ce ballon et de pouvoir contenir les offensives adverses, qu'ils ont très bien fait jusqu'ici. Après, faut voir face à qui ils ont joué aussi les Espagnols. Donc, face au Cap-Vert, ils ont eu du mal à contourner un bloc très bas, mais il n'y a pas vraiment eu d'occasion capverdienne à part une tête à la toute fin du match. Donc, ça va être intéressant à voir quand même. L'Espagne part quand même largement favorite. Je disais même des interviews de consultants espagnols qui disaient, mais si l'Espagne gagne pas ce 16e de finale face à l'Autriche, mais ce sera un tremblement de terre. Ce serait une catastrophe pour le football espagnol. Et c'est vrai que même si c'est Rangnick le sélectionneur, même s'il y a plein de bons joueurs dans cette sélection autrichienne, si l'Espagne se fait sortir, ce sera effectivement un drame pour la Roja.
0: Nicolas Avilas, l'un des consultants de l'autre match sur Média. Avant de rendre l'antenne, je décline le programme d'aujourd'hui. 20h, l'Espagne qui affronte l'Autriche, la suite des 16e de finale bien sûr. À minuit, le Portugal face à la Croatie. Et à 4h du matin, la Suisse face à l'Algérie. Voilà pour le programme à suivre. On rappelle également qu'au Maroc, la Botola Pro inuit la avant-dernière journée qui pourrait consacrer le Mas de Fès, mais ce n'est pas encore sûr. C'est la fin de cette édition. Merci de votre fidélité. Bonne continuation à l'écoute de Média.

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1: Avec vous, Martin Gibert, bonjour à tous. La Syrie, sous le choc après l'explosion qui a fait au moins 5 morts à Damas, un bilan provisoire du ministère de la Santé, 16 blessés sont également recensés. Selon les autorités, l'explosion survenue dans un café du centre de la capitale serait due à un engin explosif placé sur les lieux. Pour le moment, l'attaque n'a pas été revendiquée. Le bilan augmente encore au Liban malgré le cessez-le-feu acté avec Israël. Le nombre de victimes des frappes israéliennes depuis le 2 mars a atteint 4298 selon le ministère libanais de la Santé. Et Tel Aviv poursuit encore ses opérations aujourd'hui avec des bombardements sur les localités de Nabatieh, Beit Yaounet et Majd El Selem selon nos confrères de l'Orient le jour. Volodymyr Zelensky met en garde, l'Ukraine ripostera assurément après les frappes russes sur Kiev cette nuit. Des attaques massives qui ont fait au moins 21 morts et les autorités craignent que le bilan ne s'alourdisse encore car les opérations de recherche et de sauvetage se poursuivent. Un entrepôt de la Croix-Rouge a d'ailleurs été détruit. 320 000 unités de matériel médical sont perdues, précise l'ONG. Et le président ukrainien s'est rendu sur les lieux des bombardements. Il a notamment déclaré que l'Ukraine est pour une paix et une fin de la guerre juste. Et que tant qu'elle n'existe pas, il y aura des réponses justes. Jour de vote aujourd'hui en Algérie. Près de 24 millions d'électeurs sont appelés aux urnes pour les élections législatives. Des élections qui se passent dans un contexte particulier en raison de la loi 200 votée récemment. Une loi qui exclut toute personne soupçonnée de lien avec

Les entreprises dont le chiffre d'affaires hors TVA dépasse les 500 millions de dirhams doivent désormais opérer la retenue à la source sur les produits de location immobilière. Et pour l'impôt sur le revenu, la retenue à la source doit aussi être faite concernant les produits de location versés à des personnes physiques et dont les revenus sont déterminés par le résultat net réel ou par le résultat net simplifié. Et on termine avec la Coupe du Monde et les affiches de la journée, à commencer par l'Espagne de Lamine Yamal qui se frotte à l'Autriche à 20h. Le Portugal de Cristiano Ronaldo lui affronte la Croatie de Lucas Modric, ce sera à minuit. Et pour les couches tard ou les lève-tôt, l'Algérie fera face à la Suisse à 4h du matin.

Ravie de vous retrouver sur Médias pour On Fusionne. Une petite heure à passer ensemble en musique, bonne humeur. Et on y va sans plus tarder. On commence très fort avec Lacrim pour Baba Dawi Ali, une réussite 100%, vraiment, Lacrim qui a su, eh bien, mettre en filigrane, eh bien, son univers musical, son ADN musical, tout en restant fidèle à l'original. Très, très joli équilibre pour cette fusion.

On commence très très fort aujourd'hui dans Fusionner ça va, rester très fort. Saint-Levant, Yassabah El Ward, très bel hommage à la musique classique orientale de la douceur. Juste après Shirin Lajmi pour Kitchoufni, Maha Rirek, un morceau un peu plus péchu, très fusion. Très bonne écoute à tous.

Lejmi qui chauffe ma Rirek. Restez avec nous sur Midi 1 tout de suite. Capture le Maroc avec Neta El Khayam qui est revenue dans son pays natal, le Maroc, pour eh bien, proposer une fusion de Hakamama, mais pas que, puisqu'elle est restée pas mal de temps au Maroc. Je vous laisse découvrir cette très belle réécriture musicale. Et juste après, Ihab Tawfiq pour Allah Alek qui est cédé. Et cette fois-ci, c'est la Afro House qui vient se greffer à ces teams. Très bonne écoute à tous et à tout de suite.

Allah Alek Yassidi, façon Afro House, Ihab, Taufir, ravi de vous retrouver sur Média pour On Fusion tout de suite, un peu plus classique peut-être, Feruz, Ana Li Habibi, et c'est Willa qui vient eh bien, habiller le tout avec une électro mid-tempo très chaude, très enrobante. Très bonne écoute à tous et à tout de suite.

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1: Avec vous, Martin Gibert, bonjour à tous. La Syrie sous le choc après l'explosion qui a fait 5 morts à Damas, un bilan provisoire du ministère de la Santé. 16 blessés sont également recensés. Selon les autorités, l'explosion survenue dans un café du centre de la capitale serait due à un engin explosif placé sur les lieux. Pour le moment, l'attaque n'a pas été revendiquée. À Gaza, le déblaiement des débris devrait prendre 140 ans. C'est l'estimation faite par l'ONU en prenant en compte le rythme actuel. Plus de 80% des bâtiments de l'enclave palestinienne sont détruits depuis octobre 2023. 68 millions de tonnes de décombres sont estimées. Cela correspond à 11 pyramides de Gizeh. Seuls 0,5% ont été déblayés pour le moment. 50,22 milliards de dirhams, c'est le montant atteint par les transferts de fonds effectués par les Marocains résidant à l'étranger à la fin mai 2026. Un nombre en hausse puisqu'il était de 46,16 milliards à la même période l'année dernière. De quoi souligner l'importance de la diaspora et des MRE dans l'économie nationale. En Tunisie, la situation de Mourad Azeridi inquiète la France. Le journaliste franco-tunisien est toujours emprisonné à Tunis pour malversation financière présumée. Il a récemment été condamné en appel à 3 ans et demi de prison. L'ambassade de France à Tunis affirme être pleinement mobilisée pour venir en aide aux journalistes. Son porte-parole assure que la France effectue plusieurs démarches pour que les droits de Mourad Azeridi soient respectés et qu'un dialogue est toujours maintenu avec les autorités tunisiennes. Le Nigeria, en proie à l'insécurité alimentaire, l'alerte est lancée par le Programme alimentaire mondial. Le nord du pays est particulièrement concerné en raison des violences qui frappent cette région. La double insécurité provoquée à la fois par les attaques terroristes et par les bandes criminelles locales provoque cette insécurité.

0: alimentaire qui concerne aujourd'hui plus de 3 millions de personnes. La PAM met l'accent notamment sur l'extension de cette crise et de la violence qui force les agriculteurs à quitter leurs terres et qui limite l'accès humanitaire. Et par ailleurs, 48 personnes sont mortes hier dans des affrontements entre éleveurs et agriculteurs dans l'état du Niger, information rapportée ce matin par les autorités locales. Toujours sur notre continent, l'ONU annonce qu'elle va fermer son bureau des droits de l'homme au Burkina Faso d'ici le 30 novembre. Une annonce qui intervient trois mois après la suspension du bureau onusien par les autorités burkinabèses. Le haut commissaire des Nations Unies dit regretter cette décision des autorités malgré les discussions menées entre les deux parties. Et on termine avec un mot sur la Coupe du Monde, bien sûr, et les affiches de la journée, à commencer par l'Espagne de Lamine Yamal qui se frotte à l'Autriche à 20h. Le Portugal de Cristiano Ronaldo lui affronte la Croatie de Lucas Modric à minuit. Et pour les couche-tards ou les leftos, l'Algérie fera face à la Suisse. Ce sera à 4h du matin. C'est la fin de cette synthèse. Merci de l'avoir suivi. Tout de suite, retrouvez Amna dans On Fusionne.
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1: Ravie de vous retrouver sur Medien pour la deuxième partie de On fusionne. Et on commence très fort avec le prince du rail, Medou, qui a décidé eh bien, de déconstruire et de reconstruire cet hymne Nebke à la Zahri tout en gardant l'âme rail de l'original. Et juste après, Tipsaoul, Hiya Hiya, Hamdawiya, très éthérée, très enrobante, façon remix, à tout de suite.

Rhea. Rhea, un morceau très festif. Dès qu'on l'écoute, eh bien, on a envie de faire la fête, surtout quand il pisse out. N'est pas loin. Tout de suite, Halim Yousfi. Heureusement qu'il a fait ce morceau, Win. Et c'est avec DJ Sacha. Énorme. Vraiment énorme, énorme morceau avec une fusion complexe, taillée sur mesure, qui s'inspire plein de sous-genres de la musique marocaine. Et juste après, Fatmat Prod pour El Habib El Habib. Un monument également de la musique marocaine. Très bonne écoute à tous.

Habib El Habib, Batman Prod pour vous servir. Tout de suite, Sting, Desert Rose, façon cover, remix. On ne sait pas trop comment définir ce morceau. Moi, j'irais plus que c'est un remix très solaire. On écoute. Et juste après, Lama Piano qui s'invite aujourd'hui on fusionne pour Ruby. Eh oui, je pense que ça va parler à pas mal d'entre vous. Je ne vous dis rien, je vous laisse écouter, on se retrouve juste après.

c'est Ruby, bien sûr. Énorme morceau, énorme tube, succès, qui a marqué toute une génération et qui revient d'ailleurs, tellement ce morceau est intemporel. Et c'est Abby à ma piano lui va à merveille. Et avant de nous quitter, en nous quittant d'ailleurs, Chapralat Cheikh Harmiti. Allez, les pionniers, Ntag Damio Anaurak et Shabba façon mash-up fusion. Très bonne écoute à tous, très bonne suite des programmes. Je vous rappelle que dans un instant, retour de l'information, de la hassad. Pour l'heure, on finit en beauté, en apothéose, en musique. Merci mille fois d'avoir été avec nous et à demain, sans faute.

0: Ravi de vous retrouver pour ce nouveau carrefour de la soirée. J'espère que tout se passe à merveille pour vous. Au programme aujourd'hui, l'invité de la rédaction, sans oublier l'image du jour ou encore la chronique du grand journal Histoire du Légende avec Hakim Tamim. Une minute pour comprendre, signé Pierre Boussel. On n'oublie pas Story Echo avec Omar Baldé, bien sûr, le magazine Afrique Hebdo, signé Pape Diouf, et la chronique d'actualité qui nous emmène ce soir aux États-Unis. Retrouvez notre correspondant Edouard Maille. Voilà donc pour le programme de ce carrefour. Sinon, en attendant le retour de l'information, place à la météo. Et cap tout d'abord sur Abidjan, le mercure affichera 28 degrés, 28 également à Lagos, 29 du côté de Dakar et Conakry, 35 à Bamako et 36 à Ouagadougou. À Libreville, le mercure affichera 36 degrés, 28 à Yaoundé, prévoyez 29 degrés du côté de Douala, 39 enregistré à N'Djamena, 33 à Bangui et 30 à Kinshasa. Du côté de Johannesburg, le mercure affichera 17 degrés, 26 à Nairobi et 23 à Addis Abeba.
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2: Avec vous, Martin Gibert, bonjour à tous. La Syrie, sous le choc après l'explosion qui a fait 5 morts à Damas, un bilan provisoire du ministère de la Santé. 16 blessés sont également recensés. Selon les autorités, l'explosion survenue dans un café du centre de la capitale serait due à un engin explosif placé sur les lieux. Pour le moment, l'attaque n'a pas été revendiquée. À Gaza, le déblaiement des débris devrait prendre 140 ans. C'est l'estimation faite par l'ONU en prenant en compte le rythme actuel. Plus de 80% des bâtiments de l'enclave palestinienne sont détruits depuis octobre 2023. 68 millions de tonnes de décombres sont estimées. Cela correspond à 11 pyramides de Gizeh. Seuls 0,5% ont été déblayés pour le moment. 50,22 milliards de dirhams, c'est le montant atteint par les transferts de fonds effectués par les Marocains résidant à l'étranger à la fin mai 2026. Un nombre en hausse puisqu'il était de 46,16 milliards à la même période l'année dernière. De quoi souligner l'importance de la diaspora des MRE dans l'économie nationale. En Tunisie, la situation de Mourad Azeridi inquiète la France. Le journaliste franco-tunisien est toujours emprisonné à Tunis pour malversation financière présumée. Il a récemment été condamné en appel à 3 ans et demi de prison. L'ambassade de France à Tunis affirme être pleinement mobilisée pour venir en aide aux journalistes. Son porte-parole assure que la France effectue plusieurs démarches pour que les droits de Mourad Azeridi soient respectés et qu'un dialogue est toujours maintenu avec les autorités tunisiennes. Le Nigeria, en proie à l'insécurité alimentaire, l'alerte est lancée par le Programme alimentaire mondial. Le nord du pays est particulièrement concerné en raison des violences qui frappent cette région. La double

onusien par les autorités burkinabèses. Le haut commissaire des Nations Unies dit regretter cette décision des autorités malgré les discussions menées entre les deux parties. Et on termine avec un mot sur la Coupe du Monde. Bien sûr, les affiches de la journée, à commencer par l'Espagne de Lamine Yamal qui se frotte à l'Autriche à 20h. Le Portugal de Cristiano Ronaldo lui affronte la Croatie de Lucas Modric à minuit. Et pour les couche-tard ou les leftos, l'Algérie fera face à la Suisse. Ce sera à 4h du matin. C'est la fin de cette synthèse. Merci de l'avoir suivi.

0: Vous écoutez Médias, place à l'image du jour, signée Mélanie Pinto.
1: Marié depuis seulement 5 mois, Salim El Ashkar s'apprêtait à devenir papa pour la première fois. Une sombre annonce de la Fédération palestinienne de football via un piètre communiqué. Depuis son décès, une vague de chagrin s'est abattue sur sa famille, ses coéquipiers et l'ensemble de la communauté sportive palestinienne et internationale. Ouvrez les guillemets, nous pleurons profondément la mort tragique du gardien de but palestinien Salim El Ashkar. Nous sommes profondément attristés par la répétition de tels événements. Nous appelons à la justice et à la paix, a déclaré mercredi hier le club de football chilien Deportivo Palestino. Au cours de sa carrière, Salim El Ashkar a défendu les couleurs de Khadamat Khan Younes, d'Al-Aqsa et d'Al-Masdar. Selon les autorités sportives palestiniennes, sa mort porte à 1009 le nombre de sportifs palestiniens tués dans la bande de Gaza depuis octobre 2023, dont 567 issus du monde du football. L'assassinat de cet athlète nous rappelle le décès de Souleyman Al-Obeid, ancien joueur international aux 100 buts. Il était surnommé le Pelé palestinien. Il était en train d'attendre de l'aide humanitaire lorsqu'il a été fauché par l'armée israélienne. C'était en août de l'année dernière. L'histoire, aujourd'hui encore, se répète. Et malgré un cessez-le-feu entré en vigueur en octobre de l'année dernière, l'armée israélienne poursuit son offensive dans l'enclave palestinienne exsangue et dépourvue de toute aide humanitaire, toujours en attente de la mise en place de la phase 2 du plan de paix du président américain Donald Trump, qui lui se targuait d'avoir apporté la paix en Palestine. La réalité est tout autre. On déplore au moins la mort de 1000 personnes dans cette trêve illusoire. Selon l'ONU, près d'un enfant est tué chaque jour en moyenne dans l'enclave depuis 8 mois.

0: 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Guerre au Moyen-Orient, en Afrique, en Ukraine, tensions en Asie. La géopolitique n'échappe à personne, au point d'animer bon nombre de débats publics, comme nos discussions en famille et entre amis. Devant ce constat, Bruno Tertré, passé par l'OTAN et le ministère français des armées, à l'époque ministère de la Défense, décortique les idées reçues sur notre monde dans son dernier ouvrage paru aux éditions Eriol, entretien mené par Arnaud Dalmas.
1: Bonjour à Bruno Tertré.
2: Bonjour.
1: À la télévision, à la radio aussi, entre partenaires de travail comme entre amis parfois, la géopolitique s'invite un peu partout, à un point où je me pose cette question qui sera la première de notre échange. Avons-nous tendance à revenir sur les dernières déclarations de Donald Trump comme sur les derniers buts de Kylian Mbappé ?
2: Oui, c'est un peu ça. En fait, l'actualité géopolitique ressemble parfois à l'actualité sportive, avec des retournements parfois spectaculaires. Et c'est le cas en particulier avec Donald Trump, qui nous habitue à dire une chose un jour et autre chose le lendemain.
1: Et donc, est-ce si problématique que ça ? Et si oui, pourquoi donc ?
2: En fait, le problème, c'est que nous vivons dans un monde d'actualité permanente et que la moindre information est répercutée et malheureusement parfois amplifiée par les réseaux sociaux, que les chaînes d'information permanente, et c'est tout à fait leur droit, font l'actualité du jour sur le dernier événement, et qu'on se perd un petit peu dans cette actualité géopolitique, ce qui conduit à des simplifications, à des idées reçues, à des clichés souvent, d'où la nécessité, ou en tout cas l'intérêt, de séparer le bon grain de l'ivraie et essayer de remettre un peu de nuance et de complexité dans cette avalanche de clichés et d'idées reçues.
1: Vous citez dans votre ouvrage le philosophe Raymond Aron, ses écrits du siècle dernier témoignent d'un don pour l'avant-gardisme. Que penserait-il de notre époque et des tendances géopolitiques qui la dominent selon vous ?
2: Ah, je pense que Raymond Aron serait conforté dans son idée selon laquelle l'histoire est tragique. C'est une phrase qu'il répétait souvent. Et en même temps, il nous inviterait certainement à nous méfier des grandes phrases que l'on entend parfois du type « c'est un

0: un tournant dans l'ordre du monde où le droit international n'existe plus, etc. Raymond Aron disait fréquemment que chaque génération a le sentiment de vivre un tournant, alors que ce n'est pas toujours vrai. Il disait aussi qu'il fallait se méfier de l'illusion rétrospective de la stabilité, c'est-à-dire de l'illusion selon laquelle c'était mieux avant, le monde était plus stable et plus pacifique, alors que les historiens savent très bien que ce n'était pas vrai.
1: Dans votre livre, vous abordez chaque angle de la géopolitique mondiale avec un mécanisme visant à déconstruire, je dirais, les grandes idées reçues. Vous avez évoqué dans une réponse précédente le cas des réseaux sociaux, mais est-ce la seule raison qui fait que certaines interprétations sont peut-être plus populaires que d'autres, malgré certains faits avérés ?
0: Oui, les récits simplificateurs dans tous les domaines sont toujours plus confortables. Et par ailleurs, certains commentateurs font leur miel de clichés souvent un petit peu réducteurs. Donc les réseaux sociaux, non, ne sont pas les seuls responsables et ils sont par ailleurs précieux dans bien des domaines. Mais je dirais que ce phénomène d'amplification et de simplification des idées reçues et des clichés sur la vie internationale est encore plus significative aujourd'hui, surtout pour des questions très débattues de l'actualité internationale, comme par exemple sur les grands conflits de notre époque.
1: Je trouve, Bruno Tertrais, votre ouvrage optimiste. Vous avancez par exemple que la société humaine tend à se pacifier et que même les régimes autoritaires essayent de légitimer leurs actions via le droit international. Comment on explique alors cette polarisation du monde ?
0: La polarisation vient naturellement dès lors que la vie internationale se radicalise quelque part avec cette ambiance de nouvelle guerre froide que l'on vit parfois entre les États-Unis, la Russie et la Chine, avec aussi bien sûr les conflits très douloureux que sont la guerre de la Russie contre l'Ukraine ou alors les conflits du Moyen-Orient. Donc tout ceci est finalement assez attendu d'une certaine manière. Mais je reste optimiste parce que sur la longue durée, lorsqu'on essaye de s'extraire de l'actualité la plus brûlante ou la plus sensible et qu'on essaye de regarder les tendances longues de l'ordre international, on voit que le monde n'est peut-être pas aussi instable qu'on le pense, en tout cas qu'il l'est moins qu'il l'a été par le passé et qu'il n'y a pas forcément plus de guerres aujourd'hui qu'il y en avait il y a 50 ans et qu'il y a beaucoup de choses qui tendent à s'améliorer dans la société internationale, qu'il s'agisse du développement ou du nombre moins important de personnes qui souffrent de malnutrition, etc. Sur la longue durée, l'humanité va quand même, semble-t-il, de mieux en mieux.
1: Dans votre ouvrage, vous jugez que le risque d'une troisième guerre mondiale est minime pour trois raisons. Vous venez de brièvement l'évoquer, l'interdépendance américano-chinoise, des systèmes d'alliance militaire moins contraignants qu'avant et la fameuse dissuasion nucléaire. Je reste encore dans la continuité de votre dernière réponse. On dit parfois que tout ce qui est fragile dure. Est-ce que c'est justement l'aspect névralgique de ces trois raisons qui, paradoxalement, tendent à maintenir un certain équilibre ?
0: Oui, je pense qu'on peut le dire. C'est pas forcément très satisfaisant de savoir que c'est la possession d'une arme terrifiante qui rend la guerre un peu moins improbable. Mais en tout cas, il y a une réalité. La réalité, c'est que le fait de ne pas avoir de conflit majeur entre grandes puissances depuis plus de 80 ans, c'est une exception historique. Or, comment l'expliquer ? Eh bien, à mon sens, essentiellement par la dissuasion nucléaire qui n'existait pas en 1914, qui n'existait pas en 1939, et qui semble, tout compte fait, avoir plutôt induit une forme de prudence dans la tête des dirigeants des grandes puissances de la planète. Ça ne veut pas dire qu'ils ne peuvent pas entrer en confrontation occasionnellement, de manière indirecte, mais ça veut dire au moins qu'ils hésiteront, et c'est heureux, avant de se lancer dans un affrontement militaire direct contre leurs concurrents.
1: J'aimerais maintenant évoquer avec vous les sujets plus chauds, les discussions bon gré mal gré qui se poursuivent entre Téhéran et Washington. L'Iran maintient tout de même une forme d'opacité sur le nucléaire. Est-ce qu'avec cet axe névralgique, on peut croire à une accalmie durable tout de même avec les États-Unis ?
0: Une accalmie, oui. Durable, je n'en suis pas certain. La République islamique d'Iran a probablement compris que l'Amérique était fatiguée de cette aventure militaire hasardeuse, et donc elle sera, comme à l'accoutumée, extrêmement difficile, dure à la négociation. Et donc la question, c'est de savoir combien de temps est-ce que ces négociations pourront durer avant que l'Amérique perde patience. Il est possible que M. Trump ait tellement envie d'un accord final qu'il

0: cède tout aux Iraniens, et dans ce cas-là, d'autres pays, les Européens d'ailleurs aussi, et Israël bien sûr, seront eux très vigilants quant à l'application d'un tel accord, car je ne peux pas croire un instant que l'Iran, surtout après avoir été attaqué massivement, ait renoncé à ses ambitions nucléaires militaires.
1: Le conflit russo-ukrainien semble lui aussi loin d'être arrivé à son terme. Kiev et Moscou ont encore échangé de nouveaux tirs ces dernières heures. Aucun travail de médiation n'est parvenu à résoudre cette guerre, malgré quelques avancées tangibles tout de même de la part d'Ankara. Combien de temps donnez-vous encore à ce conflit ?
0: Je crois qu'il faut distinguer deux choses. La possibilité d'un cessez-le-feu durable, voire d'un armistice, est plus grande aujourd'hui qu'elle ne l'était pendant plusieurs années, car la Russie est dans une situation beaucoup plus difficile qu'en 2022, 2023 ou 2024 et même 2025, et elle pourrait avoir intérêt à demander, en tout cas à proposer une forme de cessez-le-feu pour ne serait-ce que pour reprendre des forces. L'Ukraine, évidemment, serait favorable à un tel scénario. Mais je ne crois pas un instant que Vladimir Poutine, qui a transformé son pays en véritable machine de guerre, puisse faire la paix avec l'Ukraine. C'est absolument impossible. Et donc, malheureusement, tant que Vladimir Poutine sera au pouvoir, je crains que la situation conflictuelle entre les deux pourrait, même dans ce scénario, reprendre à tout moment.
1: Est-ce que les récentes frictions qu'on a observées entre Kiev et Varsovie pourraient justement... Est-ce que Moscou pourrait justement tirer profit de ces frictions diplomatiques ?
0: Toutes les frictions ou les désaccords ou les tensions entre pays européens ou pays qui entretiennent des relations amicales telles que la Pologne et l'Ukraine sont bonnes à prendre pour Moscou. Plus l'Europe est divisée, plus Vladimir Poutine est heureux. Maintenant, je crois qu'il ne faut pas dramatiser ce qui se passe actuellement. On est dans une bataille mémorielle, une bataille à propos de faits historiques, mais on n'est pas dans une remise en cause, par exemple, du soutien de la Pologne à la résistance ukrainienne.
1: Dernière question, Bruno Tertrais. Lors d'un précédent échange que j'ai réalisé avec Xavier Drigancourt, ex-ambassadeur français en Algérie, ce dernier estimait que la Coupe du Monde peut avoir un impact dans les prochaines élections législatives en Algérie début juillet. Je crois que vous avez remarqué que j'aimais bien les analogies avec le football. Est-ce que l'issue de cette 23e édition de la Messe du Ballon Rond peut aussi influencer la géopolitique mondiale ?
0: Je crois qu'il ne faut pas exagérer l'influence du football sur la géopolitique. C'est plutôt la géopolitique qui influence le football. Mais c'est vrai qu'on a parfois vu... Des victoires, rendre le pays vainqueur, magnanime envers certains de ses adversaires ou opposants. On a déjà vu l'euphorie nationale être contagieuse dans la diplomatie du pays concerné, mais sans vouloir donner d'exemple précis, je crains aussi que certains pays, l'Algérie en particulier, aient une telle sensibilité nationale sur leur victoire et leur défaite, que cela peut au contraire être un facteur de tension en cas d'élimination.
1: Eh bien, je vous remercie, Bruno Tertrais, pour ce temps et vos réponses à mes questions. Vous êtes politologue, expert des questions stratégiques et internationales, et auteur donc du livre Géopolitique de comptoir, comment répondre aux idées reçues, fantasmes et clichés sur le monde, aux éditions Eriol. Merci beaucoup et très belle journée à vous.
0: Merci beaucoup.

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1: Bonsoir à tous. Une vague de chaleur traverse le Maroc en ce moment. Le ministère de la Santé appelle à la vigilance pour les populations vulnérables comme les enfants ou les personnes âgées. Un docteur nous en dira plus sur les risques possibles. La Syrie n'interviendra pas au Liban, c'est la promesse faite par Damas à Beyrouth. Les deux pays viennent de signer un accord de non-ingérence alors que les frappes israéliennes se poursuivent. Les services de santé et les hôpitaux libanais sont en première ligne face à ces attaques. Reportage à venir. Et le Maroc champion du monde, c'est possible pour que Christian Vieri, l'ancienne star italienne du football, voit les Lions de l'Atlas aller jusqu'au bout de ce mondial, à condition cependant de ne pas rencontrer un adversaire en particulier. Spoiler, il joue en bleu, il a 2 étoiles. Hakim Tamim nous en dira plus. Et le thermomètre va grimper ces prochains jours au Maroc. Une vague de chaleur traverse actuellement le royaume, selon la Direction générale de la météorologie. Les températures vont varier entre 41 et 46 degrés jusque dimanche dans plusieurs provinces, notamment à Kenitra, Taounat, Meknès, Fès, Moulay Yacoub ou encore Sidi Kassem, entre autres. Dans ce contexte, le ministère de la Santé a publié un communiqué pour appeler à la vigilance vis-à-vis des populations vulnérables, à savoir les enfants et les personnes âgées. Plusieurs réflexes sont à adopter, comme le fait de boire de l'eau régulièrement, d'éviter le soleil un maximum et de veiller à tout signe de fatigue ou de fièvre. Le docteur Jawad Al-Kabil nous en dit plus sur les risques qu'encourent ceux qui ne respectent pas ces recommandations médicales. Écoutez-le.
2: Les épisodes de forte chaleur représentent un risque sanitaire important. Les effets des fortes chaleurs peuvent aller du simple signe de déshydratation, comme une soif intense, une fatigue ou des vertiges, à des complications graves, notamment un coup de chaleur se manifestant par une température corporelle très élevée, des troubles de la conscience, des convulsions, une perte de connaissance, voire une défaillance de plusieurs organes, peuvent mettre la vie en danger, en particulier chez les personnes les plus vulnérables. Ces personnes sont les jeunes enfants, les personnes âgées, donc les femmes enceintes, les personnes atteintes de maladies chroniques, ainsi que les personnes exerçant une activité en extérieur.
1: Le docteur.

0: Je répondrai à Kébil qui était au micro de Paul-Lionel Kivigère. Toujours dans notre région, c'est jour de vote. Aujourd'hui en Algérie, les électeurs sont attendus aux urnes pour les élections législatives. Les bureaux de vote sont toujours ouverts. Le taux de participation était très faible à 15h. Il est estimé à 11,24% selon le président par intérim de l'Autorité nationale indépendante des élections. Ce faible taux de participation était l'une des craintes de l'opposition après la controversée loi 200 adoptée récemment. Une loi qui exclut toute personne soupçonnée de lien avec des milieux financiers douteux. Résultat, près de 3000 candidats ont été écartés de ces élections. Au Moyen-Orient, accord signé entre la Syrie et le Liban. Les deux pays viennent de conclure un pacte de non-ingérence et de respect mutuel à Beyrouth. Un accord qui intervient alors que la pression américaine est forte sur la Syrie pour que le pays intervienne pour désarmer le Hezbollah. Le chef de la diplomatie syrienne en visite à Beyrouth a tenu à rassurer en prévenant le président libanais Joseph Aoun qu'il n'y aura pas d'intervention syrienne. Et c'est dans ce contexte qu'Israël poursuit ses frappes au Liban malgré le cessez-le-feu. Plusieurs localités ont été visées aujourd'hui, notamment la ville de Nabati al-Fakwa, où un raid aérien a touché l'hôpital Gandour. Le système de santé libanais est en première ligne face à ces attaques. 135 membres du personnel de santé sont morts durant ce conflit entre Israël et le Hezbollah. Les établissements tentent tant bien que mal de réparer les dommages. Reportage à Tir et Tibnin, deux hôpitaux touchés par les frappes. Amélie David.
1: Un drone israélien bourdonne au-dessus de l'hôpital de Tibnin. L'établissement porte encore les stigmates de la guerre, comme l'explique le chef des urgences, le docteur Samir Sweden.
2: Nous avons besoin de reconstruire, de réparer les bâtiments, de remplacer les équipements détruits et d'apporter un soutien psychologique au personnel qui est resté ici. Je vous l'ai dit, il y a eu 17 frappes proches de l'hôpital. Certains employés ont été blessés pendant les bombardements, y compris des médecins.
1: À une trentaine de kilomètres de là, à Tir, l'hôpital Hiram a lui aussi payé un lourd tribut. Deux infirmiers ont été tués et plusieurs autres membres du personnel ont été blessés. Bilal Kdeish, infirmier en chef.
3: Heureusement, cette période est passée. Maintenant, nous essayons de nous reconstruire, de nous remettre aussi sur le plan émotionnel. Je le répète, notre personnel a encore besoin de soutien aujourd'hui. Ils ont besoin d'une prise en charge psychologique. Beaucoup rencontrent aussi des difficultés financières. Certains ont même perdu leur voiture simplement parce qu'ils venaient travailler.
1: Entre les vitres brisées, les équipements détruits et les traumatismes encore bien présents, la guerre continue de peser sur le quotidien des hôpitaux du sud Liban. Tir, Amélie David pour Mehdi 1.
0: Et la Syrie est par ailleurs sous le choc après l'explosion qui a fait 5 morts à Damas. Un bilan provisoire du ministère de la Santé. 16 blessés sont également recensés. Selon les autorités, l'explosion survenue dans un café du centre de la capitale serait due à un engin explosif placé sur les lieux. Pour le moment, l'attaque n'a pas été revendiquée. Et on ouvre tout de suite un volet sport avec Hakim Tamim qui nous a rejoint en studio. Bonjour Hakim.
4: Bonjour Martin.
0: Alors, on va parler de Christian Vieri, l'ancienne star italienne de football qui voit le Maroc aller jusqu'au bout du mondial, mais ce, à une condition, Hakim.
4: Oui, une équipe séduisante, supérieure aux Pays-Bas, avait notamment écrit les journaux italiens à propos de la sélection marocaine après la qualification pour les huitièmes de finale aux dépens des Pays-Bas. Aujourd'hui, vous le disiez, c'est l'ancienne star de la nationale et Christian Vieri qui s'est exprimé. Valentin Paolozzi, notre spécialiste du football italien, pour les détails.
5: Alors, l'exception, c'est le Maroc, évidemment, qui fait bonne impression aussi en Italie. Justement, aujourd'hui, Christian Vieri, ancien attaquant de l'équipe d'Italie, qui fait partie des trois meilleurs buteurs de l'équipe d'Italie à la Coupe du Monde, parce qu'il a inscrit 9 buts, comme Baggio, comme Paolo Rossi. On lui a demandé, mais alors le Maroc peut aller au bout. Et il a dit oui, mais s'il ne rencontre pas l'équipe de France. Donc, il y a quand même une grosse considération pour le Maroc en Italie. Il y a un vrai projet à long terme qui s'est installé et qui justifie des investissements. Ce qui fait qu'il est considéré aussi en Italie comme top 10 nation mondiale, clairement. Mais avec manque de chance, clairement, dans le tirage au sort. Le risque de croiser la route de la France. La France qui fait évidemment une grosse impression aussi. Mais est-ce qu'il y a vraiment eu un match référence encore de l'équipe de France, hein? On peut se poser la question, quoi. Ça laisse d'ailleurs de l'espoir, selon moi, au Maroc, quoi. Parce que l'équipe de France qu'on a vue lors de ses premiers matchs face au Maroc, ça pourrait être plus compliqué pour elle de dérouler.
4: C'était tout à l'heure dans l'autre match, Valentin Paolozzi. Le Maroc prépare son match contre le Canada en huitième de finale samedi prochain à partir de 18h. Jess March, le sélectionneur canadien, ne tarit pas d'éloges à propos des Lions de l'Atlas. Je vous propose de l'écouter.
6: Ce que nous avons vu de l'équipe nationale marocaine, c'est une sélection qui affiche une grande confiance en elle. L'équipe traverse une excellente période, notamment après son sacre à la Coupe d'Afrique des Nations. Ce qui distingue cette sélection, c'est sa grande confiance ainsi que ses grandes qualités techniques.

0: physique. De notre côté, nous sommes en bonne condition physique et nos données de performance montrent que nous avons parcouru de longues distances au cours des matchs. Je pense que nous avons très bien géré les rencontres de manière efficace.
1: C'est l'Anglais Michael Oliver qui dirigera ce match entre le Maroc et le Canada jeudi et samedi prochain. Aujourd'hui et la nuit prochaine, on dispute trois matchs des 16e de finale. Espagne-Autriche, 20h, Croatie-Portugal, minuit, et Algérie-Autriche à 4h du matin.
2: Et la déception est énorme au Sénégal après l'élimination au stade des 16e de finale. La fédération et le sélectionneur sont sur la sellette.
1: La défaite face à la Belgique ne passe pas. Le scénario cruel, surtout après avoir mené au score 2-0 jusqu'à la 85e minute. Les Lions de la Teranga se sont effondrés pour s'incliner 3-2. Amertume, regret, déception, c'est un mélange de sentiments. Mais il y avait des signes avant-coureurs, nous dit Sahel Sissoko, l'un des consultants de Média.
3: Je pense que cette campagne aux États-Unis a été une aventure ambiguë. Tout a été fait à l'envers, de la préparation, de la confection de sa liste, Pape Kaou, et s'est planté du début à la fin, il faut le dire. Malheureusement, dans le plus haut niveau, comme la Coupe du Monde, ça se paye cash. Je pense que Pape Kaou, responsable, il est en première ligne, mais aussi la Fédération sénégalaise de football, après la Coupe d'Afrique au Maroc, au lieu de préparer cette Coupe du Monde, je pense qu'ils ont perdu plus de temps à exhiber le trophée de la CAN, à faire les tournées, les tours du Sénégal. Alors qu'à un moment donné, il y a même l'Argentine qui sollicitait l'équipe nationale du Sénégal pour un match amical, pour un match de préparation. Ils ont préféré jouer face à la Gambie. Cette élimination va permettre quand même de faire le ménage, de se remettre en question et que le Sénégal aujourd'hui parte sur de meilleures bases avant la CAN 2027.
1: Sahel Sissoko, une dernière information concernant le mondial. Sachez que le milieu terrain brésilien Lucas Paqueta est forfait pour le 8e de finale contre la Norvège. Il s'est blessé à un muscle de l'arrière de la cuisse gauche lors de la victoire arrachée face au Japon 2-1.
2: Et on va se concentrer sur le football au Maroc puisque le MAS pourrait être sacré dès l'avant-dernière journée de la Botola Prunoui qui se joue en ce moment même.
1: Tout à fait. Au fait, il y a 4 équipes qui luttent pour le titre. Mathématiquement bien sûr, mais les mieux placés sont le MAS, le leader, et l'AS FAR sont poursuivant. L'AS FAR a mal commencé la rencontre tout à l'heure, menée au score par le CODEM Meknès, mais finalement l'équipe militaire a égalisé, un but partout pour l'instant. Même score, mais 0-0 pour le MAS, le leader qui joue en déplacement aussi. Ça se passe du côté de Marrakech face au KCM. On rappelle qu'il y a un choc entre la Renaissance de Berkane et le Wydad, l'équipe de la Renaissance de Berkane, 3e au classement général, qui bien entendu lutte pour une participation africaine, la 3e place, sans oublier le Raja, 4e au classement général. Le Raja qui affronte le Hassania d'Agadir. Donc on rappelle les scores, le CODEM et l'AS FAR, eh bien un but partout. Le MAS est tenu en échec pour l'instant par le Kaoukab de Marrakech, 0-0. On dispute la première mi-temps.
2: Et c'est noté, Hakim Tamim, merci beaucoup. C'est la fin de ce journal, merci de l'avoir suivi. Très bonne suite des programmes sur Média.

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1: Et c'est plutôt une bonne nouvelle. On va parler de cette nouvelle baisse des prix des carburants au Maroc depuis hier. Bonjour Oumar.
2: Bonjour Mélanie Pinto.
1: Une nouvelle baisse, mais est-ce suffisant?
2: Eh bien, c'est des baisses que les automobilistes ont pu constater. Moins 96 centimes sur le litre de gasoil et 45 centimes sur l'essence, ce qui ramène donc les prix du litre en fonction des régions à environ 12 dirhams et demi pour le gasoil et moins de 14 dirhams pour l'essence. Eh bien, ce n'est pas mal, mais disons que ça peut mieux faire, parce que nous sommes tentés de dire que ces prix sont encore plus élevés par rapport à leur niveau d'avant début de la guerre, comme nous le disions ici depuis un moment. Il faudra certainement attendre les prochaines révisions des prix pour que l'on revienne à la situation d'avant-guerre, à condition que les cours mondiaux du pétrole

0: contrôle poursuivent leur tendance actuelle à la baisse.
1: Allez, sortons du Maroc, Oumar, pour voir la situation ailleurs dans le monde. Est-ce le même rythme de baisse des prix des carburants à travers la planète?
0: C'est pratiquement le même rythme que l'on observe à travers le monde, des États-Unis à la France, en passant par la Chine. Les prix des carburants baissent, mais de façon graduelle. On n'est pas encore revenu là aussi à des niveaux d'avant-guerre, mais il faudra tout de même noter que dans certaines économies comme la Chine, les baisses sont même qualifiées d'historiques, tant la répercussion a été immédiate et très forte dès le début de la détente entre belligérants au Moyen-Orient. Sur notre continent, par exemple, on annonce un maintien des prix des carburants dans des pays comme la Côte d'Ivoire, malgré le recul des cours mondiaux du pétrole. Ailleurs, comme en Russie, eh bien, la Russie fait face à une certaine pénurie de carburant à raison du ciblage de ces infrastructures pétrolières par l'Ukraine.
1: Ouais, pendant ce temps, les prix du pétrole continuent de baisser dans un contexte de négociations entre Américains et Iraniens.
0: Oui, les cours mondiaux sont en baisse continue ces jours. Ce matin, le baril de Brent s'est négocié à $71, soit son niveau le plus bas depuis le 27 février dernier. Donc, avant le déclenchement de la guerre au Moyen-Orient, le baril américain, lui, tombe à $69 ce jeudi matin. Tout ceci est une bonne nouvelle dans l'espoir que les tensions continuent de baisser au Proche-Orient et au Moyen-Orient. Eh bien, si cette tendance se maintient, les pétroliers et distributeurs n'auront d'autre choix que de revenir au niveau des prix d'avant la guerre et l'on espère que le rythme va s'accélérer. Je rappelle que l'année 2026 était annoncée comme une année d'accalmie pour les cours mondiaux du pétrole, et cela, c'était avant le 28 février dernier.

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0: 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Place à la météo. Et cap tout d'abord sur Abidjan. Le mercure affichera 28 degrés, 28 également à Lagos, 29 du côté de Dakar et Conakry, 35 à Bamako et 36 à Ouagadougou. À Libreville, le mercure affichera 36 degrés, 28 à Yaoundé, prévoyez 29 degrés du côté de Douala, 39 enregistré à N'Djamena, 33 à Bangui et 30 à Kinshasa. Du côté de Johannesburg, le mercure affichera 17 degrés, 26 à Nairobi et 23 à Addis Abeba.
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2: Bonsoir à tous. Une vague de chaleur traverse le Maroc en ce moment. Le ministère de la Santé appelle à la vigilance pour les populations vulnérables comme les enfants ou les personnes âgées. Un docteur nous en dira plus sur les risques possibles. La Syrie n'interviendra pas au Liban, c'est la promesse faite par Damas à Beyrouth. Les deux pays viennent de signer un accord de non-ingérence alors que les frappes israéliennes se poursuivent. Les services de santé et les hôpitaux libanais sont en première ligne face à ces attaques. Reportage à venir. Et le Maroc champion du monde, c'est possible pour que Christian Vieri, l'ancienne star italienne du football, voit les Lions de l'Atlas aller jusqu'au bout de ce mondial, à condition cependant de ne pas rencontrer un adversaire en particulier. Spoiler, il joue en bleu, il a 2 étoiles. Hakim Tamim nous en dira plus. Et le thermomètre va grimper ces prochains jours au Maroc. Une vague de chaleur traverse actuellement le royaume, selon la Direction Générale de la Météorologie. Les températures vont varier entre 41 et 46 degrés jusque dimanche dans plusieurs provinces, notamment à Kenitra, Taounat, Meknès, Fès, Moulay Yacoub, ou encore Sidi Kassem, entre autres. Dans ce contexte, le ministère de la Santé a publié un communiqué pour appeler à la vigilance vis-à-vis des populations vulnérables, à savoir les enfants et les personnes âgées. Plusieurs réflexes sont à adopter, comme le fait de boire de l'eau régulièrement, d'éviter le soleil un maximum et de veiller à tout signe de fatigue ou de fièvre. Le docteur Jawad Al-Kabil nous en dit plus sur les risques qu'encourent ceux qui ne respectent pas ces recommandations médicales. Écoutez-le.
3: Les épisodes de forte chaleur représentent un risque sanitaire important. Les effets des fortes chaleurs peuvent aller du simple signe de déshydratation, comme une soif intense, une fatigue ou des vertiges, à des complications graves, notamment un coup de chaleur se manifestant par une température corporelle très élevée, des troubles de la conscience, des convulsions, une perte de connaissance, voire une défaillance de plusieurs organes, peuvent mettre la vie en danger, en particulier chez les personnes les plus vulnérables. Les personnes sont les jeunes enfants, les personnes âgées, donc les femmes enceintes, les personnes atteintes de maladies chroniques, ainsi que les personnes exerçant une activité en extérieur.
2: Le docteur Jawad Al-Kabil qui était au micro de Paul-Lionel Kivigère. Toujours dans notre région, c'est jour de vote. Aujourd'hui en Algérie, les électeurs sont attendus aux urnes pour les élections législatives. Les bureaux de vote sont toujours ouverts. Le taux de participation était très faible à 15h. Il est estimé à 11,24% selon le président par intérim de l'autorité nationale indépendante des élections. Ce faible taux de participation était l'une des craintes de l'opposition après la controversée loi 200 adoptée récemment. Une loi qui exclut toute personne soupçonnée.

0: armées, le Hezbollah. Le chef de la diplomatie syrienne en visite à Beyrouth a tenu à rassurer en prévenant le président libanais Joseph Aoun qu'il n'y aura pas d'intervention syrienne. Et c'est dans ce contexte qu'Israël poursuit ses frappes au Liban malgré le cessez-le-feu. Plusieurs localités ont été visées aujourd'hui, notamment la ville de Nabati al-Fakwa où un raid aérien a touché l'hôpital Gandour. Le système de santé libanais est en première ligne face à ces attaques. 135 membres du personnel de santé sont morts durant ce conflit entre Israël et le Hezbollah. Les établissements tentent tant bien que mal de réparer les dommages. Reportage à Tir et Tibnin, deux hôpitaux touchés par les frappes. Amélie David.
1: Un drone israélien bourdonne au-dessus de l'hôpital de Tibnin. L'établissement porte encore les stigmates de la guerre, comme l'explique le chef des urgences, le docteur Samir Sweden.
2: Nous avons besoin de reconstruire, de réparer les bâtiments, de remplacer les équipements détruits et d'apporter un soutien psychologique au personnel qui est resté ici. Je vous l'ai dit, il y a eu 17 frappes proches de l'hôpital. Certains employés ont été blessés pendant les bombardements, y compris des médecins.
1: À une trentaine de kilomètres de là, à Tir, l'hôpital Hiram a lui aussi payé un lourd tribut. Deux infirmiers ont été tués et plusieurs autres membres du personnel ont été blessés. Bilal Kdeish, infirmier en chef.
3: Heureusement, cette période est passée. Maintenant, nous essayons de nous reconstruire, de nous remettre aussi sur le plan émotionnel. Je le répète, notre personnel a encore besoin de soutien aujourd'hui. Ils ont besoin d'une prise en charge psychologique. Beaucoup rencontrent aussi des difficultés financières. Certains ont même perdu leur voiture simplement parce qu'ils venaient travailler.
1: Entre les vitres brisées, les équipements détruits et les traumatismes encore bien présents, la guerre continue de peser sur le quotidien des hôpitaux du sud Liban. Tir, Amélie David pour Mehdi 1.
0: Et la Syrie est par ailleurs sous le choc après l'explosion qui a fait 5 morts à Damas. Un bilan provisoire du ministère de la Santé. 16 blessés sont également recensés. Selon les autorités, l'explosion survenue dans un café du centre de la capitale serait due à un engin explosif placé sur les lieux. Pour le moment, l'attaque n'a pas été revendiquée. Et on ouvre tout de suite un volet sport avec Hakim Tamim qui nous a rejoint en studio. Bonjour Hakim.
4: Bonjour Martin.
0: Alors, on va parler de Christian Vieri, l'ancienne star italienne de football qui voit le Maroc aller jusqu'au bout du mondial, mais ce, à une condition, Hakim.
4: Oui, une équipe séduisante, supérieure aux Pays-Bas, avait notamment écrit les journaux italiens à propos de la sélection marocaine après la qualification pour les huitièmes de finale aux dépens des Pays-Bas. Aujourd'hui, vous le disiez, c'est l'ancienne star de la Nationale et Christian Vieri qui s'est exprimé. Valentin Paolozzi, notre spécialiste du football italien, pour les détails.
5: Alors, l'exception, c'est le Maroc, évidemment, qui fait bonne impression aussi en Italie. Justement, aujourd'hui, Christian Vieri, ancien attaquant de l'équipe d'Italie, qui fait partie des trois meilleurs buteurs de l'équipe d'Italie à la Coupe du Monde, parce qu'il a inscrit 9 buts, comme Baggio, comme Paolo Rossi. On lui a demandé, mais alors le Maroc peut aller au bout. Et il a dit oui, mais s'il ne rencontre pas l'équipe de France. Donc, il y a quand même une grosse considération pour le Maroc en Italie. Et un vrai projet à long terme qui s'est installé et qui justifie des investissements. Ce qui fait qu'il est considéré aussi en Italie comme top 10 nation mondiale, clairement. Mais avec manque de chance, clairement, dans le tirage au sort. Le risque de croiser la route de la France. La France qui fait évidemment une grosse impression aussi. Mais est-ce qu'il y a vraiment eu un match référence encore de l'équipe de France, hein? On peut se poser la question, quoi. Ça laisse d'ailleurs de l'espoir, selon moi, au Maroc, quoi. Parce que l'équipe de France qu'on a vue lors de ses premiers matchs face au Maroc, ça pourrait être plus compliqué pour elle de dérouler.
4: C'était tout à l'heure dans l'autre match, Valentin Paolozzi. Le Maroc prépare son match contre le Canada en huitième de finale samedi prochain à partir de 18h. Jess March, le sélectionneur canadien, ne tarit pas d'éloge à propos des Lions de l'Atlas. Je vous propose de l'écouter.
6: Ce que nous avons vu de l'équipe nationale marocaine, c'est une sélection qui affiche une grande confiance en elle. L'équipe traverse une excellente période, notamment après son sacre à la Coupe d'Afrique des Nations. Ce qui distingue cette sélection, c'est sa grande confiance ainsi que ses grandes qualités techniques. De notre côté, nous sommes en bonne condition physique et nos données de performance montrent que nous avons parcouru de longues distances au cours des matchs. Je pense que nous avons très bien géré les rencontres de manière efficace.
4: C'est l'Anglais Michael Oliver qui dirigera ce match entre le Maroc et le Canada jeudi et samedi prochain aujourd'hui. Et la nuit prochaine, on dispute trois matchs des 16e de finale. Espagne-Autriche, 20h. Croatie-Portugal, minuit. Et Algérie-Autriche, à 4h du matin.
0: Et la déception est énorme au Sénégal après l'élimination au stade des 16e de finale. La fédération et le sélectionneur sont sur la sellette.
4: La défaite face à la Belgique ne passe pas. Le scénario cruel, surtout après avoir mené au score 2-0 jusqu'à la 85e. 5e minute. Les Lions de la Teranga se sont effondrés pour s'incliner 3-2. Amertume, regret, déception, c'est un mélange de sentiments. Mais il y avait

0: des signes avant-coureurs, nous dit Saël Sissoko, l'un des consultants de médias.
1: Je pense que cette campagne aux États-Unis a été une aventure ambiguë. Tout a été fait à l'envers, de la préparation, de la confection de sa liste, Pape Chao, et s'est planté du début à la fin, il faut le dire. Malheureusement, dans le plus haut niveau, comme la Coupe du Monde, ça se paye cash. Je pense que Pape Chao, responsable, il est en première ligne, mais aussi la Fédération sénégalaise de football, après la Coupe d'Afrique au Maroc, au lieu de préparer cette Coupe du Monde, je pense qu'ils ont perdu plus de temps à exhiber le trophée de la CAN, à faire les tournées, les tours du Sénégal. Alors qu'à un moment donné, il y a même l'Argentine qui sollicitait l'équipe nationale du Sénégal pour un match amical, pour un match de préparation. Ils ont préféré jouer face à la Gambie. Cette élimination va permettre quand même de faire le ménage, de se remettre en question et que le Sénégal aujourd'hui parte sur de meilleures bases avant la CAN 2027.
0: Saël Sissoko, une dernière information concernant le mondial. Sachez que le milieu terrain brésilien Lucas Paqueta est forfait pour le 8e de finale contre la Norvège. Il s'est blessé à un muscle de l'arrière de la cuisse gauche lors de la victoire arrachée face au Japon 2-1.
2: Et on va se concentrer sur le football au Maroc puisque le MAS pourrait être sacré dès l'avant-dernière journée de la Botola Prunoui qui se joue en ce moment même.
0: Tout à fait. Au fait, il y a 4 équipes qui luttent pour le titre, mathématiquement bien sûr, mais les mieux placés sont le MAS, le leader, et l'AS FAR sont poursuivants. L'AS FAR a mal commencé la rencontre tout à l'heure, menée au score par le CODEM Meknès, mais finalement l'équipe militaire a égalisé un but partout pour l'instant. Même score, mais 0-0 pour le MAS, le leader qui joue en déplacement aussi. Ça se passe du côté de Marrakech face au KCM. On rappelle qu'il y a un choc entre la Renaissance de Berkane et le Wydad, l'équipe de la Renaissance de Berkane, 3e au classement général, qui, bien entendu, lutte pour une participation africaine, la 3e place, sans oublier le Raja, 4e au classement général, le Raja qui affronte le Hassania d'Agadir. Donc, on rappelle les scores, le CODEM et l'AS FAR, eh bien, un but partout. Le MAS est tenu en échec pour l'instant par le Kaoukab de Marrakech, 0-0. On dispute la première mi-temps.
2: Et c'est noté, Hakim Tamim. Merci beaucoup. C'est la fin de ce journal. Merci de l'avoir suivi. Très bonne suite des programmes sur Média.

0: Bienvenue à vous, si vous venez à peine de nous rejoindre pour cette suite du carrefour de la soirée, on enchaîne désormais avec Histoire d'une légende, signé Hakim Tamim.
1: And the music starts.
2: Ses parents possédaient une ferme non loin des Pays-Bas voisins, d'où sa passion pour le saut d'obstacle dès son enfance. À 5 ans seulement, Isabelle Berthe aimait monter sa jument poney. Et un peu plus tard, sur Fanny, un autre cheval a remporté ses premiers rubans en équitation. Le vainqueur d'un concours se voit remettre un ruban et une plaque comme récompense. Deux personnes l'ont soutenu, orienté, façonné, aidé et ensuite admiré. Le docteur Schultenbaumer, entraîneur et coach allemand de dressage de renommée mondiale, et Madeleine Winterschulz, une mécène généreuse. Grâce à eux, elle a appris à construire une carrière, côtoyer un cheval, gérer une écurie, a appris à dresser des chevaux et à les monter en concours.
3: And Germany's world number one, the queen.
2: Elle a poursuivi ses efforts pour s'imposer au niveau mondial. Elle est la cavalière de dressage la plus titrée au monde. Elle compte à son riche palmarès 6 médailles d'or olympiques, 7 titres au championnat du monde, 14 médailles au championnat d'Europe et 8 titres de championne d'Allemagne. Réputée pour sa précision et son habileté, Isabelle Berthe a inspiré de nombreux cavaliers dans le monde. La Fédération équestre internationale l'a élevée au statut de reine du dressage. En équitation, pour réussir, il faut deux choses, dit-elle, le cavalier et le cheval. Et justement, la championne allemande avait une relation spéciale avec ses chevaux. Je les écoute, dit-elle, c'est le secret. Sachmo, l'un des plus éminents chevaux de sa carrière. Sachmo, souple, élégant et aérien, mais dangereux, un caractère inconstant parce qu'il pouvait exploser à tout moment. Ensemble, ils ont gagné de nombreux trophées. Isabelle Berthe a énormément souffert quand elle a perdu son compagnon de route, un cheval unique, décédé en 2022 à l'âge de 28 ans. « Bon voyage, mon génie, mon incroyable bâton », avait-elle écrit.
4: The horses, it's just the horses. What I really love to do is to ride and to build up horses.
2: Bien que passionnée par les chevaux, Isabelle Berthe a suivi un cursus académique. Elle a entamé des études en droit et a obtenu son diplôme en 2000. Ensuite, elle a rejoint le cabinet d'un célèbre avocat. En dehors de l'équitation, la cavalière allemande apprécie le tennis et la Formule 1. La course m'a toujours passionnée, écrit-elle dans son autobiographie publiée en 2018 et intitulée « Quatre pattes porte mon âme ». L'ouvrage retrace la vie de la grande championne.
5: Wow.
2: Son influence s'étend bien au-delà de ses performances sportives. À 57 ans, elle continue d'accompagner les jeunes cavaliers pour partager la richesse de ses connaissances et sa passion pour la discipline.

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Bienvenue à vous pour cette suite. On enchaîne sans plus tarder avec une minute pour comprendre. L'armée soudanaise a annoncé avoir détruit 224 véhicules de combat des forces de soutien rapide en 2 semaines. Les opérations ont été menées sur plusieurs fronts, notamment Darfour, au Kordofan et dans l'état du Nil Bleu. L'armée affirme aussi avoir capturé des véhicules, détruit des chars, touché des dépôts de munitions et repris plusieurs positions. Dans cette guerre contrôlée,

0: une route peut compter autant que contrôler une ville. Où en sommes-nous exactement sur le rapport de force entre l'armée soudanaise et les rebelles? Une minute pour comprendre avec Pierre Boussel.
1: Alors nous sommes en présence d'un rapport de force très instable. L'armée soudanaise semble effectivement avoir repris l'initiative sur plusieurs fronts. Elle conserve l'avantage, contrôle effectivement une partie, pas tout, mais une partie de l'appareil d'État et dispose, c'est vrai, de bases aériennes, de commandements structurés qui lui ont permis de mener cette offensive de haut niveau. De leur côté, les forces de soutien rapide restent présentes sur le terrain. Leurs forces ont effectivement une mobilité, elles se déplacent très vite, elles utilisent des véhicules légers, ceux-là même qui ont été détruits ou saisis par l'armée soudanaise, et s'appuient sur des réseaux locaux, sur des routes d'approvisionnement qui sont difficiles à couper totalement. Mais il reste le Darfour, et le Darfour aujourd'hui demeure un lieu d'ancrage important de la résistance, de la contestation du pouvoir de Khartoum. C'est là finalement que se joue une grande partie du conflit, et la bataille de Qalbous qui a eu lieu montre clairement cela, c'est que l'armée et ses alliés avancent vers cette ville, continuent d'exercer une pression pour essayer de faire tomber le Darfour occidental et aussi s'approcher de la frontière tchadienne, mais ça reste extraordinairement difficile puisqu'en face, on a toujours les forces de soutien rapide qui sont tout à fait motivées et déterminées à protéger cette zone. Donc cette situation militaire, en tout cas, ce qui est très clair, c'est que ce n'est pas du tout une victoire nette, même si le bilan annoncé par l'armée soudanaise est tout à fait significatif. On va dire que cela s'inscrit dans le contexte d'une guerre d'usure, l'armée frappe, revendique, les forces de soutien rapide reculent, mais néanmoins ont une capacité de contre-attaque, ont une capacité de conservation des positions les plus emblématiques, les plus significatives politiquement. C'est donc en fait une tension qui est en train de se raviver sur le Soudan. Mais aujourd'hui, est-ce qu'il y a une force qui est plus en capacité que l'autre de prendre la main ? À cette question, il faut répondre clairement, c'est non, la guerre civile au Soudan continue.

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1: Bonsoir à toutes et tous et bienvenue si vous nous rejoignez sur Médien. À la une de l'actualité ce soir, au moins 6 morts et 22 blessés. Damas a été la cible d'un attentat aujourd'hui. Une explosion dans un café situé près du palais de justice de la capitale syrienne. Notre correspondant sur place fera le point sur la situation en début d'édition. Le Maroc également à la une de cette édition. Feu vert accordé au projet de loi qui concerne le Haut Commissariat au Plan. Objectif, améliorer la coordination stratégique des politiques de développement. Un expert nous précisera ce que contient ce texte. Au moins 21 morts et 85 blessés. C'est le dernier bilan des frappes menées par Moscou contre Kiev la nuit passée. Il s'agit de l'attaque la plus massive depuis le début de l'offensive russe, d'après le maire de la capitale. Le chef du Kremlin, Vladimir Poutine, poursuit éternellement sa course aux objectifs, c'est ce que nous dira une spécialiste. Et au Venezuela aussi, le bilan ne cesse de s'alourdir. 8 jours après le double séisme qui a frappé la capitale, on compte plus de 2200 morts. Les fouilles sont toujours en cours mais entravées par les autorités du pays. Le responsable des opérations de l'ONG Première Urgence Internationale alerte sur l'état d'urgence de la catastrophe. Vous l'entendrez. Je le disais en titre, 6 morts et 22 blessés. C'est le dernier bilan provisoire communiqué par le ministère syrien de la Santé après l'attentat survenu cet après-midi à Damas. L'explosion a eu lieu dans un café rue Al-Nasr à proximité immédiate du palais de justice. Selon une source sécuritaire relayée par des médias proches des autorités, il s'agirait d'un engin explosif placé sous une table. Cette même source évoque l'arrestation d'un suspect qui aurait préparé une seconde attaque contre le palais de justice. Les circonstances exact reste à confirmer par les autorités. Reportage sur place de notre correspondant Mohamed Erami.
2: Les secours sont encore sur place. Le café a été soufflé par la déflagration. Des débris au sol, des vitres brisées. Dans le restaurant voisin, le patron est encore sous le choc. Il porte un t-shirt et des baskets tachées de sang. Il raconte avoir aidé à sortir les blessés juste après l'explosion. Tout s'est joué en quelques secondes. Ahmed, patron du restaurant.
3: Après l'explosion, je me suis dirigé à l'intérieur du café. Il y avait des clients morts et d'autres blessés. J'ai immédiatement commencé à venir en aide aux blessés, en les sortant de là avant que les ambulances ne les emmènent.
2: Il est un peu plus de midi, le café est plein, comme chaque jour, des avocats, des employés du tribunal, des habitants du quartier. Le lieu se trouve au pied du palais de justice de Damas, à l'entrée de la vieille ville, une zone très fréquentée à 7h de la journée. Selon les autorités, une bombe aurait été placée sous une table. L'explosion a fait 6 morts et 22 blessés selon un bilan encore provisoire du ministère de la Santé. Les victimes ont été transférées vers 5 hôpitaux de la capitale. Katia, une habitante du quartier.
4: Au moment de l'explosion, j'étais juste à côté. Je me suis mise à courir pour m'éloigner. Il y avait beaucoup d'ambulances et ils ont pris en charge de nombreux blessés. Ce café était bondé.
2: L'enquête se poursuit pour déterminer les circonstances exactes de l'explosion. Si la piste d'un engin explosif est désormais privilégiée par les autorités, aucune revendication n'a été confirmée à ce stade. Le bilan, lui, pourrait encore évoluer dans les prochaines heures. Mohamed Erami, Damas, pour Média.
1: Et en parallèle, aujourd'hui, le chef de la diplomatie syrienne s'est exprimé sur un autre sujet. Damas n'a aucune intention d'intervenir militairement au Liban contre le Hezbollah, malgré les appels répétés du président états-unien Donald Trump en ce sens. Ce sont ces mots alors qu'il est en visite dans la capitale libanaise ce jeudi. Sur place, Assad al-Shibani a rencontré plusieurs responsables politiques et religieux, dont le président du Parlement, allié du Hezbollah. Depuis le renversement de Bachar el-Assad en Syrie, les autorités tentent de renouer les liens avec le pays du Cèdre. Lui aussi a été annoncé aujourd'hui, le projet de loi numéro 04726 relatif au Haut Commissariat au Plan au Maroc. Il a été approuvé par le Conseil du gouvernement ce jeudi, présenté par le ministre de l'Intérieur. Ce texte vise à transformer le HCP en une instance de bonne gouvernance dotée de la personnalité morale et de l'autonomie administrative et financière. Dans le détail, ce projet prévoit de doter le HCP de nouvelles attributions pour appuyer la coordination stratégique des politiques de développement, un domaine d'action clé qui aura besoin du HCP, nous dit le politologue Abdelaziz Karaki.
5: Nous avons besoin de l'efficacité et de l'efficience. Et ce sont deux éléments qu'on ne peut bien sûr évaluer qu'à travers un organisme spécialisé sur le plan d'indicateurs et sur le plan bien sûr de l'évaluation en général, que ce soit quantitatif ou qualitatif. La deuxième des choses, c'est que quand il s'agit de politique publique, il y a un élément qui me semble fondamental. C'est l'élément de la convergence. France. Et mettre en place un organisme ou bien changer la vocation d'un organisme pour qu'il soit à l'heure et pour qu'il soit chargé tout d'abord de ces éléments, il me semble que c'est une chose qui rime avec les grandes transformations au Maroc. Nous avons besoin d'un organisme qui peut bien sûr accompagner les grands changements, qui peut accompagner aussi les grandes politiques publiques au Maroc.
1: Voilà les explications d'Abdelaziz Karaki, politologue. Il répondait aux questions de Paul-Lionel Kivigère. Et un autre projet de loi a également été approuvé aujourd'hui par le Conseil du gouvernement. Celui-ci prévoit la création d'un Conseil national de l'information statistique chargé de veiller au respect des principes fondamentaux des statistiques officielles, au bon déroulement du système statistique national et à l'amélioration de la qualité de son travail. Dans le Royaume, toujours vigilance de nouveau, une nouvelle vague de chaleur traverse le pays jusqu'à dimanche. La Direction générale de la météorologie alerte. Le thermomètre variera entre 41 et 46 degrés dans plusieurs provinces, notamment à Kenitra, Taounat, Meknès, Fès ou encore Sidi Kassem. Cette canicule devrait s'accompagner d'averses orageuses et de rafales de vent dans les provinces de Chichaoua et Taroudante. Des fortes chaleurs, pas seulement au Maroc. Depuis plusieurs semaines, c'est l'Europe qui souffre le plus des canicules. Des températures records sont observées en Espagne, au Portugal, au Royaume-Uni ou encore en Slovaquie et en Croatie. De nombreux pays restent en alerte, en état d'alerte face au risque des feux de forêt. C'est le cas notamment du Portugal, placé en vigilance jusqu'à lundi. Dans le pays voisin, en France, en revanche, bonne nouvelle, aucun département classifié en rouge ce week-end. Mais il faut rester vigilant, a alerté le Premier ministre Sébastien Lecornu. Et on reste sur le continent. Ce n'est pas la chaleur, mais les bombes russes qui continuent de frapper l'Ukraine. Moscou a mené une nouvelle série de frappes contre Kiev dans la nuit de mercredi à jeudi. Le dernier bilan dressé par les autorités ukrainiennes fait état de 21 morts et 85 blessés. Il s'agit de l'attaque la plus massive sur la ville depuis le début de l'invasion, a déclaré le maire de Kiev. De son côté, le président ukrainien a assuré que l'Ukraine ripostera. Moscou entend continuer à mettre la pression sur Kiev. C'est ce qu'a affirmé ce jeudi le porte-parole du Kremlin, alors qu'au début du mois, le même Dmitri Peskov déclarait que Volodymyr Zelensky pouvait venir à tout moment à Moscou pour négocier la fin de la guerre. Quelle est donc la stratégie que suit la Russie dans ce conflit? Élément de réponse de Vera Grantseva, politologue spécialiste de la Russie.
6: C'est toujours continuer à faire la pression sur l'Ukraine pour obtenir les objectifs qui ont été fixés par le président russe Vladimir Poutine. Donc malgré la déclaration sur la possibilité de la rencontre avec le président Zelensky ou des négociations, pour moi, c'était plutôt une illusion ou plutôt même une stratégie d'imitation des négociations. Dans quel objectif? Dans l'objectif d'utiliser les négociations comme un levier de pression, compte tenu qu'à la Maison-Blanche, à l'époque, il y en avait un allié assez proche et assez favorable à Moscou. Donc, je parle de Donald Trump. Mais sinon, à part de cette parenthèse, pour moi, qui a eu lieu en 2025, quand on a parlé beaucoup des négociations, la Russie et le Kremlin sont restés sur la même ligne. Donc, continuer à faire la pression sur les Ukrainiens.
1: Vera Grantseva, politologue spécialiste de la Russie et professeur à Sciences Po. Des propos recueillis par Paul-Lionel Kivigère. Et toujours pas d'accord de paix en vue pour le conflit en Europe. Vous l'entendez, ce jeudi, le chef de l'ONU a fermement condamné l'attaque massive de Moscou. Le président états-unien Donald Trump, quant à lui, a dit souhaiter que les tueries insensées cessent en Ukraine. À l'international, on pointe également du doigt une claire violation du droit humanitaire international et on appelle à la désescalade. Le bilan qui s'alourdit de jour en jour aussi au Venezuela. 8 jours après le double tremblement de terre, les secouristes internationaux poursuivent les recherches. 2295 morts et plus de 11 000 blessés selon les derniers chiffres des autorités. Aujourd'hui, un agent de sécurité a été évacué vivant après avoir survécu plus d'une semaine dans les décombres d'un immeuble où il travaillait. Encore près de 50 000 personnes sont encore portées disparues d'après les Nations Unies et les chances s'amenuisent pour les retrouver en vie. Sur place, les équipes de première urgence internationale ont réalisé une évaluation de terrain dans la foulée de cette catastrophe dans le but de dresser une hiérarchie des besoins urgents. Quant à Assaf, est responsable des opérations en Amérique latine pour l'ONG, il nous détaille ce qui en ressort.
7: Les besoins en santé nous semblent tout à fait prioritaires. Les hôpitaux, il y a plus de 38 hôpitaux qui ont été affectés, dont 3 qui sont totalement dysfonctionnels sur la zone urbaine de Caracas, Maiquetía, La Guaira. Ils ont besoin de tout, de masques, de coton, d'antiseptiques, de solutions intraveineuses, de personnel, d'électricité pour fonctionner. Un hôpital que nous avons visité, l'hôpital du docteur Vargas, a accueilli 800 nouveaux patients en à peine 24 heures. Beaucoup de patients souffrant de fractures, des polytraumatisés, et les besoins sont énormes. Nous craignons également les répliques. Ces hôpitaux qui souffrent d'une affluence de patients énorme, saturée, les patients s'entassent dans les couloirs. Qu'est-ce qui se passe si demain il y a une réplique qui vient affecter l'infrastructure du bâtiment et que les dalles de béton s'effondrent sur ces patients aujourd'hui à l'hôpital? Ce sont des choses qui nous inquiètent grandement. Le risque de réplique va s'amenuisant avec le temps, mais il est encore aujourd'hui bien présent.
1: Voilà le témoignage alarmant de Quentin Assaf, responsable des opérations en Amérique latine à première urgence internationale. Il répondait aux questions de Paul-Lionel Kivigère. Et c'est au Venezuela que s'achève cette édition. Merci de l'avoir écouté et bonne soirée sur Médias.

0: Bienvenue à vous pour cette suite du Carrefour de la soirée. On passe désormais à la chronique d'actualité. Si vous étiez payé pour regarder la Coupe du Monde, un emploi qui en ferait rêver plus d'un, mais qui est bien réel. Le groupe de médias américain Fox, qui diffuse notamment les matchs, a embauché deux personnes qui regarderont les 104 matchs de la compétition et seront payées 50 000 $. Et ils ne regardent pas ces matchs n'importe où. C'est la chronique d'actualité d'Edouard Maille.
1: Ils ne regardent pas les matchs n'importe où, ils ont une pièce construite pour l'occasion à New York, plus précisément à Times Square, lieu très touristique de la ville, connu pour ses écrans géants sur les immeubles. Et donc sur cette place, vous avez désormais ce cube en verre. À l'intérieur, les deux principaux spectateurs de la Coupe du Monde, comme les appelle Fox, des canapés et fauteuils en cuir, des décos de sport et deux télés. Et à l'extérieur du cube en verre, vous avez des touristes et des supporters qui peuvent, eux, observer ces deux spectateurs dans leur boîte. Et qui sont ces deux heureux élus? Ce sont Kevin Akoto et Austin Franklin, deux influenceurs sur les réseaux sociaux et fans de foot. Ils ont été sélectionnés parmi des milliers de personnes qui ont postulé. Kevin Akoto a même démissionné de son boulot de serveur pour cela. En plus de regarder les matchs, ils doivent créer des vidéos pour les réseaux sociaux autour de la compétition.
2: Ronaldo is the GOAT and not Messi is so unbelievably disrespectful to Messi.
1: Là, c'est Austin Franklin qui soutient Messi contre Ronaldo ou en interagissant avec les touristes venus les voir, comme ici avec les supporters du Brésil. En plus de promouvoir la Coupe du Monde, cette mise en scène est une grande opération de marketing pour le groupe Fox et la plateforme d'offres d'emploi Indeed qui y participe. Et puis ça s'inscrit dans la culture américaine du divertissement permanent autour du sport. Le spectacle n'est pas seulement sur le terrain. Il y a le match, puis Kevin et Austin qui le regardent dans leur cube en verre en étant observés par les touristes, le tout diffusé sur les réseaux sociaux faisant la promotion de Fox, une publicité incarnée et plus naturelle. Donc une très belle exposition pour le groupe Fox. Ces chaînes diffusent tous les matchs aux États-Unis et les deux spectateurs payés regardent chaque match sur Fox One, c'est la plateforme de streaming lancée il y a moins d'un an. Car les Américains abandonnent de plus en plus la télé payante traditionnelle qui était au cœur du modèle économique du sport télévisé. Il y a 16 ans, 90% des foyers avaient la télé payante contre seulement un peu plus d'un tiers aujourd'hui. En conséquence, les chaînes de sport misent désormais sur leur plateforme de streaming pour récupérer ces audiences. Donc avec cette opération, Fox cherche à familiariser les Américains pour regarder le foot et le sport en streaming et sur sa plateforme. Edouard Maille, aux États-Unis, Média 1.
0: Bienvenue à vous pour cette suite du Carrefour de la soirée. On enchaîne désormais avec le magazine Hebdo Afrique, signé Pape Diouf.
3: Bonjour à tous, ravi de vous retrouver sur Média 1. Soyez les bienvenus dans ce nouveau numéro d'Hebdo Afrique. La xénophobie ne cesse de gagner du terrain en Afrique du Sud. Comment en est-on arrivé à tant de violence, tant de haine contre les migrants sur place? Et qui a intérêt à ce que cette chasse à l'homme perdure? Réponse dans un instant avec Eric Toponin, journaliste au programme francophone de la radio allemande Deutsche Welle. Il est aussi le directeur de publication du site panafricain vendafrique.com. Le coup de cœur, ce sera au Maroc, mais sans plus tarder, place tout de suite au Roundup qui revient sur les faits marquants de l'actualité africaine. Au Sénégal, c'est dans un climat tendu que l'Assemblée nationale a adopté en début de semaine un texte révisant la Constitution. La session a été marquée par des échanges houleux entre députés et des échauffourées entre manifestants et policiers aux abords du Parlement. La proposition de loi qui a été adoptée vise à redéfinir les pouvoirs du chef de l'État, du Parlement et du Premier ministre. Leur relation n'était pas au beau fixe et le divorce est désormais acté. Le Burkina Faso met fin à ses relations diplomatiques avec la France. À Ouagadougou, les militaires au pouvoir accusent Paris de mener des actions contraires aux intérêts nationaux burkinabés. Près de 400 morts, la barre des 1300 cas d'infection franchie, l'épidémie d'Ebola continue de se propager en République démocratique du Congo. Selon l'ONU, la maladie à fièvre hémorragique pourrait coûter jusqu'à 3,6 milliards de dollars à l'Afrique dans son scénario le plus défavorable, ainsi que la perte d'environ 328 000 emplois. C'était tout pour ce round-up. À présent, place à l'invité d'Hebdo Afrique. Et cette semaine, nous revenons sur les manifestations anti-migrants qui secouent l'Afrique du Sud. Les ressortissants africains ne sont plus les bienvenus au pays de l'arc-en-ciel, au pays de Nelson Mandela. 25 000 d'entre eux sont déjà partis. Le Ghana, le Nigeria et le Malawi continuent d'organiser des rapatriements volontaires. Et pour en parler, nous sommes aujourd'hui avec Eric Toponin, journaliste au programme francophone de la radio allemande Deutsche Welle. Il est aussi le directeur de publication du site panafricain Vendafrique.com. Eric Toponin, bonjour et merci d'avoir accepté notre invitation.
4: Oui, bonjour.
3: Vous êtes aussi l'auteur de plusieurs ouvrages et récemment de l'article intitulé « Afrique du Sud, regard sur une espérance qui s'effondre ». Dans cet article, vous revenez sur les violences xénophobes qui secouent ce pays. Eric Toponin, comment cette terre qui devait être une terre d'hospitalité s'est soudainement retrouvée à chasser l'autre, à considérer que le migrant est à l'origine de tous les maux qui assaillent la société sud-africaine? Qui est derrière tout ceci? Qui a intérêt à ce que les violences xénophobes s'installent dans ce pays?
4: Selon nos informations au stade actuel, des informations bien évidemment non vérifiées, plusieurs figures éminentes de l'élite noire sud-africaine, dont la fille de l'ancien président Jacob Zuma, Dudu Zile Zuma Sambudla, également député du parti fondé par son père, le parti Umkhonto we Sizwe. Ces figures éminentes de l'élite noire sud-africaine auraient donc, selon ces informations, contribué à attiser cette haine anti-étranger sous réserve bien évidemment de confiance. Aussi, face à la recrudescence de ces violences xénophobes dont sont l'objet certains Africains au pays de Nelson Mandela, l'ancien secrétaire général adjoint de l'ONU, le Sénégalais Adama Dieng, a récemment, sur les antennes de la Deutsche Welle, tiré la sonnette d'alarme sur le risque de banalisation, selon lui, hein, des discours haineux. Adama Dieng, qui est aussi envoyé spécial de l'Union africaine pour la prévention du crime de génocide et des autres atrocités de masse, au cours de la dernière interview qu'il nous a accordée, il a mis en avant la menace que représente, selon lui, la xénophobie pour l'Afrique tout entière.
3: Eric Toponin, dans votre article, vous pointez du doigt à la fois le silence initial de Cyril Ramaphosa et celui de l'Union africaine et de la plupart des chefs d'État du continent. Comment interprétez-vous ce double mutisme ?
4: Oui, j'ai jugé la posture du président sud-africain peu sincère. Il est vrai, Cyril Ramaphosa, au départ, s'était muré dans le silence. Heureusement qu'il a rectifié le tir en faisant une sortie à minima pour condamner les auteurs de ces violences xénophobes et surtout en sensibilisant ses compatriotes sur la nécessité de promouvoir un vivre ensemble avec une Afrique qui a pourtant tant donné pour la libération de son pays pendant la dure période de l'apartheid. J'ai également dans mon éditorial dénoncé le mutisme de l'Union africaine d'une part et de la quasi-totalité des dirigeants africains d'autre part. Tous ne se sont pas publiquement exprimés pour condamner cette vague de violence xénophobe, exception faite peut-être aux dirigeants ghanéens, nigériens ou encore mozambicains, puisqu'on sait que beaucoup de ressortissants de ces pays sont actuellement l'objet d'une sorte de chasse à l'homme en Afrique du Sud. En tout cas, gageons simplement que la sagesse puisse prévaloir pour que l'homme ne devienne plus un loup pour l'homme, pour paraphraser le philosophe Thomas Hobbes.
3: Eric Toponin, merci pour toutes ces précisions. Merci d'avoir répondu à nos questions.
4: Merci de m'avoir invité.
3: À présent, place à notre coup de cœur. Sur la côte atlantique du Maroc, nous avons vibré la semaine dernière au rythme du festival Gnawa des Sawira. Ce rendez-vous culturel annuel créé il y a 28 ans rassemble des artistes marocains et internationaux pour mettre en lumière la culture Gnawa. Cette année, le Rwanda y a marqué d'une pierre.

0: blanche sa participation. Myrdina Soulis s'en est réjouie. C'est l'une des figures de proue de la nouvelle scène Gnawi. Ensemble, nous l'écoutons.
1: Le festival Gnawa, en fait, c'est les Gnawa qui invitent les musiciens du monde pour les accueillir et pour partager cette culture avec eux. Donc cette année, on a un groupe rwandais. Nous, en tant que Marocains, on est en Afrique, on est des purs Africains, mais on connaît plus les voisins, genre on connaît plus Sénégal, Mali, Côte d'Ivoire, mais pas Rwanda. Pour moi, si les Marocains connaissent Rwanda, c'est peut-être le film Hôtel Rwanda ou peut-être l'histoire du génocide et tout ça. Mais cette année, le festival a fait cet effort-là. Il nous a ramené des cousins qui sont un peu loin, mais qui matchent très très bien avec nous. Donc dès le premier coup, on a vu que c'est une musique qu'on n'a jamais entendue, mais qu'on la sent quand même. Donc le mix, c'était facile.
0: Voilà qui referme ce numéro d'Hebdo Afrique. Merci de l'avoir suivi. On se donne rendez-vous la semaine prochaine, toujours sur Média.

0: Voilà, c'est toujours le carrefour de la soirée avant le journal de 20h. On jette un coup d'œil aux couleurs du ciel. Et cap tout d'abord sur Abidjan. Le mercure affichera 28 degrés, 28 également à Lagos, 29 du côté de Dakar et Conakry, 35 à Bamako et 36 à Ouagadougou. À Libreville, le mercure affichera 36 degrés, 28 à Yaoundé, prévoyez 29 degrés du côté de Douala, 39 enregistré à N'Djamena, 33 à Bangui et 30 à Kinshasa. Du côté de Johannesburg, le mercure affichera 17 degrés, 26 à Nairobi et 23 à Addis Abeba.
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2: Bonsoir à toutes et tous et bienvenue si vous nous rejoignez sur Média 1. À la une de l'actualité ce soir, au moins 6 morts et 22 blessés. Damas a été la cible d'un attentat aujourd'hui. Une explosion dans un café situé près du palais de justice de la capitale syrienne. Notre correspondant sur place fera le point sur la situation en début d'édition. Le Maroc également à la une de cette édition. Feu vert accordé au projet de loi qui concerne le Haut Commissariat au Plan. Objectif, améliorer la coordination stratégique des politiques de développement. Un expert nous précisera ce que contient ce texte. Au moins 21 morts et 85 blessés. C'est le dernier bilan des frappes menées par Moscou contre Kiev la nuit passée. Il s'agit de l'attaque la plus massive depuis le début de l'offensive russe, d'après le maire de la capitale. Le chef du Kremlin, Vladimir Poutine, poursuit éternellement sa course aux objectifs, c'est ce que nous dira une spécialiste. Et au Venezuela aussi, le bilan ne cesse de s'alourdir. 8 jours après le double séisme qui a frappé la capitale, on compte plus de 2200 morts. Les fouilles sont toujours en cours, mais entravées par les autorités du pays. Le responsable des opérations de l'ONG Première Urgence Internationale alerte sur l'état d'urgence de la catastrophe. Vous l'entendrez. Je le disais en titre, 6 morts et 22 blessés. C'est le dernier bilan provisoire communiqué par le ministère syrien de la Santé après l'attentat survenu cet après-midi à Damas. L'explosion a eu lieu dans un café rue Al-Nasr à proximité immédiate du palais de justice. Selon une source sécuritaire relayée par des médias proches des autorités, il s'agirait d'un engin explosif placé sous une table. Cette même source évoque l'arrestation d'un suspect qui aurait préparé une seconde attaque contre le palais de justice. Les circonstances exact reste à confirmer par les autorités. Reportage sur place de notre correspondant Mohamed Erami.
3: Les secours sont encore sur place. Le café a été soufflé par la déflagration. Des débris au sol, des vitres brisées. Dans le restaurant voisin, le patron est encore sous le choc. Il porte un t-shirt et des baskets tachées de sang. Il raconte avoir aidé à sortir les blessés juste après l'explosion. Tout s'est joué en quelques secondes. Ahmed, patron du restaurant.
4: Après l'explosion, je me suis dirigé à l'intérieur du café. Il y avait des clients morts et d'autres blessés. J'ai immédiatement commencé à venir en aide aux blessés, en les sortant de là avant que les ambulances ne les emmènent.
3: Il est un peu plus de midi, le café est plein, comme chaque jour, des avocats, des employés du tribunal, des habitants du quartier. Le lieu se trouve au pied du palais de justice de Damas, à l'entrée de la vieille ville, une zone très fréquentée à 7h de la journée. Selon les autorités, une bombe aurait été placée sous une table. L'explosion a fait 6 morts et 22 blessés selon un bilan encore provisoire du ministère de la Santé. Les victimes ont été transférées vers 5 hôpitaux de la capitale. Katia, une habitante du quartier.
5: Au moment de l'explosion, j'étais juste à côté. Je me suis mise à courir pour m'éloigner. Il y avait beaucoup d'ambulances et ils ont pris en charge de nombreux blessés. Ce café était bondé.
3: L'enquête se poursuit pour déterminer les circonstances exactes de l'explosion. Si la piste d'un engin explosif est désormais privilégiée par les autorités, aucune revendication n'a été confirmée à ce stade. Le bilan, lui, pourrait encore évoluer dans les prochaines heures. Mohamed Erami, Damas, pour Média.
2: Et en parallèle, aujourd'hui, le chef de la diplomatie syrienne s'est exprimé sur un autre sujet. Damas n'a aucune intention d'intervenir militairement au Liban contre le Hezbollah, malgré les appels répétés du président

0: pays du Cèdre. Lui aussi a été annoncé aujourd'hui, le projet de loi numéro 04726 relatif au Haut Commissariat au Plan au Maroc. Il a été approuvé par le Conseil du gouvernement ce jeudi, présenté par le ministre de l'Intérieur. Ce texte vise à transformer le HCP en une instance de bonne gouvernance, dotée de la personnalité morale et de l'autonomie administrative et financière. Dans le détail, ce projet prévoit de doter le HCP de nouvelles attributions pour appuyer la coordination stratégique des politiques de développement, un domaine d'action clé qui aura besoin du HCP, nous dit le politologue Abdelaziz Karaki.
1: Nous avons besoin de l'efficacité et de l'efficience. Et ce sont deux éléments qu'on ne peut bien sûr évaluer qu'à travers un organisme spécialisé sur le plan d'indicateurs et sur le plan bien sûr de l'évaluation en général, que ce soit quantitatif ou qualitatif. La deuxième des choses, c'est que quand il s'agit de politique publique, il y a un élément qui me semble fondamental. C'est l'élément de la convergence. Et mettre en place un organisme ou bien changer la vocation d'un organisme pour qu'il soit à l'heure et pour qu'il soit chargé tout d'abord de ces éléments, il me semble que c'est une chose qui rime avec les grandes transformations au Maroc. Nous avons besoin d'un organisme qui peut bien sûr accompagner les grands changements, qui peut accompagner aussi les grandes politiques publiques au Maroc.
0: Voilà les explications d'Abdelaziz Karaki, politologue. Il répondait aux questions de Paul-Lionel Kivigère. Et un autre projet de loi a également été approuvé aujourd'hui par le Conseil du gouvernement. Celui-ci prévoit la création d'un Conseil national de l'information statistique chargé de veiller au respect des principes fondamentaux des statistiques officielles, au bon déroulement du système statistique national et à l'amélioration de la qualité de son travail. Dans le Royaume, toujours vigilance, de nouveau une nouvelle vague de chaleur traverse le pays jusqu'à dimanche. La Direction Générale de la Météorologie alerte. Le thermomètre variera entre 41 et 46 degrés dans plusieurs provinces, notamment à Kénitra, Taounat, Meknès, Fès ou encore Sidi Kassem. Cette canicule devrait s'accompagner d'averses orageuses et de rafales de vent dans les provinces de Chichaoua et Taroudante. Des fortes chaleurs, pas seulement au Maroc. Depuis plusieurs semaines, c'est l'Europe qui souffre le plus des canicules. Des températures records sont observées en Espagne, au Portugal, au Royaume-Uni ou encore en Slovaquie et en Croatie. De nombreux pays restent en alerte, en état d'alerte face au risque des feux de forêt. C'est le cas notamment du Portugal, placé en vigilance jusqu'à lundi. Dans le pays voisin, en France, en revanche, bonne nouvelle, aucun département classifié en rouge ce week-end. Mais il faut rester vigilant, a alerté le Premier ministre Sébastien Lecornu. Et on reste sur le continent. Ce n'est pas la chaleur, mais les bombes russes qui continuent de frapper l'Ukraine. Moscou a mené une nouvelle série de frappes contre Kiev dans la nuit de mercredi à jeudi. Le dernier bilan dressé par les autorités ukrainiennes fait état de 21 morts et 85 blessés. Il s'agit de l'attaque la plus massive sur la ville depuis le début de l'invasion, a déclaré le maire de Kiev. De son côté, le président ukrainien a assuré que l'Ukraine ripostera. Moscou entend continuer à mettre la pression sur Kiev. C'est ce qu'a affirmé ce jeudi le porte-parole du Kremlin, alors qu'au début du mois, le même Dmitri Peskov déclarait que Volodymyr Zelensky pouvait venir à tout moment à Moscou pour négocier la fin de la guerre. Quelle est donc la stratégie que suit la Russie dans ce conflit? Élément de réponse de Vera Grantseva, politologue spécialiste de la Russie.
2: C'est toujours continuer à faire la pression sur l'Ukraine pour obtenir les objectifs qui ont été fixés par le président russe Vladimir Poutine. Donc malgré la déclaration sur la possibilité de la rencontre avec le président Zelensky ou des négociations, pour moi, c'était plutôt une illusion ou plutôt même une stratégie d'imitation des négociations. Dans quel objectif? Dans l'objectif d'utiliser les négociations comme un levier de pression, compte tenu qu'à la Maison-Blanche, à l'époque, il y en avait un allié assez proche et assez favorable à Moscou. Donc, je parle de Donald Trump. Mais sinon, à part de cette parenthèse, pour moi, qui a eu lieu en 2025, quand on a parlé beaucoup des négociations, la Russie et le Kremlin sont restés sur la même ligne, donc continuer à faire la pression sur les Ukrainiens.
0: Vera Grantseva, politologue spécialiste de la Russie et professeur à Sciences Po. Des propos recueillis par Paul-Lionel Kivigère. Et toujours pas d'accord de paix en vue pour le conflit en Europe. Vous l'entendez, ce jeudi, le chef de l'ONU a fermement condamné l'attaque massive de Moscou. Le président états-unien Donald Trump, quant à lui, a dit souhaiter que les tueries insensées cessent en Ukraine. À l'international, on pointe également du doigt une claire violation du droit humanitaire international et on appelle à la désescalade. Le bilan qui s'alourdit de jour en jour aussi au Venezuela, 8 jours après le double tremblement de terre.

0: Les secouristes internationaux poursuivent les recherches. 2295 morts et plus de 11 000 blessés, selon les derniers chiffres des autorités. Aujourd'hui, un agent de sécurité a été évacué vivant après avoir survécu plus d'une semaine dans les décombres d'un immeuble où il travaillait. Encore près de 50 000 personnes sont encore reportées disparues d'après les Nations Unies et les chances s'amenuisent pour les retrouver en vie. Sur place, les équipes de première urgence internationale ont réalisé une évaluation de terrain dans la foulée de cette catastrophe dans le but de dresser une hiérarchie des besoins urgents. Quentin Assaf est responsable des opérations en Amérique latine pour l'ONG. Il nous détaille ce qui en ressort.
1: Les besoins en santé nous semblent tout à fait prioritaires. Les hôpitaux, il y a plus de 38 hôpitaux qui ont été affectés, dont 3 qui sont totalement dysfonctionnels sur la zone urbaine de Caracas, Maiquetía, La Guaira. Ils ont besoin de tout, de masques, de coton, d'antiseptiques, de solutions intraveineuses, de personnel, d'électricité pour fonctionner. Un hôpital que nous avons visité, l'hôpital du Dr Vargas, a accueilli 800 nouveaux patients en à peine 24 heures. Beaucoup de patients souffrant de fractures, des polytraumatisés, et les besoins sont énormes. Nous craignons également les répliques. Ces hôpitaux qui souffrent d'une affluence de patients énorme, saturée, les patients s'entassent dans les couloirs. Qu'est-ce qui se passe si demain il y a une réplique qui vient affecter l'infrastructure du bâtiment et que les dalles de béton s'effondrent sur ces patients aujourd'hui à l'hôpital? Ce sont des choses qui nous inquiètent grandement. Le risque de réplique va s'amenuisant avec le temps, mais il est encore aujourd'hui bien présent.
0: Voilà le témoignage alarmant de Quentin Assaf, responsable des opérations en Amérique latine à première urgence internationale. Il répondait aux questions de Paul-Lionel Kivigère. Et c'est au Venezuela que s'achève cette édition. Merci de l'avoir écouté et bonne soirée sur Média.

Voilà, restez avec nous sur Médian jusqu'au prochain rendez-vous de l'actualité. On vous accompagne en musique avec de la bonne musique, bien évidemment, soigneusement sélectionnée. Rien que pour vous. Très très belle écoute à toutes et à tous.

Si vous venez à peine de nous rejoindre, bienvenue à vous sur Midi 1. Je rappelle que le retour de l'info, c'est dans un tout petit moment. D'ici là, un peu de musique. Et on se retrouve juste après ça.

0: Et c'est l'heure pour moi de vous quitter. Merci d'avoir partagé ces 2 heures avec nous. Merci à notre ami Neji à la réalisation. Très belle suite des programmes. À l'écoute de Métiers.
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1: Avec vous, Anaïs Laviel, bonsoir à toutes et tous. À la une ce jeudi soir, 1000 jours après, Israël commémore les attaques du Hamas du 7 octobre 2023. Des dizaines de milliers d'Israéliens se sont rassemblés dans plusieurs villes. Des mobilisations sur fond de tensions. Pour cause, le gouvernement refuse de créer une commission d'enquête d'État. Les habitants regrettent cette initiative qui les aiderait à tourner la page. Aujourd'hui, plusieurs événements commémoratifs ont débuté à 6h29, heure des premières attaques sanglantes qui ont fait 1221 morts avant la reprise du conflit entre le Hamas et Tel Aviv. La Syrie est également à la une dans la région avec cet attentat meurtrier. Au moins 6 personnes sont mortes et 22 ont été blessées, d'après le dernier bilan provisoire du ministère de la Santé. Une explosion a retenti dans un café près du palais de justice de Damas. Pour l'heure, l'attaque n'a pas été revendiquée. Il s'agit de l'attaque la plus sanglante dans la capitale depuis l'attentat en juin 2025 qui avait fait 25 morts. Elle aussi est la plus sanglante jamais connue depuis le début de l'invasion. Cette nuit, Moscou a effectué des frappes massives sur Kiev, tuant au moins 25 personnes. L'Ukraine promet de riposter, alors qu'à l'international, le président états-unien demande à ce que les tueries insensées cessent en Ukraine. Ce sont ses mots. Au total, 85 personnes ont également été blessées. La capitale ukrainienne a été visée par 496 drones et 74 missiles de différents types. Jeudi 2 juillet, c'était jour de vote en Algérie et un chiffre qui reste en tête, 11,24%. C'est le taux de participation enregistré pour ce scrutin législatif à 15h, une abstention encore plus forte qu'aux précédentes où le taux avait atteint 23% seulement à la fin de la journée. Une élection qui se tient également sur fond de controverses puisqu'un tiers des listes ont été invalidées et plusieurs partis dénoncent leur exclusion des circonscriptions, notamment dans la capitale. Maghreb, toujours, vous l'avez sûrement remarqué, c'est le retour de la chaleur au Maroc. Vigilance sur tout le territoire. Le ministère de la Santé alerte les citoyens, veille aux personnes vulnérables et éviter les efforts physiques. Voilà les deux grands conseils pour les Marocains et Marocaines. Demain, le thermomètre pourra atteindre les 44 degrés à Beni Mellal ou encore à Marrakech. Des averses orageuses sont également attendues dans quelques provinces du territoire. Et de l'autre côté du globe, un autre pays en état de vigilance. Au Pérou, 800 municipalités sont en état d'urgence face au danger imminent des fortes pluies, des averses liées au phénomène climatique naturel El Niño. C'est ce qu'a annoncé le gouvernement aujourd'hui. Au total, plus de 9,3 millions de Péruviens sont exposés à un niveau de risque très élevé en raison des inondations et des glissements de terrain. Et puis plus au nord sur le continent, c'est le mondial de foot qui continue. En ce moment même, l'Autriche est en train d'affronter l'Espagne sur la pelouse de Los Angeles pour espérer se qualifier pour les huitièmes de finale. Et eux ont obtenu leur ticket. On parle évidemment du pays hôte. Les États-Unis se sont imposés 2-0 face à la Bosnie-Herzégovine à San Francisco ce jeudi. C'est la fin de ce flash. Merci de l'avoir écouté et bonne soirée sur Médien.
2: Il y a dans les romans policiers ou dans les films policiers un personnage important dont se servent très souvent les auteurs. Leur intention en utilisant ce personnage, c'est la plupart du temps de brouiller les pistes, de matérialiser l'anonymat et de fabriquer des suspens à bon compte. Ce personnage,

c'est la machine à écrire. Une machine à écrire, c'est assez extraordinaire en soi, car non seulement ça écrit, mais ça peut parler aussi. En effet, comme chaque individu, chaque machine à écrire est unique. De plus, elle prend des défauts en vieillissant, des sortes de tics. Il y en a qui font les hauts comme personne, d'autres qui oublient les accents circonflexes, d'autres encore qui escamotent les majuscules. Et puis, il y a la marque et le numéro d'identification. Chaque constructeur y a soigneusement pensé, car c'est un instrument dangereux, la machine à écrire. Ce pourrait être le moyen d'écrire n'importe quoi, à n'importe qui, anonymement, avec pour simple preuve une signature illisible ou imitée. Ce pourrait être le moyen si chaque machine n'avait pas sa propre écriture facilement décelable. On identifie presque toujours une machine qui a servi à tromper quelqu'un. Le tout, bien sûr, c'est de la trouver. On y arrive aussi car les criminels ne se débarrassent pas d'une machine à écrire comme d'un pistolet. L'instrument ne leur paraît pas dangereux. Ils ont tort. Dans la fiction comme dans la réalité, car une machine ne résiste jamais à un interrogatoire sérieux, et s'il le fallait, notre dossier d'aujourd'hui en est une preuve supplémentaire.

Le 19 avril 1960, à Munich, près du docteur Otto Praun et de sa gouvernante Elfrida, il n'y a pas de machine à écrire. Il y a un revolver, un modèle baby, un petit modèle. Il est là depuis 4 jours, par terre, au milieu d'une petite flaque rouge. La maison du docteur Praun est grande, mais peu de choses y vivent encore. Régulièrement, le téléphone y sonne dans le silence, et de temps en temps, un épagneul gratte à la porte de la cave en gémissant. Le téléphone, c'est la secrétaire du docteur Otto, qui appelle depuis le matin. Elle n'a pas vu son patron depuis le week-end de Pâques, un long week-end du samedi au lundi. Et depuis le matin du mardi, elle s'inquiète un peu. Son patron n'a pas l'habitude de disparaître sans dire où il est. L'épagneul, lui, est enfermé dans la cave depuis samedi. Il gémit pour 2 raisons évidentes. D'une part, parce qu'il n'a pas mangé depuis 4 jours, et d'autre part, parce que son maître est mort depuis 4 jours, et la gouvernante aussi. Les chiens sentent la mort plus que n'importe qui, surtout quand il s'agit de leur maître. Le docteur est étendu dans le salon, sur le dos. Une de ses mains ouvertes a laissé échapper le revolver. À quelques pas de lui, Elfrida, sa gouvernante, est recroquevillée dans l'entrée. Lorsque la secrétaire inquiète arrive au domicile de son patron, c'est ce qu'elle découvre. Rien de plus. Et lorsque la police arrive, c'est également ce qu'elle découvre, avec quelques détails en plus. La porte de la véranda est ouverte. Le médecin légiste constate la mort, une balle dans la nuque de la gouvernante, une autre dans la tête du docteur. Apparemment, le docteur a tiré sur la femme et s'est suicidé ensuite. Peut-être s'agit-il même d'un double suicide, mutuellement consenti, car il n'y a pas de traces de lutte, pas d'effraction, pas d'empreintes étrangères, c'est le petit revolver qui a tiré. Il n'y a pas de mystère. Une histoire d'amour? Eh oui, pourquoi pas. Otto a 65 ans et la gouvernante 49. Mais l'amour n'a pas d'âge. La gouvernante était sa maîtresse, de notoriété familiale en tout cas. Il a dû se passer entre eux quelque chose qui a provoqué un drame. Le docteur était âgé, pas très beau, et victime d'une maladie de la peau qui le complexait beaucoup dans ses relations féminines. C'est peut-être ça. On cherche un peu, on ne trouve rien d'autre, on donne le permis d'inhumer, personne ne dit rien, personne n'envoie de lettres anonymes, personne ne dénonce personne. Affaire classée. Avril, mai, juin, juillet, le printemps et l'été s'écoulent à Munich, et la police s'affaire déjà sur bien d'autres.

dossier. Le 2 août, avant de partir en vacances, un notaire compulse les affaires en cours. Sur sa table, il y a notamment une lettre signée Gunther Braun qui dit ceci. Cher maître, je n'ai pas pris contact avec vous depuis la mort de mon père, le docteur Otto Braun, dont vous gériez les affaires. Son suicide a été pour moi un grand choc et je n'ai pas pensé plutôt à m'occuper de ses affaires. Mais je suis le seul héritier et j'imagine qu'il y a des formalités à remplir, notamment en ce qui concerne la propriété de mon père sur la Costa Brava, etc., etc. Effectivement, il y a des formalités à remplir. Le notaire le sait bien, lui qui connaît le testament du docteur Braun. Mais ces formalités, il n'est pas évident du tout que le fils du docteur Braun ait à les remplir tout seul. Car ce testament comprend une disposition en faveur d'une certaine Vera, grande amie du docteur, et à qui il lègue sa propriété sur la Costa Brava. En entendant cela, Gunther, le fils du docteur, se sent furieux. Il est furieux comme n'importe quel fils qui s'attendait normalement à prendre la succession de son père sur tous les plans. C'est un jeune homme distingué, bien élevé, qui aimait bien son père, ne se permettait pas de juger les frasques que son veuvage l'autorisait à faire, mais qui trouve un peu fort que l'une de ces frasques ait justement obtenu la part la plus importante de l'héritage familial. Mais ne vous méprenez pas, Gunther n'est soupçonnable de rien. Il n'est coupable d'aucune astuce machiavélique. Il n'est pour rien dans la mort de son père. D'ailleurs, personne n'est pour rien dans la mort du docteur. Ne s'est-il pas suicidé après avoir tué sa maîtresse? Oui. Tout le monde, y compris la police, est d'accord sur ce point. Tout le monde. Sauf Gunther. Il trouve bizarre cette donation de son père à l'une de ses maîtresses. Pourquoi celle-là et pas une autre? Car le docteur a 65 ans, pas très beau, mais très riche, était souvent la proie des jolies femmes attirées par ses largesses. Gunther n'a pas connu cette Vera, mais il n'a pas connu les autres non plus, et elle ne devait pas avoir plus d'importance que les autres. Seulement, quoi faire? Le docteur est enterré, la gouvernante aussi. Si quelque chose d'irrégulier s'est passé, comment le savoir? Ce n'est certainement pas cette Vera qui dira quelque chose. Quant à la police, elle n'a plus rien à voir dans l'affaire. Alors Gunther décide de faire sa petite enquête tout seul. Muni des clés de la maison de son père à Munich, dont il a hérité normalement, il va examiner les lieux. Qui sait si la police n'a pas oublié quelque chose? La maison sent le renfermé et la poussière. Personne n'y a mis les pieds depuis le mois d'avril. Gunther fouille dans les papiers de son père, examine ses carnets de rendez-vous, épluche les adresses, les photos, les dossiers de clients, et ne trouve rien. C'est en faisant le tour des pièces qu'il va marcher sur quelque chose. Dans la chambre de la gouvernante, sur le parquet poussiéreux, il met le pied sur un petit morceau de papier. On dirait un fragment de lettre tapé à la machine, et trois mots y sont lisibles. Aimable avec lui. Trois mots qui ne veulent rien dire. Aimable avec lui. Seulement, comme tout le monde à sa place, Gunther a envie de connaître le reste. Un petit bout d'une lettre déchirée, cela donne irrésistiblement envie de reconstituer le puzzle. Surtout quand on s'est mis dans la tête, comme Gunther, de jouer les détectives. Alors voilà notre détective amateur à quatre pattes dans la pièce, cherchant les autres bouts de lettres. Il en trouve la plus grande partie au fond d'une corbeille à papier. Dans le cabinet de toilette, il en trouve un autre coincé sous le tapis, un autre derrière la porte, puis un tout petit bout dans le couloir, devant la porte de la cave, etc., etc. Peu à peu, sur la table du salon, les petits bouts de papier se retrouvent. Il en manque à peine, et patiemment, Gunther les assemble et colle pour former un texte d'une dizaine de lignes dactylographiées portant la signature du docteur Braun.

Donc, sur la table du salon, dans la maison du docteur Braun, voici la lettre dactylographiée reconstituée par son fils Gunther. Costa Brava, le 29 septembre 1959.

Elfrida. C'est le nom de la gouvernante, je vous le rappelle. Le porteur de la présente lettre est le docteur Schmitz de Rhénanie, dont je t'ai déjà parlé. C'est un très bon ami pour moi en Espagne, sois particulièrement aimable avec lui. J'ai parlé de toi comme si tu étais ma femme et parlé de notre jolie maison. Montre-lui tout. Il a d'ailleurs une idée sensationnelle pour la pièce du bas. Fais-lui la cuisine, il aime bien manger. Monsieur Schmitz a d'ailleurs une femme charmante qui l'accompagne dans tous ses voyages et qui te plaira. J'espère que tu vas bien, beaucoup de bonnes choses et un baiser aussi au toutou. Et c'est signé Ton Otto. À la lecture de cette lettre apparemment banale, qu'est-ce qui fait penser à Günther que son père a peut-être été assassiné? D'une part, le nom de ce docteur Schmitz, inconnu. D'autre part, réflexion faite, le soi-disant suicide de son père s'est passé dans de bien curieuses conditions. Bien sûr, c'est le revolver qui a tiré, et ce revolver lui appartenait. Mais il y a des détails qui n'ont pas frappé la police et qui reviennent peu à peu dans la mémoire de Günther. Imaginez un monsieur qui rentre chez lui le soir, vers 18h, avec dans une main sa serviette, dans l'autre, un panier à provisions. Ce monsieur est médecin. Il a vu ses malades, comme d'habitude, toute l'après-midi. Et il vient de faire quelques courses en prévision du week-end de Pâques. Ce monsieur, donc, ouvre sa porte, pose sa serviette sur un meuble, son panier à provisions sur la table, appelle son chien, l'enferme dans la cave, appelle la gouvernante, sa maîtresse, la tue et se tire une balle dans la tête. Il tombe par terre, sans avoir enlevé son manteau, c'est tout juste s'il a pensé à accrocher son chapeau dans l'entrée. C'est un fils qui réfléchit en pensant à son père et en l'imaginant faisant ça. Et il ne voit pas son père faisant ça. Il faut dire qu'en poussant les choses à l'extrême, on voit mal un monsieur en manteau posant son petit marché sur une table et se disant tout à coup « Après tout, j'ai changé d'idée, je ne mangerai pas d'omelette ce soir, je vais tuer Elfrida et me suicider après. » Seulement, allez donc dire ça à la police vous répondra « Oui, alors, où sont les preuves? Qui soupçonnez-vous? On a vu des gens se suicider dans des conditions encore plus étranges. » Alors Günther ramasse sa petite lettre dactylographiée et soigneusement recollée et s'en va voir un célèbre criminologiste allemand, l'inspecteur Zillinger. L'inspecteur comprend. Il comprend aussi le désir légitime de Günther de récupérer son héritage en voyant la photo de la fameuse propriété sur la Costa Brava. Un vrai petit château avec tourelle, terrasse, 3 étages au soleil, des hectares de roches et la mer en dessous. Ça vaut quelques millions. Et ça, c'est un mobile tout à fait compréhensible. Ensuite, personne ne connaît le docteur Schmitz. Et ensuite, il semble bien que ce docteur, s'il existe, avait rendez-vous avec le docteur Braun. Quand? La lettre ne le dit pas. Et elle est datée de septembre 59. Mais pourquoi pas, finalement, le 19 avril 1960, ce rendez-vous? N'oublions pas non plus qu'il y ait question d'une maison. Pourquoi pas la maison en Espagne? Le docteur voulait peut-être la vendre. L'inspecteur Zillinger échafaude ainsi des suppositions et conclut « Cette lettre peut être un faux, quelqu'un l'a peut-être tapé à la place du docteur Braun et imité sa signature. Il faut trouver cette machine à écrire qui fait les O un peu bizarrement. Dans Ton Otto, par exemple, il y a 3 O. Eh bien, tous les 3 ont l'air d'être des U. » L'inspecteur Zillinger et son assistant détective Günther ne trouvent pas une seule machine chez le docteur Braun ou à son cabinet qui oublie de fermer les O. La police se laisse convaincre. Les machines à écrire ne mentent jamais. D'autre part, cette Vera, héritière de la maison d'Espagne, on la connaît. Enfin, disons qu'elle est connue de tout Munich. Cette femme, grande, blonde, distinguée, 52 ans soigneusement entretenue, fait partie de la Dolce Vita munichoise. Elle aime divorcer et se remarier avec des hommes riches. Rien n'empêche la police de l'interroger à la demande de Günther s'il porte plainte contre X. Ensuite, étant donné qu'il n'y a aucune preuve matérielle, il faut demander l'exhumation et faire procéder à une autopsie sérieuse, ce qui n'a pas été fait puisqu'on a conclu au suicide. Alors Günther demande l'exhumation. Il faut bien se dire, chers amis, qu'à ce moment de l'affaire, si l'inspecteur Zillinger

n'apportait pas le poids de son expérience à la demande de Gunther Braun, la police ne jugerait certainement pas les éléments suffisants pour réouvrir l'enquête. D'autant plus que le médecin légiste pense qu'il est trop tard pour amener une preuve quelconque d'assassinat. Mais il a tort, cet expert, et il va s'en rendre compte lui-même. Car, et c'est extraordinaire, dans la tête du malheureux docteur Braun, il y a un trou. Et dans ce trou, il y a une balle. Enfin, une première balle. Et puis, une seconde. Ah oui, c'est difficile, c'est pratiquement impossible, disons même que c'est carrément impensable que quelqu'un se suicide en se tirant deux balles dans la tête. Ajoutons qu'il est impensable aussi que la police ne s'en soit pas aperçue. Gunther Braun avait donc raison. Parti de rien ou presque, voilà que sa théorie se confirme. Sans aucun doute possible, le docteur, son père, a bien été assassiné. Et voici venir la deuxième partie extraordinaire de ce dossier qui, à ce point de l'histoire, l'était déjà suffisamment. L'enquête auprès de la dame Vera, bénéficiaire du testament, a donné ceci. Élégance du témoin, mention excellente. Beauté du témoin, mention très bien, compte tenu des 52 ans. Position sociale du témoin, mention bien. Rapport du témoin avec la victime, mention assez bien. Moralité apparente du témoin, mention passable. Mentalité du témoin, mention très médiocre. Pour la dernière mention de cet examen de passage, la police a deux explications. Premièrement, selon d'autres témoins, Vera a trouvé facilement le moyen de faire la connaissance du docteur Braun. Elle l'a aperçu un jour dans un restaurant en compagnie de sa maîtresse gouvernante. Elfrida portait des bijoux somptueux et Vera en a tiré les conclusions qui s'imposent quant aux moyens financiers de son compagnon. Il ne lui restait plus qu'à faire semblant de l'avoir déjà rencontré quelque part. Et quelque temps plus tard, Vera confie à une amie « Je ne me suis pas trompé. Il est énormément riche. Quant à l'autre chèvre stupide, je trouverai bien le moyen de la lui faire sortir de la tête. Dans 2 ans, je l'épouse, je serai quelqu'un de bien, et puis je redivorcerai. » Deuxièmement, Vera a un amant, Johan, un peu plus jeune qu'elle, et qui habite non pas chez elle, pour ne pas la gêner, mais à l'étage d'en dessous. Cet amant est serrurier et possesseur, c'est très ennuyeux pour lui, d'une machine à écrire. Et cette machine à écrire, un peu vieille, a une manie déplorable. Elle ne ferme jamais les hauts. L'expert et la machine sont formels tous les deux. La lettre en petits morceaux, soi-disant écrite par le docteur Braun, a été tapée sur cette machine-là et pas sur une autre. Les présomptions sont suffisantes. Vera et Johan, inculpés de meurtre, sont incarcérés. Ils nient bien sûr tous les deux. Vera ne sait pas taper la machine. Johan ne se sert jamais de cette machine. Ils ne connaissent ni l'un ni l'autre. Le docteur Schmiss, ils n'ont pas à le connaître d'ailleurs. Quant à Vera, elle ignorait que l'affection du docteur Braun irait jusqu'à la faire propriétaire d'une si belle maison qui vaut si cher et dont elle a entendu parler tout à fait par hasard. Il faut reconnaître que la seule preuve, en dehors de l'existence d'une deuxième balle dans la tête du docteur Braun, la seule preuve, c'est la machine à écrire. C'est au cours du procès, en juin 62, 2 ans après le double suicide, que l'on va apprendre des choses étonnantes. Mais il faut bien reconnaître, ces choses étonnantes viennent de 2 témoins bien étonnants. Le premier témoin, c'est un compagnon de cellule de Johan, le serrurier. Il est cité par l'accusation et traité de mouton par la défense. Cet homme aurait recueilli des confidences de la part de Johan qui lui aurait raconté le crime en long, en large et en travers. Le second témoin, c'est la propre fille de Vera, Sylvia, âgée de 20 ans, accompagnée de son père et qui déclare une première fois, je cite, « Ma mère m'a tout avoué et m'a raconté tous les détails du crime contre le docteur Braun et sa gouvernante. J'ai même dû lui demander de me laisser tranquille avec ses histoires sanglantes. » Cette déclaration fait sur les jurés la sensation qu'on imagine. Voyons tout d'abord ce qui se serait passé selon ces 2 témoins. Le matin du crime, Vera, qui vivait alors à Beaune, aurait pris le train de Munich en compagnie de Johan, son amant. Johan se serait présenté l'après-midi à la villa du docteur sous le nom du docteur Schmiss. Il aurait remis à la gouvernante une lettre d'introduction signée « Ton auto » qui devait lui donner confiance. Il l'aurait ensuite tué d'une balle dans la nuque.

et attendu l'arrivée du docteur Prawn pour l'abattre à son tour. Détail important, Johan aurait oublié la lettre, la fameuse lettre déchirée, dans la villa et aurait refusé d'aller chercher dans la nuit ce document compromettant. C'est Vera qui aurait tapé la lettre et aurait imité la signature du docteur Prawn. Il faut bien reconnaître que cette version des faits colle assez bien avec les résultats de l'instruction. Mais je vous l'ai dit, la jeune Sylvia, la propre fille de Vera, qui a donc dénoncé sa mère, va bien étonner le tribunal. En effet, au cours d'une autre audience, elle va déclarer, toujours accompagnée de son père, « J'ai inventé de toutes pièces cette histoire. Ma mère ne m'a jamais rien dit. Je ne connais rien de cette affaire. J'ai tout, absolument tout, inventé. » Si bien que le tribunal se voit contraint de s'attaquer à un autre problème, celui de déterminer laquelle des deux versions de Sylvia est la bonne. La première ou la deuxième? Alors, on s'entoure de psychologues et de psychiatres. L'un d'eux déclare à propos de ce témoin renversant « Je n'ai jamais vu des yeux aussi froids et un regard aussi glacial. Je doute. » Le président ajoute « C'est aussi mon impression. » Un autre expert proteste « Des yeux froids, mais ce n'est pas un critère scientifique, c'est une impression de profane. La froideur n'est souvent que de la timidité ou une réaction de défense. Il ne faut pas vous laisser entraîner à une antipathie inconsciente vis-à-vis du témoin Sylvia. Un professionnel ne devrait pas se laisser aller à parler d'yeux froids. » Il y en aura pour 5 semaines. Et le procès s'enlise dans le mystère. La presse le baptise bientôt le procès des lunettes noires. En effet, la plupart des 120 témoins parlent de la moralité du témoin et de la dolce vita munichoise derrière des lunettes de soleil. L'opinion publique et la presse, défavorables aux deux accusés ainsi que les juges, il faut bien le dire, va bientôt se partager. Et à la lecture du verdict final, un malaise définitif s'installe. Réclusion à vie pour les deux accusés. Très bien, disent les uns. C'est la dépravation et la moralité que l'on a condamnées. Pas d'accord, disent les autres. Les preuves sont insuffisantes. L'instruction a été mal faite. C'est un procès de sorcière contre la dolce vita et les experts psychiatres et psychologues n'ont eu que 3 heures, oui, 3 heures, pour examiner Sylvia et dire si, oui ou non, elle mentait. Alors, il n'est pas exclu que la Cour de cassation reprenne un jour ce dossier extraordinaire en main, car des voix sérieuses ont parlé d'erreurs judiciaires. Une révision de procès, cela demande du temps. Espérons que l'unique témoin capable de mentir celui-là et qui n'a pas besoin de psychiatre sera toujours là. En d'autres termes, espérons que cette brave vieille machine à écrire n'aura pas été réparée entre-temps.

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1: Avec vous, Anaïs Lavielle, bonsoir à toutes et tous. À la une ce jeudi soir, 1000 jours après, Israël commémore les attaques du Hamas du 7 octobre 2023. Des dizaines de milliers d'Israéliens se sont rassemblés dans plusieurs villes. Des mobilisations sur fond de tensions. Pour cause, le gouvernement refuse de créer une commission d'enquête d'État. Les habitants regrettent cette initiative qui les aiderait à tourner la page. Aujourd'hui, plusieurs événements commémoratifs ont débuté à 6h29, heure des premières attaques sanglantes qui ont fait 1221 morts avant la reprise du conflit entre le Hamas et Tel Aviv. La Syrie est également à la une dans la région avec cet attentat meurtrier. Au moins 6 personnes sont mortes et 22 ont été blessées, d'après le dernier bilan provisoire du ministère de la Santé. Une explosion a retenti dans un café près du palais de justice de Damas. Pour l'heure, l'attaque n'a pas été revendiquée. Il s'agit de l'attaque la plus sanglante dans la capitale depuis l'attentat en juin 2025 qui avait fait 25 morts. Elle aussi est la plus sanglante jamais connue depuis le début de l'invasion. Cette nuit, Moscou a effectué des frappes massives sur Kiev, tuant au moins 25 personnes. L'Ukraine promet de riposter, alors qu'à l'international, le président états-unien demande à ce que les tueries insensées cessent en Ukraine. Ce sont ses mots. Au total, 85 personnes ont également été blessées. La capitale ukrainienne a été visée par 496 drones et 74 missiles de différents types. Jeudi 2 juillet, c'était jour de vote en Algérie et un chiffre qui reste en tête, 11,24%. C'est le taux de participation enregistré pour ce scrutin législatif à 15h, une abstention encore plus forte qu'aux précédentes où le taux avait atteint 23% seulement à la fin de la journée. Une élection qui se tient également sur fond de controverses puisqu'un tiers des listes ont été invalidées et plusieurs partis dénoncent leur exclusion des circonscriptions, notamment dans la capitale. Maghreb, toujours, vous l'avez sûrement remarqué, c'est le retour de la chaleur au Maroc. Vigilance sur tout le territoire, le ministère de la Santé alerte les citoyens, veille aux personnes vulnérables, évitez les efforts physiques. Voilà les deux grands conseils pour les Marocains et Marocaines. Demain, le thermomètre pourra atteindre les 44 degrés à Beni Mellal ou encore à Marrakech. Des averses orageuses sont également attendues dans quelques provinces du territoire. Et de l'autre côté du globe, un autre pays en état de vigilance. Au Pérou, 800 municipalités sont en état d'urgence face au danger imminent des fortes pluies, des averses liées au phénomène climatique naturel El Niño. C'est ce qu'a annoncé le gouvernement aujourd'hui. Au total, plus de 9,3 millions de Péruviens sont exposés à un niveau de risque très élevé en raison des inondations et des glissements de terrain. Et puis plus au nord sur le continent, c'est le mondial de foot qui continue. En ce moment même, l'Autriche est en train d'affronter l'Espagne sur la pelouse de Los Angeles pour espérer se qualifier pour les huitièmes de finale. Et eux ont obtenu leur ticket. On parle évidemment du pays hôte. Les États-Unis se sont imposés 2-0 face à la Bosnie-Herzégovine à San Francisco ce jeudi. C'est la fin de ce flash. Merci de l'avoir écouté et bonne soirée sur Média.
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Et oui, mes chers amis, avec beaucoup de plaisir, on se retrouve sur les ondes médias pour cette nouvelle édition des Nocturnes avec un méga hit de la musique italienne. Tout, c'est le titre, c'est une reprise d'Umberto Tozzi, signée bien évidemment Sergio Dalma, et qui nous permet au fur et à mesure de cette émission de passer d'excellents moments avec Topic qui arrive dans quelques instants et d'autres chansons que j'aurai le grand plaisir de désannoncer. En attendant, je vous laisse apprécier le programme. Merci d'être toujours fidèle à Médias, chers amis auditeurs, je vous souhaite à toutes et à tous une excellente soirée à l'écoute de nos programmes.

Et voilà mes chers amis, tous les styles ont droit de citer à travers les programmes de médias, entre autres émissions 100% musique, les nocturnes avec Topic en ouverture de séquence. Et c'est vrai que depuis un certain temps, Topic s'est lancé avec beaucoup de talent dans le monde de la musique Afro House, celui qui crée un style génial avec ses styles électro Alien Folk, un superbe duo de DJ femmes qui franchement, il faut bien le reconnaître, crée une ambiance géniale avec un style bien évidemment d'immersion dans la musique Deep House, mais avec très très souvent des rythmes qui sont adaptés depuis la musique Afro House. Et Inna, la célèbre chanteuse roumaine, qui très souvent chante aussi bien en anglais qu'en arabe, preuve à l'appui avec la chanson que nous avons écoutée avec le string de Charbel. Et puis elle était belle, la chanson One Love également, que nous avons écoutée dans un style musique urbaine avec Ezra Collectif et le featuring de Passaléou. Toby Keith à l'instant, un des plus célèbres chanteurs de musique country qui hélas nous a quitté il y a de cela 2 ans et demi environ. Et pour aller directement aux informations, un célèbre groupe américain originaire de Californie, le groupe Train avec le titre The Weeknd, qui a vu le jour cette année bien évidemment. Et aussitôt après les infos, la suite des Nocturnes sur Indien. Merci de rester avec nous, à tout de suite.

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1: Avec vous, Anaïs Laviel, bonsoir à toutes et tous et bienvenue si vous nous rejoignez sur Média. On ouvre ce flash en Syrie. Un attentat à la bombe a fait 6 morts et 22 blessés à la mi-journée ce jeudi. La déflagration a eu lieu dans un café à deux pas du palais de justice de la capitale Damas. Elle aurait été provoquée par un engin explosif placé sur les lieux. Les autorités ont établi un cordon de sécurité et tentent d'en déterminer l'origine. Une enquête a été ouverte. Pour l'instant, l'attaque n'a pas été revendiquée. Et on l'apprend aujourd'hui dans la région, un franco-libanais a saisi la justice française ce mardi. Il dénonce les crimes de guerre et les crimes contre l'humanité commis au Liban depuis début mars. L'homme a perdu une partie de sa famille dans des immeubles résidentiels de Tyr au sud du pays du Cèdre alors qu'il habite en France. Une plainte déposée contre X donc qui vise une entreprise militaire israélienne d'une ampleur et d'une systématicité qui excède la seule opération mentionnée. Le conflit qui continue de tuer des civils et les négociations qui sont en pause dans la région. Les discussions entre Téhéran et Washington reprendront après les funérailles d'Ali Khamenei. Les obsèques du guide suprême iranien tué fin février dans une frappe israélo-états-unienne débuteront samedi à Téhéran. En attendant, hier s'est conclue une première phase de discussions techniques. D'après l'agence officielle iranienne IRNA, elles ont permis notamment d'aboutir à un accord permettant à l'Iran d'acquérir des produits dont il a besoin avec une partie de ses avoirs gelés au Qatar. Les parties ont aussi approuvé l'instauration d'un canal de communication. Son rôle, signaler et recenser les éventuelles violations du protocole d'accord. Une autre attaque dans l'actualité ce jeudi. La nuit passée, Moscou a effectué des frappes massives sur Kiev en Europe. Au moins 25 personnes sont mortes et 85 ont été blessées. L'Ukraine promet de riposter alors qu'à l'international, le président états-unien demande à ce que les tueries insensées cessent en Ukraine. Ce sont ces mots. L'ONU alerte sur une violation des droits humains. Au total, la capitale ukrainienne a été visée par 496 drones et 74 missiles de différents types. Une nouvelle offensive russe qui fait espérer à Volodymyr Zelensky un soutien international. Le président ukrainien a dit ce jeudi vouloir une aide en matière de défense antiaérienne de la part de ses alliés occidentaux. Une aide qui pourrait être débloquée lors du sommet de l'OTAN prévu dans quelques jours à Ankara. La question de la défense antiaérienne et antimissile doit figurer parmi les principaux résultats attendus, a-t-il précisé. Et on reste en Europe, la chaleur continue de s'abattre sur de nombreux pays. Au Portugal, l'alerte est lancée face aux feux de forêt. Une situation de vigilance prévue jusqu'à lundi qui permet aux autorités d'interdire l'usage de certaines machines en milieu rural qui pourraient provoquer des incendies. Aujourd'hui encore, les températures ont pu atteindre 42 degrés dans certaines régions. Et puis en mode du mondial de football pour finir ce flash, en ce moment même l'Autriche est en train d'affronter l'Espagne sur les pelouses de Los Angeles pour espérer se qualifier pour les huitièmes de finale et eux ont obtenu leur ticket, ça y est, on parle évidemment d'un des pays hôtes, les États-Unis se sont imposés 2-0 face à la Bosnie-Herzégovine. C'est la fin de ce flash, merci de l'avoir écouté et bonne soirée sur Média.

Et oui, mes chers amis, deux belles reprises se faisant de Médien, la reprise des Nocturnes et la reprise de cette chanson signée au niveau de la nouvelle version Taores Sourdos. Il s'agit de La Noche El, bien évidemment, c'est la reprise du méga hit qui s'intitule en fait Because the Night, signé à l'origine le célèbre Bruce Springsteen. Et sans plus tarder, un groupe hyper connu, il s'agit d'Incognito à l'instant, le groupe d'acid jazz qui au fur et à mesure a su et également aller vers d'autres styles musicaux qui sont proches de la musique funky, proches du jazz, etc. Et c'est très très bien parce que cela nous permet de passer une très très belle soirée. Il y aura juste après Jamiroquai et d'autres chansons que j'aurai le grand plaisir de les annoncer dans un instant. Merci pour votre fidélité à Médien, chers amis auditrices, chers amis auditeurs. Je vous rappelle à 22h le journal et le retour de l'information. En attendant, je vais passer le programme. Très bonne écoute à toutes et à tous.

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Et voilà, mes chers amis, une superbe nouveauté signée le célèbre pianiste et DJ, parce qu'on a parfois tendance à oublier qu'il est pianiste, mais en fait, il est tout d'abord pianiste avant d'être devenu un célèbre DJ producteur de musique électro, le célèbre artiste norvégien Kygo à un instant, avec le featuring de Dan Timaski. Et puis, bien évidemment, juste avant, eh bien, il y avait The Script, le fameux groupe qui a connu un succès phénoménal dès l'année 2008 avec la chanson que nous venons d'écouter à un instant et qui s'intitule Hall of Fame avec le célèbre Will.i.am du groupe Black Eyed Peas. Et puis de la partie également dans un autre style, Drug Project, et puis le style acid jazz avec Jamiroquai, le groupe de JK et Incognito en ouverture de séquence. Et pour aller directement au journal de 22h et aux informations, après avoir écouté la chanson de Kygo qui s'intitule Heaven on Your Mind, Heaven, bien évidemment, et bien Heroes of the Night par le célèbre producteur allemand de musique électro, Monsieur Alain Farbin. Merci à vous, chers amis auditrices, chers amis auditeurs, pour votre fidélité à midi 1, après le journal de 22h et les informations, la suite des Nocturnes. En attendant, je vous souhaite à toutes et à tous une excellente soirée. À l'écoute de nos programmes.

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1: Vous êtes avec Anaïs Laviel, bonsoir à toutes et tous et bienvenue sur Médien. Vous l'avez sûrement remarqué, il fait chaud, trop chaud. Nouvelle vague de chaleur au Maroc. Jusqu'à dimanche, des températures de 41 voire 46 degrés sont attendues dans les provinces de Kénitra, Taounat ou encore Meknès. Et face à cette canicule qui frappe le royaume, le ministère de la Santé a publié un communiqué ce jeudi où il appelle les citoyens à adopter des mesures de prévention, comme par exemple faire attention aux enfants et aux personnes âgées, boire de l'eau en quantité, ne pas s'exposer au soleil ou encore veiller à toute apparition de signes de fatigue ou de fièvre. Pour faire face à ce phénomène météo, le docteur Jawad El-Kabil nous en dit plus sur le suivi médical spécialement mis en place par les autorités. Écoutez-le.
2: Chaque année, du 1er juin au 30 septembre, le ministère de la Santé et de la Protection sociale active un dispositif national de la surveillance des effets sanitaires liés aux vagues de chaleur. Cette surveillance repose sur deux approches complémentaires. La première est la surveillance syndromique qui permet de suivre régulièrement les cas et les décès liés aux effets de la chaleur rapportés par des établissements de santé publique et privée. Donc, afin de détecter rapidement toute augmentation inhabituelle des cas. La seconde est la surveillance basée sur les événements qui permet la détection précoce de tout événement sanitaire inhabituel lié aux fortes chaleurs, grâce bien sûr aux signalements provenant de la communauté en coordination avec les autorités locales et également en se basant sur la veille médiatique et les sources ouvertes.
1: Voilà les propos de Dr Jawad El-Kabil, médecin épidémiologiste au service de la surveillance épidémiologique, des propos recueillis par Paul-Lionel Kivigère. On reste au Maghreb, direction l'Algérie, jeudi 2 juillet. C'était jour de vote aujourd'hui et un chiffre qui reste en tête, 11,24%. C'est le taux de participation enregistré pour ce scrutin législatif à 15h. Une abstention encore plus forte qu'aux précédentes où le taux avait atteint 23% seulement à la fin de la journée. Une élection qui se tient également sur fond de controverses puisque un tiers des listes ont été invalidées. Plusieurs partis dénoncent leur exclusion des circonscriptions, notamment dans la capitale. Ailleurs dans l'actualité, on revient sur le football, 3-2. On revient ce soir sur cette défaite des Lions de la Teranga. Hier, le Sénégal a fait ses adieux au Mondial après un match pour le moins mouvementé face à la Belgique. Après avoir mené au score par 2-0, les Belges ont renversé la situation en fin de match. Ils se sont finalement imposés par pénalty. Une défaite du Sénégal synonyme d'élimination pour la sélection qui se voyait poursuivre la course au trophée. Dans le pays, les supporters sont en colère, notamment contre le sélectionneur. Notre correspondante Fama Diom leur a tendu son micro. Écoutez.
3: C'était pas la peine de faire des changements. Parce que premier mi-temps, le coup, c'est bon. C'était pas la peine de faire des changements. L'heure, c'est au niveau de Pape Diaw. Tu ne devais pas faire le changement.
4: Ouais, je suis dessus. Les remplaçants belges ont apporté quelque chose de frais dans l'équipe, mais que nous, nos remplaçants, n'ont rien donné.
5: C'est une erreur coaching. Parce que quand on regardait l'autre coach, à chaque fois, il prenait note, il regardait. Donc lui, il sait exactement quel est le problème de son équipe et par rapport à nous aussi. Les changements qu'il a faits lui ont apporté beaucoup. Et nous, voilà, les changements qu'on a fait vraiment et passer à côté. Et c'est dommage.
6: Pour qu'il puisse sortir par la grande porte, qu'il démissionne. S'il ne démissionne pas, donc massivement les Sénégalais vont demander qu'on limoge Pape Diaw. Parce que vraiment, c'est un match qu'il a perdu bêtement.
1: Et pour les fans de ballon rond, ne manquez pas les autres affiches de la compétition. Deux matchs de nations africaines attendus ce vendredi. L'Algérie a rendez-vous avec la Suisse à 4h heure de Rabat. Et puis l'Égypte affrontera l'Australie sur la pelouse de Dallas demain soir à 19h. Dans le reste du continent, le Nigeria est en proie à l'insécurité alimentaire. L'alerte a été lancée par le Programme alimentaire mondial, le PAM, le nord du pays particulièrement concerné en raison des violences qui frappent la région. L'insécurité est exacerbée par les attaques terroristes et par les bandes criminelles locales. Aujourd'hui, l'insécurité alimentaire touche plus de 3 000.

millions de personnes. Le PAM met l'accent sur l'extension de cette crise et de la violence qui force les agriculteurs à quitter leurs terres et qui limite l'accès humanitaire. Et l'accès à l'aide humanitaire bafoué également au Soudan. Un camion d'aide a été touché par un drone dans la région du Darfour ce jeudi.

En avril 2023, plusieurs dizaines de milliers de personnes sont mortes et plus de 12 millions de civils ont été déplacés. C'est la fin de cette synthèse. Merci de l'avoir écoutée et bonne soirée avec nous sur Médias.

Et voilà, mes chers amis, la reprise des Nocturnes sur les ondes médias avec un des plus célèbres groupes féminins de musique R&B. Il s'agit des Sugar Babies à l'instant et la chanson que nous venons d'écouter à l'instant et qui a vu le jour en 2025 et qui, dans quelques instants, passe le relais à un autre style de musique avec The Prey qui arrive et d'autres chansons que vous allez adorer, comme d'habitude à cette heure-ci de l'émission et de la soirée. Bien évidemment, on se retrouve dans un instant pour apprécier toutes les superbes chansons que vous propose Médien via les Nocturnes. Merci infiniment pour votre fidélité à Médi 1, chers amis auditrices, chers amis auditeurs. Je vous souhaite à toutes et à tous une excellente soirée. À l'écoute de nos programmes.

James Brown.

Et oui, chers amis, avec beaucoup de plaisir, on se retrouve sur Zone Média avec cette superbe chanson signée Eagle Eye Cherry et le featuring de Néné Cherry. Et pourquoi c'est le même nom de famille? Tout simplement parce qu'il y a un lien de parenté entre ces deux artistes, à telle enceinte que Mabel, qui est la fille de Néné Cherry, eh bien, sachez que c'est la nièce de Eagle Eye Cherry, étant donné que c'est son oncle. Et bien, mes chers amis, avec beaucoup de plaisir, nous allons, dans un autre style, poursuivre le programme avec un artiste qui s'est fait connaître dans le monde de la musique électro-dance il y a de cela plusieurs années maintenant, et qui récemment lui aussi s'est lancé avec beaucoup de talent dans le monde de la musique afro-house. Il s'agit de Armin Van Buuren, que je vous laisse apprécier sans plus tarder, et d'autres artistes que j'aurai le grand plaisir de désannoncer dans un instant. Merci pour votre fidélité à Midi 1, chers amis auditrices, chers amis auditeurs. Je vous souhaite à toutes et à tous une excellente soirée. À l'écoute de nos programmes.

Et voilà, mes chers amis, tous les styles de musique ont droit de citer à travers les programmes 100% musique et entre autres les nocturnes avec le style country rock à l'instant, avec Luke Levinson à l'instant, une chanson de l'année 2024, sans oublier un beau souvenir de l'année 1994 avec Lisa Brokop, et en ouverture de séquence, une chanson relativement récente qui a vu le jour il y a de cela 2 ans exactement. Il s'agit d'un titre qui s'intitule California Sober avec Post Malone et Chris Stapleton en featuring. Et tout le monde sait que Post Malone, on l'a découvert en fait en tant que chanteur de musique hip-hop et de rap. C'est un rappeur, mais c'est un très bon chanteur également, parce que en fait, il a commencé sa carrière en tant que rocker, puis il est devenu un rappeur, et en fin de compte, une fois qu'il est devenu célèbre, eh bien, c'est 50-50 au niveau de son style musical, c'est-à-dire country, country rock, ou bien trap et rap. Eh bien, chers amis, sans plus tarder, on poursuit le programme, et on se retrouve dans un instant. Je vous rappelle, à 23h exactement, vous avez rendez-vous avec le journal et les informations. En attendant, juste apprécier le programme. Très bonne soirée, très bonne écoute. À toutes et à tous.

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Et voilà, mes chers amis, magnifique souvenir avec cette chanson qui a vu le jour en 2019, signée le célèbre producteur Klingande. Et vous rappelez de cette chanson qui est un méga hit, bien évidemment, qui s'intitule By the River, sans oublier.

Et One Kiss, magnifique chanson également, qui a vu le jour un an plus tôt, en 2018, signé le célèbre producteur de musique électro, donc originaire de Grande-Bretagne, monsieur Calvin Harris, avec le featuring de la chanteuse Dua Lipa, qui est une chanteuse, bien évidemment, qui est anglaise, mais il faut savoir qu'elle est originaire d'Albanie, tout comme Rita Ora, tout comme beaucoup d'artistes, Eva Max, Bibi Luska, et beaucoup, beaucoup de chanteuses et de chanteurs, et le style reggae avec UB40, Once Around, sans oublier Asibar en ouverture de séquence avec Golden. Et pour aller directement au journal de 23h, voici une des plus célèbres chanteuses de musique soul. Elle s'appelle Paloma Faith et aussitôt après le journal de 23h, la suite des Nocturnes de saison de Mehdi 1. Chers amis auditrices, chers amis auditeurs, merci infiniment pour votre fidélité à Mehdi 1. Je vous souhaite à toutes et à tous une excellente soirée à l'écoute de nos programmes.

0: Bienvenue à vous, saison de Médien. Sans plus tarder, voici vos prévisions météo.
1: Au Maroc, le temps sera partiellement nuageux à souvent ensoleillé au nord de la ligne Tazar Nefrach Misset, avec une température de 36 degrés à Rabat, 36 également du côté de Casablanca, 31 degrés prévus ici à Tanger avec du soleil et du vent, 29 degrés enregistrés à Laayoune, 43 à Marrakech, 38 du côté d'Errachidia et 27 à Essaouira. En Algérie, le temps sera globalement nuageux avec du soleil sur le littoral à l'est de Annaba. Annaba où il fera pas moins de 29 degrés, 29 également du côté d'Alger, la capitale, 41 prévu à Tamanrasset, prévoyez 28 à Béjaïa, 31 degrés à Oran et 28 à Constantine. Toujours au Maghreb et en Tunisie, cette fois, le temps sera globalement nuageux avec des précipitations possibles sur le littoral nord. Sinon, à Tunis, il fera 32 degrés, 28 à Tabarka, prévoyez 37 à Gafsa, pas moins de 33 du côté de Sfax et Gabès, 31 degrés à Djerba et 32 à Sousse.

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1: Avec vous, Anaïs Laviel, bonsoir à toutes et tous et bienvenue si vous nous rejoignez sur Média 1. C'est un triste anniversaire aujourd'hui. Il y a 1000 jours avait lieu l'attaque du 7 octobre 2023 commise par le Hamas en Israël. Mais cela fait aussi 1000 jours que la guerre génocidaire de Tel Aviv à Gaza a repris. Pour l'occasion, le bureau de presse de Gaza a publié un rapport pour répertorier les pertes humaines et matérielles. Correspondance à venir dans quelques minutes. 8 jours après, les chances s'amenuisent de retrouver des vivants. Au Venezuela, le dernier bilan du double tremblement de terre fait état de plus de 2200 morts. Les secouristes tentent de retrouver les disparus, mais les aides sont insuffisantes pour permettre aux ONG de répondre à l'urgence, vous l'entendrez. Et la chaleur, toujours à la une partout dans le monde. Le thermomètre bat des records. Une canicule qui s'accompagne de plusieurs menaces. Et parmi celles-ci, les feux de forêt. En France, 6 départements sont placés en danger très élevé d'incendie. Notre correspondante à Paris fera le point dans ce journal. Et puis enfin, nous parlerons sport pour finir. Match à sens unique, poule déséquilibrée, perte de prestige ou encore trop d'équipes. Les arguments sont multiples chez les fans du ballon rond pour critiquer le Mondial 2026. Notre consultant football nous livrera son coup de gueule face à la compétition. Je le disais en titre, ce jeudi 2 juillet marque les 1000 jours de la guerre génocidaire israélienne contre les Palestiniens de la bande de Gaza. Le 7 octobre 2023, le Hamas commettait une attaque massive et meurtrière en Israël qui a conduit Tel Aviv à intensifier sa colonisation en Palestine. À cette occasion, le bureau gouvernemental de presse de Gaza a publié un rapport qui répertorie les pertes humaines et matérielles. Plus de 80 milliards de dollars, dont 34 milliards pour le seul secteur de l'habitat, ce sont les estimations des pertes directes, des destructions. Le bilan humain, quant à lui, est impossible à calculer avec précision. Les détails avec notre correspondante en Palestine, Valérie Ferron.
2: S'il fallait résumer en un chiffre le séisme humain et matériel provoqué par la guerre génocidaire israélienne dans la bande de Gaza, ce serait peut-être celui de la puissance de feu utilisée. En 1000 jours, quelques 223 000 tonnes d'explosifs ont été déversées sur ce minuscule territoire, soit 14 fois la puissance nucléaire utilisée contre Hiroshima. L'habitat, les infrastructures routières, les réseaux électriques et hydrauliques, de même que les secteurs de la santé, de la pêche, de l'agriculture, ainsi que les établissements scolaires, les mosquées, tout a été ravagé à plus de 80%, avec un coût humain impossible à établir avec précision. En 1000 jours, les services médicaux ont comptabilisé plus de 73 000 personnes tuées, dont 21 500 enfants, alors que 2 700 noms de famille ont disparu des registres civils. Des dizaines de milliers de corps sont toujours sous les gravats, alors que le blocus israélien promet une mort lente aux survivants, notamment aux quelques 50 000 enfants qui ont perdu leur père. Malgré l'ampleur indescriptible des souffrances, la majorité des Gazaouis témoignent de leur refus de partir, très conscient des plans d'expulsion israéliens.
3: Malgré la brutalité de l'occupant israélien et sa violence permanente dans la bande de Gaza, nous accrochons à cette terre, la terre de nos ancêtres, notre terre.
2: En Palestine, Valérie Ferron pour Média 1.
1: Et c'est une attaque meurtrière à la une également dans la région. En Syrie, au moins 6 personnes sont mortes et 22 ont été blessées d'après le dernier bilan provisoire du ministère de la Santé. Après une explosion à la bombe, la détonation a retenti dans un café près du palais de justice de la capitale Damas. Pour l'heure, l'attaque n'a pas été revendiquée. Une enquête a été ouverte. Il s'agit de l'attentat le plus sanglant dans la capitale depuis celui en juin 2025 qui avait fait 25 morts. Un autre bilan de l'autre côté du globe qui ne cesse d'augmenter, lui aussi, celui au Venezuela. 8 jours après le double tremblement de terre, les secouristes internationaux poursuivent les recherches. 2295 morts et plus de 11 000 blessés selon les derniers chiffres des autorités. Aujourd'hui, un agent de sécurité a été évacué vivant après avoir survécu plus d'une semaine dans les décombres d'un immeuble où il travaillait. Encore près de 50 000 personnes sont portées disparues d'après les Nations Unies et les chances s'amenuisent pour les retrouver en vie. Les États-Unis ont alloué 300 millions de dollars destinés aux ONG et aux agences onusiennes. Le programme alimentaire mondial a lui lancé un appel à 50 millions de dollars pour nourrir 500 000 personnes pendant 3 mois. Mais ces aides restent encore insuffisantes, explique Quentin Assaf. Il est responsable des opérations en Amérique.

0: Latine à première urgence internationale. On l'écoute.
1: C'est une crise qui va s'enraciner sur le long terme. Les bilans provisoires ne cessent de grimper. Les annonces politiques semblent conséquentes, mais elles ne le sont pas parce que cette crise s'inscrit sur le long terme. C'est des infrastructures.

0: voir le résultat dans les faits, dans des contrats signés, dans des décaissements qui permettent aux organisations de terrain comme Première Urgence Internationale de délivrer l'assistance. Il y a encore un petit délai entre la concrétisation des annonces publiques et la réalité des signatures des contrats de financement avec les opérateurs de terrain.
1: Voilà le rapport alarmant de Quentin Assaf, responsable des opérations en Amérique latine à Première Urgence Internationale, des propos recueillis par Paul-Lionel Kivigère. Encore un bilan meurtrier à la une ce jeudi, cette fois-ci en Europe. La nuit passée, Moscou a effectué des frappes massives sur Kiev. Au moins 25 personnes sont mortes et 85 ont été blessées. L'Ukraine promet de riposter alors qu'à l'international, le président états-unien demande à ce que les tueries insensées cessent en Ukraine. Ce sont ces mots. L'ONU alerte sur une violation des droits humains. Au total, la capitale ukrainienne a été visée par 496 drones et 74 missiles de différents types. Et on reste sur le vieux continent, direction la France. Vous l'avez sûrement remarqué, il fait trop chaud. Les normales de saison ne cessent d'être dépassées et les pays européens multiplient leurs records de température. Après l'épisode de canicule intense, la France fait maintenant face aux flammes. Près de 3000 personnes ont dû être évacuées ce jeudi après-midi après qu'un feu s'est déclaré dans les Pyrénées-Orientales, dans le sud du pays. Ces départements du pourtour méditerranéen sont placés par Météo France encore en danger très élevé d'incendie. Et pour combattre les flammes, Fanny Baye, de nombreux pompiers sont mobilisés.
2: Pas seulement des combattants du feu français, mais aussi étrangers. Des dizaines de pompiers sont venus de plusieurs pays européens en renfort alors que le sud de la France s'embrase. Éric Brocardi, lieutenant-colonel porte-parole de la Fédération des sapeurs-pompiers, s'exprimait ce jeudi soir sur France 2.
3: Tous les sapeurs-pompiers qui sont engagés, c'est plus de 2000 sur près de plus de 30 feux. Ils sont pleinement engagés, donc on ne peut pas dire qu'ils sont hors de contrôle. Tout est mis en œuvre aujourd'hui pour maîtriser les situations, l'ensemble des feux pour arriver à des statuts effectivement dans l'accalmie pour permettre justement à ce que les gens puissent regagner pour certains leur domicile. Pas simplement dans le sud, parce que là on fait un focus effectivement sur le sud de la France, mais c'est tout le territoire national qui aujourd'hui est prêt à s'embraser. Des feux dans l'Aune, en Seine-et-Marne, dans l'Indre-et-Loire. Ce sont des feux qui touchent aussi des parcelles agricoles, qui touchent des espaces naturels, qui touchent des habitations.
2: Le Premier ministre a lui aussi dressé un premier bilan inquiétant à Marseille, où s'est tenue jeudi une réunion de crise interministérielle. Sébastien Lecornu a indiqué que près de 7000 départs de feu s'étaient déclenchés depuis le début de la saison et déjà 8700 hectares brûlés, dont 1200 sur la journée de mercredi. Le commandant Septi Hamid Amala, porte-parole de la sécurité civile, a expliqué sur France Info se préparer à une augmentation du risque.
4: La période de feux de forêt, un petit peu traditionnelle, ce marronnier qu'on a malheureusement tous les étés, s'est élargi. Il commence quasiment au mois d'avril, au mois de mai et se finit au mois d'octobre. Donc même dans notre manière de répondre en fait, à ce risque, on a dû aussi changer de paradigme, réfléchir autrement pour pouvoir prépositionner des moyens et se préparer à une campagne beaucoup plus longue.
2: Le ministre de l'Intérieur, Laurent Nunez, est lui attendu ce vendredi dans l'Aude où un incendie s'est déclaré mercredi. À Paris, Fanny Baye pour Média.
1: Et des incendies qui menacent pas qu'en Europe, au Maroc aussi, la vigilance est de mise. 20 provinces sont placées en vigilance rouge jusqu'au 8 juillet par l'Agence nationale des eaux et des forêts. Les habitants sont appelés à la plus grande vigilance alors que des températures peuvent avoisiner les 46 degrés. Elles sont attendues encore ce week-end dans plusieurs provinces du Royaume. Et on reste dans l'actualité du pays. Le Conseil du gouvernement a approuvé ce jeudi le projet de loi numéro 047-26 relatif au Haut Commissariat au Plan présenté par le ministre de l'Intérieur. Ce texte vise à transformer le HCP en une instance de bonne gouvernance dotée de la personnalité morale et de l'autonomie administrative et financière. Dans le détail, ce projet prévoit de doter le HCP de nouvelles attributions pour appuyer la coordination stratégique des politiques de développement, un domaine d'action clé qui aura besoin du HCP, nous dit le politologue Abdelaziz Karaki.
5: Nous avons besoin de l'efficacité et de l'efficience. Et ce sont deux éléments qu'on ne peut bien sûr évaluer qu'à travers un organisme spécialisé sur le plan d'indicateurs et sur le plan bien sûr de l'évaluation en général, que ce soit quantitatif ou qualitatif. La deuxième des choses, c'est que quand il s'agit de politique publique, il y a un élément qui me semble fondamental. C'est l'élément de la convergence. Et mettre en place un organisme ou bien changer la vocation d'un organisme pour qu'il soit à l'heure et pour qu'il soit chargé tout d'abord de ces éléments, il me semble que c'est une chose qui rime avec les grandes transformations au Maroc. Nous avons besoin d'un organisme qui peut bien sûr accompagner les grands changements, qui peut accompagner aussi les grandes politiques publiques au Maroc.
1: Et un peu de sport pour finir cette édition. Ticket gagné pour l'Espagne.

0: sérieuse et appliquée, la Rouge a décroché sa place en huitième de finale en éliminant haut la main l'Autriche ce soir. Une qualification qui en finit avec sa malédiction depuis son titre de championne en 2010. Depuis, elle n'avait remporté aucun match à élimination directe. Objectif donc accompli avec ce score 3-0 face aux Autrichiens qui voient la compétition s'arrêter pour eux. Et le Mondial 2026 qui continue de faire polémique dans le monde entier. Rappelez-vous, avant même son coup d'envoi, les critiques pleuvaient sur l'organisation de cette compétition version XXL. 48 sélections et 3 pays d'accueil. Aujourd'hui, le nouveau visage de la Coupe du Monde déplaît et divise même le monde du ballon rond. Les détracteurs déplorent des poules parfois déséquilibrées, des matchs à sens unique ou encore une perte de prestige. C'est le cas de notre consultant football Bruno Constant, écoutez-le.
1: Je me suis aperçu en fait que depuis le début de la Coupe du Monde, j'ai pas regardé tous les matchs. Et ça, c'est pas normal en fait. J'ai pas regardé tous les matchs parce qu'il y en avait trop. Il y en avait trop sur cette phase de poule, certains d'un niveau moyen. Et je trouve que ce qu'on nous impose avec cette Coupe du Monde, avec autant d'équipes, quelque part ça dénature un petit peu la rareté de cette compétition qui arrive tous les 4 ans. On a envie de regarder, de dévorer tous les matchs, peu importe l'heure, parce que c'est si rare. Et là, il y a tellement de matchs qu'on en devient un peu saturé. Et moi, je suis arrivé un peu à saturation sur cette phase de poule. Et je suis très heureux qu'on arrive enfin à la fin de ces 16e de finale, parce que même les 16e de finale, je les trouve très très longs. Et je suis un peu nostalgique de l'ancien format, même si ça en train de rétablir, je trouve, une anomalie, c'est que les équipes d'Africaines devraient être beaucoup plus représentées, en tout cas dans le précédent format, parce qu'ils ont largement le niveau de cette Coupe du Monde et ils ont surtout, pour la plupart, un niveau supérieur à des équipes européennes ou d'Amérique centrale ou d'Asie. C'est pour moi l'une des grandes réussites, même si il y aura peut-être peu d'équipes qualifiées africaines en huitième de finale. Je trouve qu'elles sont en train de monter leur niveau et je trouve qu'elles confortent en tout cas l'idée que les équipes africaines sont en train de monter en puissance sur l'échiquier mondial.
0: Bruno Constant, consultant football pour notre antenne, pardon. C'est la fin de cette édition. Merci de l'avoir écouté. Bonne soirée sur Média.
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mes chers amis, avec beaucoup de plaisir. On se retrouve sur les ondes médias pour la suite des Nocturnes avec, bien évidemment, la partie down-tempo, la partie balade et la partie, bien évidemment, qui nous permet d'apprécier toutes ces superbes chansons avec Lauren Daigle. À l'instant, le titre You Say, qui passe le relais à une chanson récente signée Alonso Blues et qui s'intitule Luz de Medianoche. C'est franchement une balade de néo-blues, c'est-à-dire le blues actuel absolument remarquable que je vous laisse apprécier. On se retrouve dans un instant. En attendant, je vous souhaite à toutes et à tous, chers amis auditrices, chers amis auditeurs, une excellente soirée à l'écoute de Média 1.

Et voilà mes chers amis, de superbes balades dans un style rhythm and blues à l'instant avec le titre The Love of a Woman, signé donc Bernie Lyne, sans oublier ce qu'il y avait juste avant avec Kalilaïs. Et puis en ouverture de séquence de la suite de cette émission, le célèbre ténor italien de musique opéra mais qui chante de manière remarquable en musique pop également, donc monsieur Andrea Bocelli avec sa superbe reprise de la chanson que tout le monde connaît par Elvis Presley, Can't Help Falling in Love, avec le featuring de Kathleen Moffi. Et mes chers amis, il y avait également la célèbre chanteuse originaire de New York, Beth Hart, avec Cyndi Lauper en ouverture de séquence, qui a de cela quelques années, avait également enregistré un magnifique album de blues. Et c'était carrément le blues de Memphis en ouverture de séquence, Alonso Blues avec Luz de Medianoche. Eh bien, mes chers amis, sans plus tarder, nous poursuivons le programme en toute beauté avec un remarquable groupe de blues originaire de Georgie aux États-Unis. Bien évidemment, le groupe Allman Brothers Band avec la chanson qui s'intitule Gambler's Roll. On se retrouve dans un instant et je vous rappelle, à minuit précisément, vous avez rendez-vous avec le retour de l'information. En attendant, je vous souhaite à toutes et à tous, chers amis auditrices, chers amis auditeurs, une excellente soirée à l'écoute de médias.

Et voilà mes chers amis, une superbe séquence de blues avec tout d'abord le groupe Allman Brothers Band qui a été un des plus célèbres groupes de blues pendant les années 70, et Clapton que tout le monde connaît bien évidemment, qui depuis les années 60 a officié au niveau de plusieurs groupes avec de superbes artistes, entre autres bien évidemment Steve Winwood, sans oublier John Mayall de la partie à l'instant, qui est en plus d'un guitariste de blues hors pair, un excellent claviériste. Et pour clore le programme, voici l'ex Dire Straits, monsieur Mark Knopfler, avec cette chanson qui s'intitule Rudiger et qui en toute beauté nous mène directement aux informations de minuit. Chers amis auditrices, chers amis auditeurs, merci infiniment pour votre fidélité à Midi 1. Je vous souhaite à toutes et à tous une excellente fin de soirée à l'écoute de nos programmes.

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1: Avec vous, Anaïs Lavielle, bonsoir à toutes et tous. Jeudi 2 juillet, c'était jour de vote aujourd'hui en Algérie. Les citoyens étaient appelés à élire leur nouveau parlement. Les bureaux de vote ont fermé à 20h. Le scrutin a été prolongé d'une heure dans tout le pays afin de permettre aux électeurs et électrices d'exercer leurs droits. Ce sont les mots de l'Autorité nationale des élections. Les résultats sont attendus sous 48 heures. En attendant, une chose est sûre, l'élection législative est marquée par un taux d'abstention historique à 15h. Les chiffres ont enregistré une participation de 11,24% lors des dernières législatives. Un taux de 23% avait été enregistré. On reste au Maghreb pour ce flash. Vous l'avez sûrement remarqué, c'est le retour de la chaleur au Maroc. Vigilance sur tout le territoire. Le ministère de la Santé alerte les citoyens. Veillez aux personnes vulnérables et évitez les efforts physiques. Voilà les deux grands conseils pour les Marocains et les Marocaines. Demain, le thermomètre pourra atteindre les 44 degrés à Beni Mellal ou encore à Marrakech. Des averses orageuses sont également attendues dans quelques provinces du territoire. Dans le reste du continent, le Nigeria est en proie à l'insécurité alimentaire. L'alerte a été lancée par le Programme alimentaire mondial. Le nord du pays est particulièrement concerné en raison des violences qui frappent la région. L'insécurité est exacerbée par les attaques terroristes et par les bandes criminelles locales. Aujourd'hui, l'insécurité alimentaire touche plus de 3 millions de personnes. Le PAM met l'accent sur l'extension de cette crise et de la violence qui force les agriculteurs à quitter leurs terres et qui limite l'accès humanitaire. Et l'accès à l'aide humanitaire bafoué également au Soudan. Un camion d'aide a été touché par un drone dans la région du Darfour ce jeudi. Il était affrété par le Haut Commissariat de l'ONU aux réfugiés. Le porte-parole des Nations Unies qui a communiqué l'information a dénoncé la destruction de 50 tonnes d'aide. Couverture, matelas, lampes solaires étaient à l'intérieur. Une aide dont seront privées des populations extrêmement vulnérables. Depuis le début du conflit en avril 2023, plusieurs dizaines de millions de personnes sont mortes et plus de 12 millions de civils ont été déplacés. Un autre chiffre dans l'actualité, 438 décès, c'est le nouveau bilan de l'épidémie d'Ebola en République démocratique du Congo, des chiffres recensés par l'Institut national de la santé publique. Au total, 1406 cas ont été détectés dans un nouveau à Kisangani, une grande ville située à près de 600 km du foyer de la crise dans l'Ituri. Et puis un mot du mondial de football pour finir ce flash. Deux affiches des nations africaines attendues ce vendredi. L'Algérie a rendez-vous avec la Suisse à 4h, heure de Rabat. Et puis l'Égypte affrontera l'Australie sur la pelouse de Dallas demain soir à 19h. En attendant, c'est l'Espagne qui a décroché son ticket pour les huitièmes de finale. Elle a battu l'Autriche 3-0. C'est la fin de ce flash. Merci de l'avoir écouté et bonne soirée sur Média 1.

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1: Et c'est un plaisir de vous retrouver pour On en parle en ce début de journée, en espérant que tout se passe à merveille pour vous. Notre ami Abdennour à la réalisation. Restez avec nous. Je vous donne le petit programme du jour. Juste après une petite pause musicale, je vous propose Nicky Jam, Enrique Iglesias pour El Perdón. Excellente écoute.

étude qui nous encourage, on va dire, à dîner le plus tôt possible. On parlera également, dans un tout autre registre cette fois, d'une tendance qu'on a un petit peu dénichée sur TikTok qui consiste à se tenir debout 10 minutes sur du gros sel. Une nouvelle tendance qui promet d'améliorer notre sommeil. On parlera également un peu plus tard, cette fois, d'une toute autre thématique, notamment de l'hyper sensibilité chez les adolescents et plus précisément, est-ce que les ados ressentent tout trop fort? Une discussion qui se fera donc en compagnie de la Jamel Look Coach, spécialisée dans l'accompagnement des adolescents et des adultes. On parlera également d'une méthode, venue tout droit de Norvège, baptisée le Friluftsliv, qui nous encourage, un concept qui abrite donc la philosophie du bonheur et qui nous encourage à prendre l'air dès le réveil. Voilà donc pour le programme du jour. Restez avec nous, on se retrouve dans un tout petit moment. Je vous propose Michel Tello en featuring avec Pitbull pour ICOT Pego. Très belle écoute.

Michel Tello, Pitbull, I Saw Chipego sur Médian. Comme convenu, on parle donc de cette étude. Apparemment, il faudrait qu'on dîne le plus tôt possible. Donc, si vous savez, donc, lors de votre repas, peut affecter votre santé. On découvre ensemble les raisons scientifiques qui expliquent pourquoi il est recommandé de dîner tôt. Un des avantages les plus notables d'un dîner tôt est l'amélioration du sommeil. En mangeant tard, vous retardez votre heure de coucher et empêchez une digestion optimale. Pendant ce processus, la chaleur que votre corps produit peut perturber le processus d'endormissement et votre température corporelle doit baisser pour faciliter le sommeil. Si vous êtes propice, on va dire déjà, au reflux gastro-œsophagien, il est recommandé de manger au moins 3 heures avant de se coucher à cause de la position allongée. Les remontées acides et les brûlures d'estomac sont favorisées. De plus, selon plusieurs chercheurs, dîner tôt permet de maintenir un jeûne nocturne suffisamment long. Un jeûne de 12 heures ou plus pourrait avoir des effets bénéfiques sur des paramètres métaboliques comme la glycémie et la tension artérielle. Par ailleurs, ce jeûne prolongé est associé à une réduction du risque d'accidents vasculaires cérébraux et cette bonne habitude pourrait également réduire le risque de maladies cardiovasculaires. Selon une étude récente, les personnes qui prennent leur dîner après 21 heures présentent un risque cardiovasculaire supérieur de 28% par rapport à celles qui dînent avant 20 heures. Un constat particulièrement marqué chez les femmes. Il est possible que dîner tôt contribue également à un meilleur contrôle du poids. L'organisme ne métabolise pas les aliments de la même manière selon le moment de la journée. Par exemple, la régulation de la glycémie, c'est-à-dire le taux de sucre dans le sang, est plus efficace le matin que le soir, surtout lorsque la production de mélatonine, l'hormone du sommeil, commence. Des études montrent que les repas tardifs favorisent le stockage des graisses et augmentent la sensation de faim. Il est donc recommandé de dîner avant 20 heures, si possible. Adaptez l'heure du dîner en fonction de votre heure de réveil pour assurer un jeûne nocturne suffisant. Si dîner tôt n'est pas envisageable, il est préférable de faire du dîner le repas le plus léger de la journée. Pour alléger ce repas, on augmente la proportion de légumes dans notre assiette. Il devrait constituer la moitié de votre plat, avec un quart de protéines animales ou végétales et un quart de féculents. Voilà ce qu'on pouvait dire de cette récente étude. Donc, dîner avant 20 heures serait l'idéal. Restez avec nous, on se retrouve dans un tout petit moment. Je propose Massari, Real Love. Très belle écoute.

Section d'assaut, désolé, sur Midi 1, suite d'en en parle, si vous venez à peine de nous rejoindre, on parle désormais de cette nouvelle tendance TikTok qui pourrait améliorer notre sommeil, qui consiste à se tenir debout 10 minutes sur du gros sel. Sur TikTok, on le sait, certaines vidéos affirment que se tenir debout 10 minutes sur du gros sel aiderait à mieux dormir. Alors, est-ce que c'est vrai ou c'est faux? Les réseaux sociaux, on le sait, on en parle très souvent d'ailleurs, regorgent d'astuces pensées pour le quotidien et le sommeil n'y échappe pas. Après les routines matinales et les boissons relaxantes, c'est désormais le standing on salt qui fait parler de lui sur TikTok. Interrogés, les spécialistes ont d'ores et déjà donné leur avis sur cette pratique pour le moins étonnante. Depuis quelques jours déjà, de nombreuses vidéos TikTok montrent des internautes debout, pieds nus, sur une couche de gros sel pendant une dizaine de minutes avant d'aller dormir. Selon les adeptes, ce rituel permettrait d'apaiser le système nerveux, de diminuer le stress et de faciliter l'endormissement. En réalité, aucune étude scientifique ne démontre que le sel agit directement sur l'organisme ou qu'il permettrait d'absorber des minéraux par la plante des pieds. Si certaines personnes disent

disent ressentir un mieux-être. Les experts estiment que cet effet viendrait surtout du fait de s'accorder un moment de calme, loin des sollicitations du téléphone, juste avant le coucher. Il précise toutefois qu'aucune donnée montrant que se tenir debout sur des cristaux de sel modifie votre sérotonine ou votre cortisol. Plutôt que de compter sur une tendance née sur les réseaux, les spécialistes rappellent que les habitudes du soir ont un impact bien plus important sur la qualité du sommeil. Réduire le temps passé devant les écrans avant de se coucher, notamment l'un des conseils les plus recommandés, car la lumière bleue perturbe la production de mélatonine, l'hormone qui prépare le corps au sommeil. Adopter un rituel relaxant reste également une valeur sûre. Quelques minutes de respiration profonde, de méditation, de lecture ou d'étirement doux peuvent aider à faire redescendre la pression de la journée et envoyer un signal de détente au cerveau. Si rester debout sur du sel esquivo permet de ralentir pendant 10 minutes, pourquoi pas ? Voilà, c'est le plus important, c'est que vous sentez bien après cette démarche, on va dire. Mais ce sont surtout ces habitudes régulières qui font la différence sur le long terme. Voilà, restez avec nous, on se retrouve dans un tout petit moment pour la suite d'En en parle. On parlera dans un instant notamment de cette méthode baptisée Friluftsliv, le secret du bonheur norvégien. En attendant, c'est Farouko qui prend la relève avec Pépas. Excellente écoute.

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1: Suite d'On en parle, comme convenu, on parle de ce concept norvégien baptisé donc Fritt Luftsliv, un concept qui promet le bonheur, donc les méthodes pour être heureux ne manquent pas.